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2: À 5h31, voici le bulletin de la météo mis pour dégâts 4h30 ce dimanche 21 juin 2026. Une situation générale, des nuages associés à un système frontal s'approchent de l'île par le sud-ouest et influenceront le temps local dès cet après-midi. Par la suite, un assez fort anticyclone au sud-ouest occasionnera des alizés modérés et relativement froids sur la région. Prévision pour les prochaines 24 heures, beau temps ce matin, graduellement nuageux de l'après-midi avec des pluies intermittentes et des poches de brouillard seront présentes dans certains endroits, réduisant ainsi la visibilité. La température maximale sera entre 24 et 27 degrés Celsius. Les pluies intermittentes persisteront durant la nuit. Des poches de brouillard sont toujours attendues durant la nuit. La température minimale sera légèrement inférieure à la moyenne et ce sera entre 17 et 20 degrés Celsius. Le vent soufflera du nord-ouest à environ 20 km/h se renforçant avec des rafales de 50 km/h au cours de la journée. Mer agitée à l'eau des récifs ce matin, devenant forte dans l'après-midi avec des houles du sud-ouest de l'ordre de 2,50 m. Les sorties en haute mer, de même que dans les lagons de l'ouest et du sud, sont déconseillées à partir de ce soir. Ces houles grossiront graduellement par la suite. Pour ce qui est de la pluviométrie, sur les dernières 24 heures du 20 juin 2026 à 4 heures jusqu'au 21 juin 2026 à 4 heures, c'est établi comme suit. Pointe-Canon, pleine corail, patate au filet, rivière banane, nul, montagne du sable et songe non disponible. Nous passons tout de suite aux horaires des marées. Marée haute 17h40 et demain 5h49, marée basse 11h22 et 23h56. Le soleil se lèvera aujourd'hui à 6h20 et ira se coucher cet après-midi à 7h17. C'est le bulletin de la météo émis pour Rodrigue à 4h30 ce dimanche 21 juin 2026. Un mot de zout maintenant, les tchèbiles tapestiques finissent tirés pour Rodrigue à Zodi.

0: Dimanche 21 juin 2026, 4h30. L'étang l'eau la mer pendant prochaines 24 heures, l'étang pour bon grand matin, dans l'après-midi à soir, prenant la pluie de temps en temps. Du vent pour souffler depuis nord-est 20 km/h et pour renforcer avec ma rafale 50 km/h pendant la journée. Dans l'argon et cordéo brisant, la mer praticable grand matin avec Banda Houle depuis sud-est de l'autre de 2 mètres en déo brisant. Toutefois, Banda Houle pour grossir pour 1 mètre 50 en déo brisant dans l'après-midi. Ban sorti dans l'argon les sud, l'argon l'ouest et cordéo brisant déconseillé à partir l'après-midi. Ça mène la houle là pour graduellement vine plus gros à soir. La marée haute 17h40 et demain 5h49, la marée basse 11h22 et 23h56. C'était Bill Tabessek, fin tiré pour Audrey Gazon du dimanche 21 juin 2026, 4h30.
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0: On passe tout de suite à la voûte des cieux qui nous destin réserve nous pour aujourd'hui. Voici l'horoscope du jour à 5h34. Alors, Bélier, l'atmosphère professionnelle n'est pas au top, mais vous sautez sur l'occasion pour des déplacements qui se présentent imprévus. Cela vous fera prendre un peu de recul, analyser la situation et surtout prendre l'air, les Béliers. Taureau, si vous en avez les moyens, mais faites bien vos comptes avant, emmenez votre famille, emmenez votre moitié, prendre l'air. Cela vous fera à tous deux et à tous le plus grand bien. Gémeaux, l'équilibre entre la famille et le travail est un petit peu difficile à trouver en ce moment. Essayez de décompresser, lâcher un peu prise au boulot et rentrer un petit peu plus tôt chez vous. Et la chaleur du foyer n'a rien de tel. Cancer, fatigué par les bavardages de votre entourage, le bruit de la ville qui vous énerve, qui vous stresse, mais vous avez besoin de calme, se ressourcer dans la nature ou un week-end à la campagne, sont à l'ordre du jour pour retrouver votre zénitude, les cancers. Les lions très sollicités pour des fêtes, des sorties en famille. Alors, profitez-en, vous en avez bien besoin, ça vous fera du bien, mais ne négligez pas la famille, les lions, attention. Et vierge, un petit peu dans la lune aujourd'hui, mais vous arrivez à vous concentrer sur vos objectifs que vous avez vus il y a quelques semaines. Gardez les pieds sur la terre, les vierges. Balance, balance. Si la conjoncture le permet, prenez quelques jours pour vous ressourcer, méditer au calme, élever votre esprit, faire un bilan, et en fait, retrouver votre équilibre, les balances. Et Scorpion, boudé par votre entourage, les amis sont de plus en plus rares, faites un effort, recontactez-les, surtout que vos finances sont en train de s'améliorer et que vous pouvez leur faire plaisir, les Scorpions. Depuis quelques jours, les Sagittaires, votre partenaire, vos collaborateurs sollicitent votre avis et profitez-en pour leur demander quelle place vous tenez dans leur vie, les Sagittaires. Et Capricorne qui multiplie les contacts tout azimut, professionnels, en rapport avec l'étranger, vous voulez élargir vos horizons et pourquoi pas un stage ou une formation pour élever vos compétences, monter en compétences, les Capricornes. Et Verseau très folâtre et amoureux, romantique en ce moment, les plaisirs et jeux amoureux tiennent beaucoup de place de votre vie. Profitez-en, vive la vie, les Verseaux. Et on termine par les poissons, très empathiques, plus sensibles que coordinés aux émotions détruites, qu'elles soient positives ou négatives, surtout ne vous laissez pas envahir, appréciez la paix, le calme du foyer, et allez vous détendre dans la nature si besoin.

à 5h38, ce que les astres vous réservent. 82, 83, Maïté, 84, 48, MTL, pour votre message d'anniversaire. Et au début de votre message, par billet en capital, road, anif en un seul mot, et AOD, A2NIF, espace, et autres messages qui seront lus après la page sportive. Et la musique et les papas, toujours l'honneur, une jolie mélodie de Mr. Snipe, en hommage paternel.

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2: Communiqué du Central Electricity Board, les abonnés de Port-Mathurin sont avisés que la fourniture d'énergie sera interrompue de 8h à 14h le dimanche 21 juin 2026 en raison des travaux qui seront effectués sur le réseau électrique. La fourniture sera établie sans préavis à l'achèvement des travaux. Le CEB Frida Fidèle Clientèle, affecté par cette coupure, vient vouloir l'excuser pour tout inconvénient. Les abonnés de Gravier et Var Brûlé sont avisés que la fourniture d'énergie sera interrompue de 8h30 à 15h le dimanche 21 juin 2026 en raison des travaux qui seront effectués sur le réseau électrique. La fourniture sera rétablie sans préavis à l'achèvement des travaux. Le CEB Prisa Fidèle, qui est en telle affectée par cette coupure, bien voulant l'excuser pour tout inconvénient.

47 sur les ondes de Rodrigue FM. Dernier appel, 82 83 Mighty, 84 48 MTL. Et au début de ce message, Rod Anif EAOD A2NIF, espace, ensuite autres messages qui seront lus après la page sportive. Tout de suite, votre émission prière pour un dimanche avec Benoît Jolicoeur. Bonne écoute.

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2: Au nom du Père, et du Fils, et du Saint-Esprit. Amen. Psaume 68.

C'est pour toi que j'endure l'insulte, que la honte me couvre le visage. Je suis un étranger pour mes frères, un inconnu pour les fils de ma mère. L'amour de ta maison m'a perdu. On t'insulte et l'insulte retombe sur moi.

Et moi, je te prie, Seigneur, c'est l'heure de ta grâce. Dans ton amour, Dieu, réponds-moi. Par ta vérité, sauve-moi. Réponds-moi, Seigneur, car il est bon ton amour. Dans ta tendresse, regarde-moi.

Les pauvres l'ont vu, ils sont en fête. Vie et joie à vous qui cherchez Dieu. Car le Seigneur écoute les humbles, il n'oublie pas les siens emprisonnés. Que le ciel et la terre le célèbrent, les mers et tout leur peuple. »

Dieu notre Père, bon Dieu, nous Papa, nous maintenons devant toi avec ce que nous étions, comment nous étions. Dans nos pays et dans le monde entier, en ce moment, il y a des gens qui peuvent gagner insultés, qui peuvent gagner maltraités. Dans certaines familles, bonnes frères, bonnes sœurs, puis la guerre. Bonnes parents et bonnes enfants, pas peu capables de jouer ensemble. Il y a des gens qui peuvent sentir autres exploités, autres droits et autres dignités, pas peu respectées. Personne, pas peu écoute autres. Tout le monde peut maltraiter autres. Autres peuvent subir la violence physique et verbale. Bon Dieu, Papa, nous connaissons que Jésus fait vivre sa même situation d'humiliation et de condamnation quand il vit sous passion, quand il est condamné à mort. Jésus fait subir l'insulte, la violence physique et verbale. Il vient sentir incompris et abandonné. Mais toi, bon Dieu Papa, tu pas fini condamner Jésus. Tu fin écoute sur la prière. Tu pas fini laisser dans le tombeau. Tu fin tire Jésus dans la mort. Tu fin ressuscite-lui.

nous confie-toi tout bon dimoun qui peut vivre dans une situation difficile aujourd'hui. Dans ton grand amour, nous demandons-toi, prends part dans notre malheur, prends part dans notre souffrance, écoute de la prière, pareil que tu écoutes Jésus qui te fait appel à toi. Écoute d'autres supplications. Viens tiers autres dans une situation difficile. Montre aux autres le chemin de la paix et de la tranquillité. Fais qu'ils autres prennent conscience, grandir tout l'amour et toute tendresse, qui viennent relève tout le monde qui peut gagner écrasé et qui peut sentir les autres humiliés. Fais qui tout le monde qui dans une situation difficile aujourd'hui, capable de faire l'expérience qui, toi, bon Dieu, toi apporte le salut, toi apporte le réconfort, toi apporte la libération.

avec Jésus, avec tout le monde qui peut faire l'expérience de la libération et la joie qui te donne aujourd'hui. Nous dis-toi merci, bon Dieu. Nous rendons-toi grâce. Merci pour l'attention et l'écoute que tu es dans pour tout le monde qui fait appel à toi. Merci pour la libération que tu apportes à tout le monde qui sont emprisonnés. Ban qui est emprisonné dans quatre murs. Ban qui est emprisonné dans le péché et dans une mauvaise habitude. Et ban qui est emprisonné dans l'alcool et dans la drogue. Merci, bon Dieu. Merci parce que, je vous dis encore, tu peux continuer écoute nous. Tu peux continuer libérer nous pour faire nous goûter à la paix, à la joie de ton royaume dans lequel tu invites chacun de nous pour prendre nos places. Amen.

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2: Exactement 6h chez les gens de Rodrigue FM pour retrouver Mario Lisette pour le Grand Journal. Bonjour Mario.
3: Merci, rebonjour à vous Caronne. Au sommaire, ce 21 juin, on célèbre la fête de la musique à une scène ouverte et un concert hommage à Rasnati Bibi au programme au complexe sportif de Manique à partir de 16h. Une initiative de la Commission des Arts et de la Culture. Toujours dans le cadre des célébrations de la fête de la musique, dévoilement hier de plaques commémoratives sur la muraille de la reconnaissance à Port-Mathurin en hommage à Jean-Marc Toulbiz, Joseph Béguet et Jolane Clédio-Pierre-Louis. Une vingtaine de policiers de la Traffic Branch de Rodrigue a formé en gestion de convois VIP du trafic en général, ainsi que la maîtrise de leurs motocyclettes. Une délégation de Maurice anime une formation au quartier général de la police à Port-Mathurin. Et puis, plantation de haricots rouges dans certaines régions actuellement, c'est la mise en terre des semences, tandis que dans d'autres, c'est déjà l'heure de la récolte. On s'attend à une récolte d'environ 18 tonnes pour cette année. Madame, Monsieur, bonjour et merci de nous rejoindre pour ce journal. La Commission des Arts et de la Culture poursuit ses activités dans le cadre de la célébration de la fête de la musique. Une scène ouverte ainsi qu'un concert hommage à Rasnati Bibi est au programme au complexe sportif de Manique à partir de 16h. L'événement verra la participation d'au moins une vingtaine d'artistes, notamment City Vids, Nasta Cool, L'Estaz, Young Spirit, Mystic Groove et Essential of Chaos, donc entre autres. Hommage ban artiste Rodrigue, traditionnel et comme moderne, c'est sous ce thème que la Commission des Arts et de la Culture a démarré les célébrations de la fête de la musique ce samedi 20 juin 2026 devant le bâtiment Alfred North Combs à Port-Mathurin. Trois artistes disparus ont été honorés à travers le dévoilement de plaques commémoratives sur la muraille de la reconnaissance. Jean-Marc Toulbiz, Joseph Béguet, plus connu comme Lui, et puis Jolane Clédio-Pierre-Louis, et trois noms qui ont marqué chacun à leur manière le paysage musical et culturel rodriguais. Un reportage de Christian Lapérine.
4: Devant le bâtiment Alfred North Combs à Port-Mathurin, l'émotion était au rendez-vous. Un moment à la fois solennel, culturel et profondément symbolique. Jean-Marc Toulbiz, Joseph Béguet, alias Ton L.Y., et Jolane Clédio-Pierre-Louis ont désormais leur portrait sur la muraille de reconnaissance. Trois artistes qui ont contribué à faire vivre la musique rodriguaise entre tradition et modernité.

0: leurs proches, amis et compagnons de scène, c'est une reconnaissance du parcours, du talent et de l'héritage qu'ils ont laissé derrière eux.
1: Jean-Marc Tien Dimoun qui tient une passion et une inspiration extraordinaire pour la musique. Il n'a pas hésité pour investir massivement dans tout bon genre d'instrument, la musique.
2: À ce tour, Lifin transmet ce savoir à plusieurs du monde et ses enfants et ses petits-enfants. Pendant ce parcours, Eloi est dans un groupe grand B et plusieurs les autres groupes.
3: Jolan, la musique c'était lui. Je crois que la musique n'est pas pour vivre. Ce chemin est vraiment rempli d'obstacles. Mais l'intérieur ferme.
0: Pour Varok Ravina, la muraille de la reconnaissance n'est pas seulement un lieu symbolique, mais un espace vivant de mémoire et de transmission.
4: Il y a un monument. Quand nous pouvons faire mémoire, tous nos artistes qui finissent quitte nous. Et aujourd'hui, nous avons trois qui nous ajoutent l'eau là, qui vous faire, et 51. C'est un artiste qui finit contribuer. C'est un artiste qui finit amène nous la musique bien loin.
0: Également au programme, une mini-exposition ainsi qu'une animation culturelle avec de la musique traditionnelle et moderne.
5: La gestion des convois VIP du trafic en général, ainsi que la maîtrise de leurs motos, autant de sujets au programme d'une formation d'une semaine destinée aux membres de la force policière Rodriguez. Celle-ci a lieu au quartier général de la police à Port-Mathurin et est animée par des officiers venus de Maurice. Jeudi dernier, la gestion des convois VIP a été passée en revue lors de la journée de formation. Ils sont une vingtaine de policiers rodrigués à être formés. Une formation qui leur sera bénéfique et qui leur permettra d'être au même niveau que leur homologue mauricien. On écoute le constable Djabi Missar de la Traffic Bench de Rodrigue.
6: Pour moi, il y a une marée privilège qui est dans sa cour qui peut lancer. Nous avons la chance qui est strictement venue depuis Maurice, qui nous avons maximum du monde depuis Rodrigue, pas seulement de la Traffic Branch, mais différentes unités. Ce qui veut dire que si ben, tu m'as appelé demain pour venir renforcer l'équipe Traffic ensemble avec nous, nous avons un coup de main de haut. Et ce qui veut dire, et, bon, le temps roule motocyclette, mais depuis lundi, c'est que mon Pierre Prane, il perd moins un petit plus dans ma façon de conduire, façon qui m'a manié motocyclette, façon qui m'a testé, qui m'a testé mon motocyclette avant qu'il m'a prend lit. Finir un petit repère de plus.
5: La saison du haricot bat son plein à Rodrigue. Dans certaines régions, les semences sont encore mises en terre, tandis qu'ailleurs, les premières récoltes ont déjà commencé. Mais pour de nombreux planteurs, rien n'est encore gagné. Ils surveillent de près l'évolution des plantes dans une saison marquée par l'incertitude et le manque de pluie. Selon les autorités agricoles, la production pourrait atteindre environ 15 à 18 tonnes cette année. 2026 sera-t-elle une bonne saison pour le haricot rouge? Sur le terrain, les avis restent partagés. Un reportage signé Christiana Perrine.
0: Un piment reposoir. Le paysage offre une belle image de la saison agricole. Des champs de haricots rouges bien verts s'étendent à perte de vue, laissant entrevoir l'espoir d'une récolte prometteuse. Mais les planteurs restent prudents. Manque de main-d'œuvre, difficultés liées à la mécanisation, incertitude climatique, la culture du haricot rouge exige un suivi constant. Pour Joseph Ringo-Clair, la saison inspire un certain optimisme, même si les défis restent nombreux.
7: Saison bon, il y a une bien appli. Mais c'est mon problème, toujours mécanisation même. Mais des peines, hein, pour travail. Si je prends un casque pour travailler. Enfin, entre familles, nous travaillons.
0: Un peu plus loin, mais à qui la gâte inspecte son champ. Si au début il y avait de la pluie, maintenant la situation est tout autre. Il ne peut se prononcer sur une bonne récolte.
8: C'est qu'il plantait 110 livres. Mon pas tout bon chemin là, hein, pour le moment. Là. Au commencement, saison là, masse correcte. Mais là, mon papa est tombé. La pluie pas tombée. Ça va une gosse, ça va un petit gosse qui vous trouvez là. Vous avez besoin de plus profiter qui ça. On n'a pas la pluie qui vous trouvez, donc on est passé plus bon. Oui, on est passé une gosse, gros. On est passé saison de masse net.
0: Cette année, beaucoup de planteurs ont opté pour une culture du

0: haricots rouges sur des petites surfaces selon les autorités.
1: C'est que l'année dernière, donc beaucoup ils sont été plantés, je me fait quand j'ai fait la perte parce que pas une gagne récolte moi j'étais habitué gagner. Et pour cette année-ci encore nous fin gagne ben planter qui fin pas une baisse les bras de fin persévérer, de t'y replanter même de t'y faire la perte l'année dernière, cette année-ci encore beaucoup planté, une plantée, mais pas en grande quantité qu'on a habitué gagner, mais surtout une petite surface qu'ils ont pu cultiver. Et une petite surface qui peut faire assez bien, il y a même la récolte qui déjà commencé. Mais quand même, nous vraiment que nous faisons gagner gros la pluie au mois de mars. Après, nous pas trop, surtout l'endroit que nous habitons planter haricots, nous pas gagner la pluie assez régulière pour gagner une bonne production. Mais quand même avec une petite pluie passagère qui nous gagnait, donc planter pour essayer de gagner une récolte cette année-ci.
0: Une fois les graines mises en terre, il faut attendre environ 3 mois pour la récolte. Le haricot rouge, une culture délicate car elle est très sensible à l'excès d'eau, de même qu'à la sécheresse.
2: Les 5 écoles et clubs de kitesurf de la région sud-est de Rodrigues, plus précisément de Mourouc, sont désormais réunis sous une même bannière, le Mourouc Wind Sports Club. L'objectif de ce regroupement est non seulement d'encadrer la pratique du kitesurf à Rodrigues, mais également de promouvoir l'ensemble des sports de voile dans l'île. Le lancement officiel du club a eu lieu lundi 15 juin dernier à Mourouc. L'occasion pour son au président Andy Albert de présenter la nouvelle structure ainsi que son plan d'action à court, moyen et long terme. Compte rendu, Mike Pierre-Louis.
3: Le kitesurf est une discipline réputée pour sa capacité à rassembler les gens, une réalité que viennent de démontrer les 5 écoles et clubs de kitesurf de Mourouc, afin de permettre à cette discipline de franchir une nouvelle étape dans son développement. Ils ont décidé d'unir leurs forces sous une même bannière, celle du Mourouc Wind Sports Club.
4: C'est les 5 clubs de kite réunis ensemble. Nous là pour régir une cellule qui régit le kite à Rodrigues et le développement de la voile. Le moteur, c'est développe la voile, amène un sportif et bien une compétence qu'il a à un niveau au-delà de Rodrigues. À long terme, c'est plutôt nous connaître un calendrier de formation qui le kite club a déjà commencé. Mais aussi essaye de faire du saut qui, par exemple, un jeune Rodrigue plus s'intéresse à la voile, et pas seulement le kitesurf, pirogue traditionnelle. Nous espérons à l'avenir, nous réussir, amène l'optimisme, amène le laser. Rodrigue nous connaît des résultats excellés en sport, et qui fait demain nous parler un champion Rodrigue qui représente nous dans la voile.
3: Pour atteindre cet objectif, l'accent sera également mis sur la formation, l'encadrement et la professionnalisation de la discipline.
5: Bien sûr, c'est plus pour sécuriser les plans d'eau, le travail, et en même temps, former un athlète qui a compété en duo de Rodrigues à la montée, quoi. Et après, côté diplôme, et structure travail là, promouvoir le sport et l'emploi, vous balancez ça.
3: Les pêcheurs et les régatiers ne seront pas en reste. Le club entend également organiser des régates afin de valoriser le patrimoine et la culture maritime de Rodrigues.
6: Je trouve ça formidable parce qu'il ne regroupe que le kite, que les touristes, que les étrangers. Ça, il regroupe aussi ban local. À l'avenir, on pense qu'on va mettre des affaires en place pour régates traditionnelles aussi. Comme ça, il regroupe aussi ban PCR.
3: Le Mourouc Wind Sports Club passera rapidement à l'action. Dès le mois prochain, ses membres seront mobilisés dans le cadre du Rodrigues Kite Festival prévu du 2 au 5 juillet, dont ils assureront la coordination technique.
2: 6h12 minutes 7 secondes sur Rodrigues FM et Radio Maurice. Et nous refermons ce journal avec le rappel des titres. Ce 21 juin, on célèbre la fête de la musique, une scène ouverte et un concert hommage à Rasnati Baby au programme au complexe sportif de Manic à partir de 16h. Une initiative de la Commission des arts et de la culture. Toujours dans le cadre des célébrations de la fête de la musique, dévoilement hier de plaques commémoratives

sur la muraille de la reconnaissance à Port-Mathurin en hommage à Jean-Marc Toulbiz, Joseph Béguet et Jolan Clédio-Pierre-Louis. Une vingtaine de policiers de la Traffic Branch de Rodrigue formés en gestion des convois VIP du trafic en général ainsi que la maîtrise de leurs motocyclettes. Une délégation de Maurice anime une formation au quartier général de la police à Port-Mathurin.

0: beaucoup Mario pour ce grand journal. Nous passons tout de suite à la page des sports. À vous Mario.
1: À tout de suite.
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1: Madame, monsieur, bonjour, amis sportifs, bien le bonjour à vous. On parle bien évidemment de la Coupe du Monde de football 2026 qui continue de passionner les amateurs de ballon rond à travers le monde. Organisée aux États-Unis, au Canada et au Mexique, cette édition historique réunit 48 nations et offre chaque jour son lot d'émotions, de surprises et de performances de haut niveau. Lors des dernières rencontres, plusieurs grandes équipes ont confirmé leurs ambitions. L'Allemagne s'est imposé face à la Côte d'Ivoire sur le score de 2-1, tandis que les Pays-Bas ont largement dominé la Tunisie 5-1. Le Brésil a également brillé en battant Haïti 3-0. De leur côté, les États-Unis ont pris le meilleur sur l'Australie avec une victoire 2-0, alors que le Mexique s'est imposé 1-0 contre la Corée du Sud. Et ce dimanche 21 juin, 5 nouvelles rencontres sont au programme pour les auditeurs de Rodrigue, bien évidemment. Voici les horaires à retenir. Tunisie-Japon à 8h ce matin. Espagne-Arabie Saoudite à 20h. Belgique-Iran à 23h. Uruguay-Cap-Vert à 2h du matin dans la nuit de dimanche à lundi. Et Nouvelle-Zélande-Égypte à 5h demain matin. Et ces matchs pourraient déjà être déterminants, mesdames et messieurs, dans la course à la qualification pour les phases à élimination directe. Plusieurs sélections cherchent à confirmer leur bon début de tournoi, tandis que d'autres n'ont plus le droit à l'erreur. La Coupe du Monde 2026 tient toutes ses promesses avec des stades à comble et une forte intensité de jeu et un niveau de compétition particulièrement relevé. Le supporter, du monde entier suivent avec attention cette aventure qui culminera avec la grande finale prévue le 19 juillet prochain. Alors notons que la Coupe du Monde 2026 est la plus grande de l'histoire du football, avec 48 équipes comme je vous le disais tout juste avant, et organisée conjointement par les États-Unis, le Canada et le Mexique. Elle offre un spectacle mondial où les meilleures nations s'affrontent pour décrocher le trophée le plus prestigieux du football. Et après une première semaine riche en buts et en surprises, plusieurs favoris comme l'Allemagne, le Brésil, l'Argentine, l'Angleterre et la France poursuivent leur quête du titre mondial. Et voilà, c'est la fin de cette page sportive. Merci de l'avoir suivi. Merci également à Franck Meunier pour son support technique, à Pascaline Alain, assistante à la réalisation. Et dans un instant, vous allez retrouver Caronne pour la suite de l'émission sur Rodrigue FM et Radio Maurice. Très bonne journée à vous tous. Et encore une fois, bonne fête des pères et bonne fête de la musique à vous, amis auditeurs. N'oubliez pas donc que vous pourrez suivre une émission spéciale dans le cadre de la fête de la musique qui sera présentée par Rebecca Perrine entre 10h et midi ce dimanche, et Stéphane Boncœur accueillera des artistes en direct entre 13h et 15h. Excellente journée dominicale à vous tous.

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3: Chers auditeurs, bonjour. 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

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Merci.

0: 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Nous, l'environnement, c'est une de nos bonnes préoccupations majeures. 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Quand nous protégeons nous, la terre, nous peut protéger aussi nous bannent cours d'eau, nous bannent la rivière et qu'aussi nous la mer. 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Pour empêcher la terre érodée dans la rivière et dans la mer, le groupe peut faire reboisement. 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
0: C'était Madame Stéphanie Jean-Baptiste Cupidon du Rodrigues Environment Friendly Group, une équipe bien dynamique déterminée pour protéger l'environnement à travers des moyens, des solutions simples mais pratiques qui sont capables de faire une grande différence dans la préservation et conservation de nos bonnes ressources naturelles.

0: 6h21. Nous enchaînons sur vos messages d'anniversaire. Merci à Rosie Meunier pour la rubrique environnement de ce mois de janvier 2026. Bon anniversaire Abdel de Gourmandet, le Gourmandel de la part de son maman Daniela, son papa Noé, son frère Daniel et Ewell et grand-mère Michelette. Nous souhaitons bon anniversaire à Nutia, mon petit-enfant Inaya, qui est sur la zone dit, demandé par son maman Gaël et son papa Jean-Luc Léa, son tonton Miguel et son tante Rebecca, son grand-père Cordo et Ishan et son grand-mère Mala qui compte en lit beaucoup. Nous souhaitons un bon anniversaire à Inaya qui fait son an aujourd'hui, aussi à ma tante Tiette de Bélair qui fait son 60 ans aujourd'hui, demandé par Jessica de Vainqueur.
1: C'est ta soirée, t'inquiète pas.
0: Et moi, je souhaite un bon anniversaire à mon petit fille Naya qui gagne son an aujourd'hui. 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
1: Si tu voulais nous enfoncer ta soirée.
0: Et à tous ceux qui paient, Gaël Sotla, Zodi, toute l'équipe ce soir, moi, Franck Meunier à la technique, la rédaction, vous l'avez entendu, c'est Mario Lisette, à la production, Pascaline Alain, et à la logistique, c'était Monsieur Gérard Prosper, à toute l'équipe ce soir, moi, souhaitez une très bonne journée, profite bien de sa journée spéciale, surtout qu'aujourd'hui, c'est non seulement la fête de la musique, mais la fête des papas, comme nous le rappelle Lisa, 6h24, Lévé Rodrigue.

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On est à l'heure du football de la Coupe du Monde. Boom CC, Beach Cup, mais de football aux Seychelles.

0: cela, 6h37, hein, nous rejoignons le Mexicain mi Mexico lindo Alejandro Fernandez, l'homme officiel de la Coupe du Monde FIFA 2026.
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voyage musical en cette fête de la musique qui continue sur la MBC Rodéga FM. Dans cette émission, levez Rodéga, les amis, profite ce dimanche, levez avec le sourire et la positivité. Et c'est ça le motto de la MBC Rodéga FM. On va passer tout de suite à l'île Bourbon, c'est moi, Mickle.

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2: À 6h48, nous passons à annoncer communiqué un portable Oppo couleur noire fin fait à 10 dans la région d'Orsos anglais vendredi dernier ce week-end fin ramassé car téléphone Fred ou Carole à Villa Vétiver en Orsos anglais sur le numéro 57 85 07 87 57 85 07 87 pour une récompense.

0: 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La commission de la santé et sécurité sociale compte leurs autres collaborations pour faire sa campagne. La vilaine succès. Communiqué du Central Electricity Board. Les abonnés de Gravier et Varbrulé sont avisés que la fourniture d'énergie sera interrompue de 8h30 à 15h le dimanche 21 juin 2026 en raison des travaux qui seront effectués sur le réseau électrique. La fourniture sera rétablie sans préavis à l'achèvement des travaux. Le CEB prie sa fidèle clientèle affectée par cette coupure de bien vouloir l'excuser pour tout inconvénient. Les abonnés de Port-Mathurin sont avisés que la fourniture d'énergie sera interrompue de 8h à 14h le dimanche 21 juin 2026 en raison des travaux qui seront effectués sur le réseau électrique. La fourniture sera rétablie sans préavis à l'achèvement des travaux. Le CEB prie sa fidèle clientèle affectée par cette coupure de bien vouloir l'excuser pour tout inconvénient. Communiqué du Central Electricity Board, facturation électronique e-billing. Dans le cadre de sa démarche de modernisation et de son engagement continu envers le développement durable, le Central Electricity Board, CEB, informe son aimable clientèle que l'exercice d'intégration progressive à la plateforme de facturation est actuellement en cours. À cet effet, les catégories des clients suivants sont concernées par cette initiative. Les clients enregistrés sur l'application mobile Mon Courant, les utilisateurs du portail Customer Service CSP ainsi que les nouveaux abonnés ayant ouvert un compte d'électricité depuis 2020. Cette transition s'inscrit dans la politique Green Initiative du CEB visant à promouvoir des solutions numériques, réduire l'utilisation du papier et améliorer l'efficacité des services offerts à la clientèle. Le CEB remercie sa clientèle pour sa confiance, sa compréhension et sa collaboration de cette initiative en faveur d'un avenir plus durable et responsable. Voilà, lorsqu'il s'agit des annonces et communiqués, nous allons tout de suite passer aux nouvelles du temps.
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0: Et 6h52 sur les ondes d'Ordega FM, voici le bulletin de la météo émis pour Ordega 4h30 ce dimanche 21 juin 2026. La situation générale des nuages associés à un système frontal s'approche de l'île par le sud-ouest et influenceront le temps local dès cet après-midi. Par la suite, un assez fort anticyclone au sud-ouest occasionnera des alizés modérés et relativement froids sur la région. Prévision pour les prochaines 24 heures. Beau temps ce matin, graduellement nuageux dans l'après-midi avec des pluies intermittentes. Des poches de brouillard seront présentes dans certains endroits, réduisant ainsi la visibilité. La température maximale sera entre 24 et 27 degrés Celsius. Les pluies intermittentes persisteront durant la nuit. Des poches de brouillard sont toujours attendues durant la nuit. La température minimale sera légèrement inférieure à la moyenne et sera entre 17 et 20 degrés Celsius. Le vent soufflera du nord-ouest à environ 20 km/h, se renforçant avec des rafales de 50 km/h au cours de la journée. Mais agité au-delà des récifs ce matin, devenant fort dans l'après-midi avec des houles du sud-ouest de l'ordre de 2,50 m, les sorties en haute mer, de même que dans les lagons de l'ouest et du sud, sont déconseillées à partir de ce soir. Ces houles grossiront graduellement par la suite. Pour ce qui est de la pluviométrie, dans les dernières 24 heures, du 20 juin 2026 à 4 heures jusqu'au 21 juin 2026 à 4 heures, c'est établi comme suit. Pointe Canon, pleine corail, patate au fil, rivière banane, nulle, montagne du sable et songe non disponible. Nous passons tout de suite aux horaires des marées. Marée haute 17h40 et demain 5h49, marée basse 11h22 et 23h56.

0: Le soleil s'est levé aujourd'hui à 6h20 et ira se coucher cet après-midi à 17h17. C'est le bulletin de la météo mis pour Rodrigue à 4h30 ce dimanche 21 juin 2026. Voici maintenant bulletin P5 tiré pour Rodrigue à zone du dimanche 21 juin 2026, 4h30. Les temps l'eau la mer pendant prochaines 24h. Les temps pour bon grand matin dans l'après-midi et qu'à soir pour une appli de temps en temps. Du vent pour souffler depuis nord-ouest 20 km/h et clé pour renforcer avec rafale 50 km/h pendant la journée. Dans la Goïcon des Hauts-Brisants, la mer praticable grand matin avec Bannaoul depuis sud-ouest de l'ordre de 2 mètres en des Hauts-Brisants. Toutefois, Bannaoul pour grossir pour une 2,50 m. Quand des Hauts-Brisants dans l'après-midi, van sortie dans la Grand-Lessie, la Grand-Ouest, c'est quand des Hauts-Brisants déconseillés à partir après-midi, ça va de là ou là pour graduellement vin plus gros à soir. La marée au 17h40 et que demain 5h49, la marée passe 11h22 et que 23h56. C'était Bill Tapissac, fin tiré pour Audrey, gazon du dimanche 21 juin 2026, 4h30.
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0: À 6h55 sur les ondes de Rodrigue FM. Allez les amis, nous lever, nous profiter de bien de cette journée de dimanche qui nous faisait le travail, qui nous faisait sauter, qui nous faisait même faire l'ouvrage dans la cour et organise notamment la fête des PA et pas bien une manifestation pour fêter la musique. D'ailleurs, qu'est-ce que la MBC Rodrigue FM réserve pour aujourd'hui? Nous allons découvrir votre programme avec Rosie Meunier. Bonne écoute.
3: Un plaisir de vous retrouver en ce dimanche 21 juin 2026. Voyons ce que nous réserve la radio. Après la matinale, l'évé Rodrigue à 7h, objectif positivité. Nous allons parler ce dimanche de la récupération après une journée d'entraînement, après les exercices ou après une journée éreintante. Vous retrouverez Caronne pour votre émission Rythme du week-end qui va laisser la place à 9h. À Brune Daniel qui vous présentera le Weekend Vibes ambiance Zouk. À partir de 10h, émission spéciale à l'occasion de la fête de la musique, tout genre musical confondu, présenté par Rebecca Perrine. À midi, après le journal de la mi-journée, le temps d'un album, Miss Calamel vous propose l'album Devient Émanant. De 13h à 15h, une autre émission spéciale consacrée à la fête de la musique, présentée cette fois-ci par Stéphane Boncœur, où il recevra des artistes. Ne manquez surtout pas l'émission spéciale de 13 à 15h, spéciale artiste local, à l'occasion de la fête de la musique par Stéphane Boncœur. Et à 15h, Nula Brunda recevra le groupe Bantinois en Balaba. Et à 16h, tour d'horizon sportif avec Miss Calamel. 17h, bonne nouvelle par le Vicariat. Et pour votre soirée, vous serez accompagné de Stéphane. Fenêtre sur la semaine pour terminer avec la symphonie du soir. C'était votre programmation pour ce dimanche. On vous souhaite de passer une agréable journée.
0: Merci à Rosie pour ce programme qui m'espérait pour agrément toute la journée. Et c'est un réel plaisir de vous recevoir ce matin avec toute l'équipe. On va terminer ce lever Rodrigue pour basculer sur Radio Maurice, bien sûr. Dans la vibe, le pep, ce sera comme ça tout au long de la journée. D'ailleurs, Rosie l'a annoncé, l'émission spéciale avec Rebecca Perrine qui va vous mettre dans la joie et dans la vibe. Et juste avant, ce sera Brunda Léopold, donc

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1: Allez, merci à Olivier qui était des nôtres depuis 4 heures ce matin. Il est 7 heures sur votre radio. Et c'est le journal de la rédaction. Jenny Yalapa, bonjour.
2: Bonjour Elvis, bonjour à tous.
1: Au sommaire de votre édition ce matin.
2: Budget 2026-2027, 1 milliard de roupies pour réinventer le tourisme mauricien autour de la nature, du bien-être et de la culture. Toujours budget 2026-2027, 2,6 milliards de roupies alloués à l'éducation pour accompagner une réforme du système scolaire. Mais une feuille de route encore floue suscite des interrogations sur les objectifs, la transition vers un nouveau modèle et l'avenir des examens du NCI ainsi que les collèges régionaux et nationaux. En ce 21 juin, l'on célèbre la fête de la musique. Le budget 2026-2027 consacre aussi une meilleure reconnaissance aux artistes avec l'octroi du statut de travailleur culturel tout en renforçant le soutien au secteur culturel à travers de nouvelles mesures dont l'Artistic and Cultural Hub visant à dynamiser l'industrie créative et à encourager son développement économique. Crise politique au Royaume-Uni, Keir Starmer pourrait annoncer un calendrier de départ à la tête du gouvernement selon plusieurs médias britanniques. Bonjour et merci d'être avec nous pour cette édition. 1 milliard de roupies seront alloués pour une véritable transformation de la politique du secteur du tourisme. Maurice ne sera plus que le sable et la mer, mais aussi une destination ancrée sur la nature, le bien-être et l'expérience culturelle. De quoi sortir des sentiers battus et diversifier le produit. Un changement de vent que l'Association des hôteliers et des restaurateurs accueille à bras ouverts. La Rime, qui souligne aussi que ce budget répond bel et bien aux défis auxquels doit faire face ce secteur depuis plusieurs années. Pranab Yari.
3: Oui, comme le recrutement qui s'avère de plus en plus difficile, la refonte prévue de l'école hôtelière Sagaëtan Duval et l'élaboration d'une politique globale en matière d'immigration pour les travailleurs étrangers devraient apporter un soulagement, selon le président Stéphane Poupinel de Valençay.
4: Moi, je crois profondément à l'école hôtelière comme un des piliers pour permettre aux jeunes, je crois qu'une bonne école, il n'y a rien de mieux pour inciter les jeunes à intégrer le milieu. Et ensuite, il y a aussi eu pas mal de mentions sur la facilitation de l'arrivée de la main-d'œuvre étrangère. Ces deux mesures devraient nous aider à pallier ce problème qui est un des principaux de l'hôtellerie.
3: Malgré la volonté de diversifier, les plages restent le véritable atout de Maurice. Raison pour laquelle la Rime se réjouit

0: du programme d'adaptation à l'érosion côtière.
1: Le Premier ministre l'a dit fortement qu'il y a un budget quand même de 4 milliards de roupies qui a été identifié dessus et que surtout je crois que ce qui nous manque aujourd'hui c'est une stratégie nationale, donc il a fait mention de ça, qui va aider à prendre des mesures à moyen terme, à long terme et on a vraiment hâte que ça voit le jour tout ça, parce que pour l'avenir de notre île et la protection de nos côtes, c'est essentiel qu'on ait une stratégie nationale.
0: Stéphane Poupinel de Valençay affirme également accueillir favorablement les 14,2 milliards consacré au maintien de l'ordre public, ce qui ferait de Maurice une destination plus sûre. Il ajoute que la mise en place du système numérique de contrôle aux frontières à l'aéroport réduirait le temps d'attente des passagers.
2: Dans les mois à venir, le ministère de l'Éducation compte élaborer un blueprint pour la réforme du système éducatif. Toutefois, le budget reste peu précis sur le contenu de cette feuille de route et sur les objectifs qu'elle devra atteindre. Le budget évoque certaines pistes, notamment le renforcement de l'enseignement technique, mais plusieurs aspects de la réforme demeurent encore flous. Comment se fera la transition vers un système sans les examens du NCI? Quel sera l'avenir des collèges régionaux et des collèges nationaux? Autant de points qui n'ont pas été détaillés dans le budget. Par ailleurs, le ministère de l'Éducation bénéficiera d'une allocation de 2,6 milliards de roupies. Reste à savoir comment ces fonds seront utilisés pour concrétiser les différentes réformes annoncées. Nous écoutons justement les explications du pédagogue Ritesh Raupolia.
3: Dans les mois à venir, le ministère de l'Éducation va vers ce qu'il appelle le blueprint, mais ce qui le budget in fine mentionne directement un concept qui pour capable rentre dans le blueprint. Oui, il mettait technical education, in fine cause un peu la base, mais c'est moi le blueprint même, quand Lydia ou qui nous élimine l'examen NCE, nous parle direct, pareil, comment nous fait dans les parties enfants, rentre dans le fond mini après sur l'examen Form 5, etc. Mais qui peut arriver dans le collège régional et dans le collège national. Ça, si, moi, trouvé qu'il y a un point qui me manquait dans le budget, capable d'analyser, il est en cassette, mais le ministère de l'Éducation, peut-être qu'on peut retravailler sur le plan, comment les pousser à ça dépend 6 billions de roupies qu'une fin donne à ce ministère, comment les pour appliquer, là, moi, pense, nous caragains un peu plus l'idée.
2: Ritesh Raupolia au micro de Chabni Zouzia Waidali. Et du côté de Genderlix, Anushka Virasormi se dit satisfaite du budget 2026-2027. Elle estime que plusieurs mesures importantes en faveur des femmes ont été prises en compte, notamment l'allongement du congé de maternité dans un contexte de vieillissement de la population. Elle salue également les facilités accordées aux femmes pour accéder à des prêts et les initiatives visant à renforcer leur représentation dans différents secteurs.
4: Avec une situation qui est là, qui nous connaît et qui, tu peux dire, un business, un PCS y attire, on trouve beaucoup de jolies affaires là, dans nos business là et qui m'ont envie de féliciter le Premier ministre pour ça. Et sur l'équipe. Quand nous payons une aging population aujourd'hui, et ça qui nous fait bien comprendre, c'est qu'il peut faire mourir une paix et sa caring population. Donc, beaucoup plus de soins à manier du monde. Par exemple, pour gagner beaucoup plus d'opportunités, pour gagner une formation. Quand nous payons de maternité libre, il veut dire qu'il nous peut encourager, nous manier, gagner enfants parce que je t'en viens dans la vie professionnelle en même temps et que donne sa sens pour quand même rester avec les babas pendant un bon de temps. Donc, ça, c'est une affaire positive qui aussi pour amener à aide nous ban vieux du monde et aussi hopefully pour en moins sa brain drain là dans Maurice. Ban madame pour capable prendre le clone tranquille sans qu'il y ait besoin de s'y de mari. Je trouve ça extraordinaire parce qu'il est depuis bien longtemps d'une la guerre pour les faire.
2: Anushka Virasormi accueille favorablement le projet de loi sur les violences domestiques qu'elle considère comme une avancée importante dans la lutte contre les féminicides et les violences faites aux femmes.
4: Mais c'est abuse bill, c'est un super bill qui peut sortir bientôt. Et il y a une affaire très importante quand on peut être inclusivité. Et inclusivité dans un pays, un petit l'état insulaire comme à Maurice, c'est super important. Et aussi quand on peut être féminicide, qui est une affaire aussi qui peut causer là-dedans, bien important parce qu'il n'est pas pour comment dire, à 5 couleurs, peut dire que quand une madame il meurt à cause de son partenaire ou son mari ou son concubin, c'est un chiffre qui un peu dans l'oubliette. Donc là, nous pouvons mettre un affect très, très formel et aussi tout un différent type de violence. Donc, moi, je suis content aussi qu'il y ait un prix, pas de montée, mais au contraire, il y a un certain prix pour baisser.
2: En ce 21 juin, le monde célèbre la fête de la musique.

0: Une journée dédiée à celles et ceux qui font vivre la musique au quotidien. Chanteurs, musiciens, compositeurs et artistes de scène sont à l'honneur aujourd'hui pour leur contribution à la richesse culturelle du pays. Et en cette fête de la musique, les artistes ont une raison de plus de se réjouir. Le budget 2026-2027 prévoit plusieurs mesures destinées à soutenir le secteur culturel. Le gouvernement veut donner un nouvel élan à l'industrie créative et culturelle considérée comme un secteur porteur pour l'investissement et la croissance économique. Dans cette optique, les artistes bénéficieront d'une meilleure reconnaissance grâce à des amendements législatifs qui leur accorderont officiellement le statut de travailleur culturel. Une mesure saluée par Nickel Chibnot, artiste local.
1: Et considérant l'artiste comme un social worker, ben, c'est-à-dire qui travaille du côté esthétique de la société, ben, et quelque part, ça dit de nous aussi, nous l'importance en tant qu'artiste dans la société. Le budget là dans le bon direction. Je ne sais pas pourquoi dire ce qu'il dit bon ou bien pas, mais ben, l'idée dans la bonne direction. En tant qu'un petit lieu qui fait que transitionne nous, ça, le temps Spotify, là, vous pensez c'est very good direction. Donc, quoi en retard, mais it's a very good direction.
0: Le gouvernement prévoit la création d'un Artistic and Cultural Hub avec la participation du secteur privé. Ce centre comprendra notamment un musée national, un espace dédié aux activités artistiques et culturelles ainsi qu'un centre d'interprétation. Par ailleurs, un guichet unique sera créé afin de délivrer les permis d'événement dans un délai de 15 jours.
1: Ça mesure pour créer un hub, un événement capable de licence within 15 days. Quelque part, il amène sa garantiabilité qui nous fait roder dans, surtout sa zone, là, parce que c'est dans beaucoup de zones d'ombre, c'est dans beaucoup de licence pour roder, encore, il y a beaucoup de licence pour roder. Quand tu peux faire tel bureau. Gagne le tout under one roof, que vous avez qu'à faire concert en zone pour donner une réponse within 15 days. That's a very big thing.
0: Autre chose à présent, plus de 3 kilos de cannabis ont été saisis hier au port à bord du cargo MSC Vigo, ce navire battant pavillon allemand et en provenance de Durban en Afrique du Sud, venait d'accoster à Maurice lorsqu'il a été soumis à une fouille approfondie. L'opération menée par l'ADSO avec le soutien de plusieurs unités de la police a permis la découverte de 3 colis de drogue. La valeur marchande de cette saisie est estimée à 4,8 millions de roupies. Et justement, ensemble contre la drogue, tel est le thème d'une marche pacifique organisée ce dimanche à 3 boutiques. L'objectif est de sensibiliser les habitants, surtout les jeunes, aux méfaits de la drogue et de promouvoir un environnement plus sain et sécurisé. Le départ sera donné à 8h30 au Morcellement les Palmiers, tandis que l'arrivée est prévue vers 9h30 au Village Hall. À cette occasion, une cérémonie de remise de prix récompensera les 5 meilleurs participants à un concours de dessin et de slogans de sensibilisation mettant en avant la créativité des jeunes dans la lutte contre ce fléau. À travers cette initiative, les habitants de 3 boutiques souhaitent afficher leur solidarité et leur engagement collectif contre la drogue et ses conséquences néfastes sur les familles et la société. Dorella Ormugom, travailleur social et citoyen engagé, explique que plusieurs arrêts sont prévus tout au long du parcours afin de transmettre des messages de prévention à un maximum de personnes. Nous l'écoutons au micro de Rajmila Sitamouni.
2: C'est un fléau qui devient de plus en plus grave tous les jours. Quand on ouvre les journaux, il y a quelque chose sur la drogue. Il y a des morts, il y a des agressions, il y a des vols. Ça devient de plus en plus pire. Donc, à un moment donné, il faut se réveiller parce que sinon, nos enfants vont grandir dans une société complètement à la débauche. Chose que nous, on n'a pas connue. Donc, on ne veut pas que ça arrive à nos enfants.
0: Je vous disais au sommaire, selon plusieurs médias britanniques, le Premier ministre Keir Starmer pourrait annoncer dès ce lundi un calendrier encadrant son départ de la tête du gouvernement. Cette information intervient dans un contexte de tensions politiques accrues et de spéculations sur sa position au sein du parti travailliste. D'après ces mêmes sources, plusieurs pressions internes se seraient intensifiées ces derniers jours, alimentant les discussions autour de son avenir politique. Cependant, Downing Street n'a fait aucune annonce officielle et affirme que le Premier ministre britannique reste pleinement concentré sur ses fonctions. À ce stade, aucune décision confirmée n'a été communiquée. Voilà ce qui referme ce journal. Merci d'être fidèle sur les ondes de RM1. Merci également à Kapil à la réalisation et à Kavish à la technique. Je vous retrouve à 8h pour votre prochain bulletin d'information.
3: C'était le journal de Jenny Yalapa en ce dimanche matin, tout à l'heure 8h.

très bien commencé, que votre réveil a été agréable. Nous sommes aujourd'hui le dimanche 21 juin. On commémore pas mal de choses. Il y a la journée mondiale de la moto, la journée mondiale du yoga, la journée mondiale de la sclérose latérale amyotrophique, la journée mondiale de l'hydrographie, la journée internationale de la girafe, mais aussi aujourd'hui c'est la journée internationale de la lenteur. Comme quoi on peut célébrer la lenteur, c'est important aussi. Et aujourd'hui, en ce dimanche, nous allons parler du repos. C'est important de prendre un peu de recul, de ne pas trop speed tous les jours, de prendre un jour pour soi. On nous dit que le 21 juin, c'est le jour le plus long de l'année, car nous pouvons prendre notre temps pour faire ce que nous avons à faire. Et si nous n'avons rien à faire, c'est encore mieux. C'est la journée de la lenteur, la journée du repos. On va profiter pour parler du repos et de ses bienfaits.

0: Concerto pour une voix. Alors moi j'ai envie de dire que c'est l'une des œuvres les plus emblématiques du compositeur français Saint-Preux, sorti d'ailleurs en 1969. La voix que vous entendez, c'est la voix de Daniel Licari. Oui, il fait une voix, alors là, sans parole, comme un véritable instrument. D'ailleurs, si vous aimez de la musique classique, rendez-vous tout à l'heure à 11h avec Kenneth Babadji. 7h19 sur votre radio, on fait le point météo tout de suite.
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0: Et on accueille la prévisionniste de Météo Maurice en ce dimanche matin, Yeshna Pardotia, bonjour.
3: Bonjour.
0: D'abord la météo pour Maurice.
3: Oui. Et pour l'île Maurice, nous avons un avertissement de forte houle qui est en vigueur et qui est valable jusqu'à 22h lundi 22 juin. Et d'autre part, le système frontal qui influence le temps, il peut éloigner graduellement de nos régions et qu'un assez fort anticyclone au sud-ouest occasionne une analyse modérée.

0: relativement froid par la suite. Et dans l'après-midi, les temps est pour plus de bon. La maximale est pour légèrement au bas de la moyenne et que les capables arrivent à environ 23 degrés l'Oban ETA et que 27 degrés l'Oban région côtière. Les temps libres ont mis couvert soit avec tilapie le ban hauteur et que la minimale libre environ 15 degrés à Vakwa et qu'environ 21 degrés à Pau 8. Ils vont les souffler depuis sud-ouest à environ 25 km/h avec rafale de l'eau de 60 km/h le ban endroit exposé. La mer n'est pas praticable, la mer est bien mauvaise avec ban laoul depuis sud-ouest et l'eau de 4 mètres en déo brisant. Donc ban laoul là est capable d'atteindre aussi ban la côte dans l'ouest et que les sides. Tout dans l'air marée haute, alors les déconseillés et permanent sortir l'eau de la plage là, surtout dans l'air marée haute. Maintenant, à l'île Rodrigue aussi, nous avons un nuage là-bas qui est associé à un système frontal qui peut rapprocher l'île depuis sud-ouest et qui peut influencer les temps locaux à partir de cet après-midi. Donc, à partir de l'après-midi, les temps peuvent graduellement nuager avec prenant la pluie de temps en temps. Ça va la pluie là, les peut persister à soi aussi. Pour aussi une bonne poche de brouillard pendant la pluie qui peut diminuer la visibilité, donc bien pris dans l'eau la route. Et la maximale au cours de la journée est pour environ 26 degrés. La minimale est pour légèrement au bas de la moyenne et pour environ 18 degrés. Divant les soufflets des pays nord-ouest, environ 20 km/h et qui pourront aussi avec rafale 50 km/h au cours de la journée. Maintenant, à l'île Rodrigue, la mer est praticable ce matin. Et avec la houle depuis sud-ouest de l'eau de 2 mètres en déobrisant. Toutefois, ben, la houle là, elle est pour grossir pour une 2,50 mètres en déobrisant à partir de cet après-midi. Donc, ben, sortie dans lagon l'ouest, lagon l'Est et en déobrisant, l'idée conseillée à partir de cet après-midi à l'île Rodrigue. À noter, ça, ben, la houle là, elle est pour grossir davantage à partir de ce soir. Et maintenant, à Agadega, nous avons un nuage venant du sud-ouest qui peut influencer les temps par moment. Et tout ce matin, les temps sont bons, mais par la suite, les temps sont pour mi-couverts, parfois nuagés avec une petite pluie occasionnelle. La maximale est pour environ 31 degrés au cours de la journée et que la minimale est pour environ 24 degrés. Suivant, il peut souffler depuis sud-est à environ 20 km/h et que la mer est praticable avec la houle depuis secteur les sides de l'eau de 2 mètres. Et voilà, c'est tout pour la météo du jour. Et bonne journée à tous.
1: Merci Yashna Pardotia, mes prévisionnistes de Météo Maurice ce matin à 7h22. Dans un instant, les avis d'essai, bien sûr, et on vos plus belles chansons de légende. On accueille Demis Roussos qui nous dit « It's 5 o'clock ». Ben bon, il est 7h22, mais ça fait plaisir quand même de l'écouter. Merci d'être là, bienvenue.
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1: À 7h26, je vous donne lecture de quelques avis de décès. Le décès de M. Louis-Antoine Chubox-Sang, aussi connu sous le nom de Roland, ex-charge nurse à l'hôpital Brown-Séquard, âgé de 75 ans. Le convoi s'attire à la chapelle ardente d'Ilian Sons à la Route Royale à Beaubassin ce dimanche 21 juin. La date et l'heure des obsèques seront annoncées ultérieurement. Le décès du bébé Milon Christy Brunette, âgé de 2 jours. Le convoi sortira de chez son père, Christophe Steven Brunette, au numéro 49 à Petite Montagne et Montroche à Beaubassin, ce dimanche à 10h pour se rendre au cimetière Saint-Martin. Décès de M. Vinay Divesh Prakash Padarat, âgé de 35 ans, le convoi sortira de la résidence familiale numéro 5 à la rue Mahmoud Hossein-Elam à Sainte-Croix ce dimanche à 11h pour se rendre au crématorium de Sipaï Brûlé à Valais-des-Prêtres. Le décès de Mme Marie-Stéphanie Paris, née Gaspard, aussi connue sous le nom de Sévrani, âgée de 48 ans. Le convoi sortira de sa résidence à Mère Teresa numéro 18 à Triolet ce dimanche à 11h pour se rendre au cimetière Bois-Marchand à Terrouche. Le décès de M. Christian Jocelyn Antoinette, aussi connu sous le nom de Finn, ex-habitant numéro 87 cité Tromelin à Briqueterie, ou plutôt au numéro 87 rue Tromelin à cité Briqueterie à Sainte-Croix, âgé de 54 ans, le convoi sortira de la chapelle ardente des Liensons à la Route Royale à Beaubassin, ce dimanche à 11h15 pour se rendre à la cathédrale Saint-Louis à Port-Louis et de là au cimetière de Paille. Décès de M. Prithivirajan Subrayan, aussi connu sous le nom de Vedan, âgé de 57 ans. Le convoi sortira de chez son épouse, Pamela Subrayan, à Telugu Temple Road à Goodlands, ce dimanche à 11h30 pour se rendre au crématorium de Belmont à Goodlands. Décès de M. Guy Herold Narcisse, aussi connu sous le nom de Missier Harold, âgé de 71 ans. Le convoi sortira de chez sa fille, Marie-Sarah Jenny Estelle, au numéro J49, Diego Garcia Lane, morcellement Ilois à Baie du Tombeau, ce dimanche à 11h30 pour se rendre à l'église Bon Pasteur à Baie du Tombeau et de là au cimetière Bois-Marchand à Terrouge. Décès de M. Jean-Gabriel Jocelyn Hervé Sauteur, aussi connu sous le nom de Jean, ex-habitant de la rue Beethoven à Cité Richelieu, âgé de 55 ans. Le convoi sortira de la chapelle ardente de Moura à la route royale à Petite Rivière ce dimanche à 13h pour se rendre à l'église Saint-Cœur-de-Marie à Petite Rivière et de là à l'incinérateur de bambou. Et le décès de Madame Marie Doris Boudou Apia, aussi connue sous le nom de Doris, âgée de 62 ans, le convoi sortira de chez sa mère, Gisèle Boudou, à cité Malherbe à Cœur-Pipe ce dimanche à 14h30. Pour se rendre à l'église

Thérèse à cœur pipé de là, au cimetière de Bigarat. À toutes ces familles endeuillées, RMA vous adresse ses plus vives sympathies.

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1: Allez, 7h30, shake, avec elle, et juste après quelques communiqués du CEB, vous êtes sur RM1, vos plus belles années, jusqu'à 10h en ce dimanche matin. Bonjour.

0: Ah, c'est beau, avec elle, la chic, les messieurs, prenez soin d'elle là, ce matin. Ouais. Avec un bon petit café, mon petit déjeuner, ça fait du bien aussi. Bah ouais, avec le froid en plus. Il n'y a jamais d'hiver avec elle, n'est-ce pas? Allez, 7h34, quelques communiqués du CEB à suivre.
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0: Alors, communiqué du CEB pour les abonnés de l'avenir habitant dans les environs de Morcellement-Frangipane, Morcellement Blueprint, Morcellement Azalee, School Lane, Cemetery Road et VRS L'Avenir sont avisés que la fourniture d'énergie sera interrompue ce dimanche, aujourd'hui donc de 8h30 à 15h30, 8h30 à 15h30. Les abonnés de 4 bornes habitant dans les environs de l'avenue Boundary, Comte de Lille, Robert-Édouard A, Dr Ross, Dr Ferrière et Hitchcock sont également avisés que la

Monsieur d'énergie sera interrompu de 9h à 14h. 9h à 14h, toujours aujourd'hui, dimanche, et pour les mêmes raisons, donc en raison des travaux qui seront effectués sur les réseaux électriques. Et puis enfin, les abonnés de Beaubassin, habitants dans les environs de Docteur Le Sur, l'avenue Codabocus, l'avenue Philippe Raoul, l'avenue Modave, Dream Price à Beaubassin, résidence Villemain, NHDC Villemain, la rue Docteur Ride, Madeo Biltou, Dupéré, Châteauneuf et les environs, sont avisés que la fourniture d'énergie sera interrompue ce matin de 8h30 à 9h30. 8h30 à 9h30 et à nouveau interrompu cet après-midi de 14h à 14h30, de 14h à 14h30, toujours pour les raisons de travaux sur les réseaux électriques. Dans tous ces cas, la fourniture d'énergie sera rétablie donc à l'achèvement des travaux. Et le CEB présente évidemment ses excuses à tous ceux affectés par ces coupures et les prix de bien vouloir prendre déjà les dispositions nécessaires. Bonjour, bonjour. Allez, un petit message qui tombe sur notre plateforme déjà. 5 2 5 3 8 4 8 4. Bonjour mon poteau Clancy Souria, bonne fête de la musique à The Two. Oui, moi tu passes message hier. Allez, pas fin non, il y en aurait pas si encore. Donc monsieur Théo de Bess à ma belle-fille Ingrid Souria qui se fête son anniversaire hier. Donc bisous à mon fils Marino, mon petit-fils Dimitri Souria, tous de Monaco. Bah, cheers, Clancy, hein, et la famille Souria du côté de Kirby. Bonjour à Shirley de Beaubassin. Bonne fête de la musique. Bonjour, Shirley, merci. Oui, j'ai bien chanté hier soir. Bah ouais, c'était sympa. Ouais, merci beaucoup. Donc, Marie-Josée Médon de Cité Saint-Joseph à Montagne Blanche. Bonjour, coucou à son amie Lilette de Grand Gob. Amine également qui nous écoute ce matin. Amine du côté d'Olivia. Et puis bonjour mon poteau, bon dimanche, bonne fête de la musique. Oui, merci Richard, merci, bonne fête de la musique à toi également. Bonjour mon ami, toujours là, de la bonne musique, bonne fête. Merci Manuela, coucou également à tous les participants, à des animateurs et des award leaders de Youth Elite Club. Comme d'habitude, notre ami Fabrice du côté de Vacquois. Bonjour, toujours programmation télémade, comme à l'accoutumée. Un réveil en douceur, puis on retourne dans le passé. Le bon vieux temps, comme on dit. Bonne fête de la musique à toute l'équipe. Gilbert Taslima et Chania de Sainte-Croix. Et puis je dis bonjour également ce matin à Cynthia Moire, notre fidèle du côté de Melbourne en Australie qui nous écoute. Bonjour Cynthia et à toute la petite famille. Voici justement un titre que je sais que vous aimez. Ça s'appelle Golden Girl, que tout le monde aime aussi. C'est signé Angleborn Bleak ce matin, 7h37. Bonjour, bon réveil. Belle matinée de dimanche sur votre radio RM1, la radio nationale.

Golden Girl, un good bon appétit sur votre radio. Dans un instant, Frank Sinatra. I know I stand in line and... En duo avec sa fille Nancy, Something Stupid. On va également fêter quelques anniversaires de vos artistes préférés ce matin. Dans quelques minutes également, se préparent les Bee Gees ou encore Michel Thor. Bonjour et bienvenue sur votre radio. Pour tout de suite, voici Jean Ferrat, un titre que j'ai retrouvé qui va vous faire plaisir. Il s'appelle Mourir au soleil. Bonjour, c'est à 41.

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À 7h46, quelques anniversaires célèbres aujourd'hui. Bon, si c'est votre anniversaire, évidemment, je vous souhaite un joyeux anniversaire. Bon, et puis chez nous, je ne sais pas trop, on ne comprend plus trop si c'est la fête des pères ou pas. En tout cas, bonjour à tous les papas. Parce que je sais qu'en France ou en quelques pays d'Europe, on fête la fête des papas aujourd'hui. Donc, en ce 21 juin, c'est aussi la fête de la musique, bien sûr. Donc, d'abord, je dis un petit bonjour à quelques petits messages ce matin. Alors, bonjour à Arlette qui nous écoute. Coucou à toute la famille, bien sûr. Merci Arlette du côté de chez Belle. Et puis, un bonjour également à Dany du côté d'Albion. J'attends la chanson Forteresse de Michel Fugain. Moi, bon, je vais essayer de caler ça pour vous. Oui, d'accord. Et puis, joyeuse fête de la musique. Merci encore pour toutes tes belles chansons. Merci, Enrico. Et puis, de l'Australie, bonne fête de la musique. Bon dimanche à toi, à toute l'équipe. Merci, Daniela, du côté de Puff, en Australie, qui nous écoute régulièrement, bien sûr. Bonjour à Muriel également, de Rosil. Ah ouais, c'était top, hein, l'émission Karaoke Stars. En tout cas, merci à vous, hein, les fidèles auditeurs et les téléspectateurs aussi de la MSC, donc télé. Ouais, j'ai reçu pas mal de petits messages sympas hier soir, suite à notre prestation. Oui, on n'est pas des stars, mais bon, on a essayé de faire autant qu'on peut. On est là, donc, entre les collègues, on a passé un beau petit moment. Donc, sur la MSC 2 hier soir, pour le MSC Karaoke Stars, avec tous ces collègues qui ont chanté, comme ça. J'espère que ça vous a fait plaisir. D'ailleurs, bon, j'imagine que ça vous a fait plaisir parce que j'ai reçu pas mal de petits messages. Merci à Muriel également. C'était top hier soir à la télé. Merci. Oui. Et j'ai aussi aimé. Vous avez chanté très bien, merci. Et puis il y a une chanson de Eternity qui a été chantée également. Très très bon chanteur. Oh, bah, oui, on a des talents chez nous aussi. Hein, comme quoi, pour la fête de la musique, c'est sympa. On va essayer de faire un petit concert un jour avec vous, les auditeurs. On verra bien. Et puis sinon, bonjour également ce matin. Donc à Brigitte Clarisse qui fait un coucou à Marie-Josée Colette de La Réunion. Merci à vous également, Brigitte. Et puis bonjour à Isabelle Casse aussi qui nous écoute. Une pensée spéciale pour mon papa Claude et mon frère Dany qui sont au ciel. Courage, courage Isabelle. Donc je vous disais des anniversaires aujourd'hui, on en a pas mal. Bon, il y a quand même quelques artistes qui chantent maintenant. Donc en ce moment d'ailleurs, la chanteuse Amel Bent. Ah, peut-être c'est 41 ans. Ouais, tiens, une pensée. Sophie Merle qui a repris cette chanson hier soir dans l'émission Karaoke Star. Bah, elle s'est bien sortie. Elle est bien sortie. Et puis il y a la chanteuse Lana Del Rey. Vous connaissez Lana Del Rey avec ses chansons un petit peu style americana des années 50-60. Connue aussi pour son tube Summer Sadness. Elle fête ses 41 ans. Autre anniversaire. Bon, beaucoup plus dans les années 80. Jean-Pierre Madère. Et son fameux Macumba. Elle fête ses 71 ans. Manu Chao. 65 ans. Et celui qui chantait l'amour dans l'air. John Paul Young. Ah oui, on se rappelle de lui. Hein. Love is in the air. Il fête ses 76 ans aujourd'hui. Happy birthday, John Paul Young. Allez, on écoute la chanson. Allez, je sais que ça vous fait plaisir. Yeah.

Il y a de l'amour dans l'air. Bah ouais, John Paul Young qui fête aujourd'hui ses 76 ans, les amis. À 7h53, bonjour également ce matin. Donc, coucou Elvis et à Françoise, Théodore. Bonne fête de la musique. Bonjour à toute l'équipe. Merci à vous. Alors, Michelle Thor, comme annoncé, elle arrive avec sa chanson Louis. Et puis juste après, les Bee Gees. Et puis les infos de 8h. Bonjour.

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1: Belle matinée dimanche, merci d'écouter RM1 et les 8h. Le retour de Jenny Yalapa pour les infos, bonjour.
2: Bonjour Elvis, bonjour à tous.
1: Les titres.
2: Budget 2026-2027, 1 milliard de roupies pour réinventer le tourisme mauricien autour de la nature, du bien-être et de la culture. Toujours budget 2026-2027, 2,6 milliards de roupies alloués à l'éducation pour accompagner une réforme du système scolaire. Mais une feuille de route encore floue suscite des interrogations sur les objectifs, la transition vers un nouveau modèle et l'avenir des examens du NCI ainsi que les collèges régionaux et nationaux. En ce 21 juin, l'on célèbre la fête de la musique. Le budget 2026-2027 consacre aussi une meilleure reconnaissance aux artistes avec l'octroi du statut de travailleur culturel, tout en renforçant le soutien au secteur culturel à travers de nouvelles mesures, dont l'Artistic and Cultural Hub. Crise politique au Royaume-Uni, Keir Starmer pourrait annoncer un calendrier de départ à la tête du gouvernement, selon plusieurs médias britanniques. Bon dimanche à tous et merci d'être avec nous pour cette édition. 1 milliard de roupies seront alloués pour une véritable transformation de la politique du secteur du tourisme. Maurice, ce ne sera plus que le sable et la mer, mais aussi une destination ancrée sur la nature, le bien-être et l'expérience culturelle. De quoi sortir des sentiers battus et diversifier le produit. Un changement de vent que l'Association des hôteliers et des restaurateurs accueille à bras ouverts. La RIM qui souligne aussi que ce budget répond bel et bien aux défis auxquels doit faire face ce secteur depuis plusieurs années, Pranab Bihari.
3: Oui, comme le recrutement qui s'avère de plus en plus difficile, la refonte prévue de l'école hôtelière Saugaëtan Duval et l'élaboration d'une politique globale en matière d'immigration pour les travailleurs étrangers devraient apporter un soulagement, selon le président Stéphane Poupinel de Valencé.
4: Moi, je crois profondément à l'école hôtelière comme un des piliers pour permettre aux jeunes, je crois qu'une bonne école, il n'y a rien de mieux pour inciter les jeunes à intégrer le milieu. Et ensuite, il y a aussi eu pas mal de mentions sur la facilitation de l'arrivée de la main-d'œuvre étrangère. Ces deux mesures devraient nous aider à pallier ce problème qui est un des principaux de l'hôtellerie.
3: Malgré la volonté de diversifier, les plages reste le véritable atout de Maurice, raison pour laquelle la RIM se réjouit du programme d'adaptation à l'érosion côtière.
4: Le Premier ministre a dit fortement qu'il y a un budget quand même de 4 milliards de roupies qui a été identifié dessus et que surtout je crois que ce qui nous manque aujourd'hui c'est une stratégie nationale, donc il a fait mention de ça, qui va aider à prendre des mesures à moyen terme, à long terme et on a vraiment hâte que ça voit le jour tout ça parce que pour l'avenir de notre île et la protection de nos côtes c'est essentiel qu'on ait une stratégie nationale.
3: Stéphane Poupinel de Valencé affirme également accueillir favorablement les 14,2 milliards consacrés au maintien de l'ordre public, ce qui ferait de Maurice une destination plus sûre. Il ajoute que la mise en place du système numérique de contrôle aux frontières à l'aéroport réduirait le temps d'attente des passagers.
2: Dans les mois à venir, le ministère de l'Éducation compte élaborer un blueprint pour la réforme du système éducatif. Toutefois, le budget reste peu précis sur le contenu de cette feuille de route et les objectifs qu'elle devra atteindre. Le budget évoque certaines pistes, notamment le renforcement de l'enseignement technique, mais plusieurs aspects de la réforme demeurent encore flous. Comment se fera la transition vers un système sans les examens du NCI? Quel sera l'avenir des collèges régionaux et des collèges nationaux, autant de points qui n'ont pas été détaillés dans le budget. Par ailleurs, le ministère de l'Éducation bénéficiera d'une allocation de 2,6 milliards de roupies. Reste à savoir comment ces fonds seront utilisés pour concrétiser les différentes réformes annoncées. Nous écoutons les explications du pédagogue Ritesh Raupolia au micro de Chamni Zouzia Waidali.
5: Dans les mois à venir, le ministère de l'Éducation va vers ce qu'il appelle le blueprint, mais qui le budget, in fine, mentionne directement un concept qui est capable de rentrer dans le blueprint. Oui, il mettait technical education, in fine, cause un peu, là-bas.

0: mais c'est moi le blueprint même, quand les diaos qui nous élimine l'examen NCE, nous parle direct, pareil, comment on fait dans les parties des enfants, rentre dans le mini après sur l'examen Form 5, etc. Mais qui peut arriver dans le collège régional et dans le collège national. Ça, si, moi, trouvé qu'il y a un point qui nous manquait dans le budget. Est capable d'analyser, il est en cassier, mais le ministère de l'Éducation, peut-être qu'on peut retravailler sur le plan, comment les pousser à ça dépense 6 billions de roupies qu'il nous donne à ce ministère, comment les pour appliquer, là, moi, pensez, nous, caragains, un peu plus l'idée.
1: Et du côté de Gender Link, Sanushka Virasoumi se dit satisfaite du budget 2026-2027. Elle estime que plusieurs mesures importantes en faveur des femmes ont été prises en compte, notamment l'allongement du congé de maternité dans un contexte de vieillissement de la population. Elle salue également les facilités accordées aux femmes pour accéder à des prêts et les initiatives visant à renforcer leur représentation dans différents secteurs.
2: Avec ma situation qui est là, qui nous connaît et qui, tu peux dire, un business, un PCSG à tiers, on trouve beaucoup de jolies affaires là, dans nos musées là et qui m'ont envie de féliciter le Premier ministre pour ça et sur l'équipe. Quand nous payons une aging population aujourd'hui, et ça qui nous fait bien comprendre, c'est qu'il peut faire mourir une paix et sa caring population. Donc, beaucoup plus de soins à manier, dis-moi. Par exemple, pour gagner beaucoup plus d'opportunités pour gagner ma formation. Quand nous payons de maternité libre, il veut dire qu'il nous peut encourager. Nous manzen, 15 enfants, parce que je t'en viens dans la vie professionnelle en même temps et que donne sa sens pour quand même rester avec les baba pendant un bon temps. Donc, ça, c'est un affaire positif qui aussi pour amène à aider nous ban vieux d'immune et aussi, hopefully, pour en moins sa brain drain là dans Maurice. Ban madame, pourquoi pas avoir le prendre de clone tranquille sans qu'il y ait besoin de signer un mari. Je trouve ça extraordinaire parce que depuis bien, bien longtemps, tu la guerre pour bien ça.
1: Anushka Virasoumi accueille favorablement le projet de loi sur les violences domestiques qu'elle considère comme une avancée importante dans la lutte contre les féminicides et les violences faites aux femmes.
2: Domestic abuse bill, c'est un super bill qui peut sortir bientôt. Et qu'il y a des affaires très, très importantes quand on peut avoir inclusivité. Et qu'inclusivité dans un pays, un petit l'état insulaire comme en Maurice, c'est super important. Et qu'aussi, quand on peut avoir féminicide, qui est une affaire aussi qui peut causer là-dedans, bien important parce qu'il n'est pas pour, comment dire, à 5 ou là, peut dire que quand une madame il meurt à cause de son partenaire ou son mari ou son concubin, c'est un chiffre qui a l'impé dans l'oubliette. Donc là, nous pouvons mettre un affect très, très formel et aussi tout ban différents types de violences. Donc, moi, je suis content aussi qu'il ban le prix, pas de monter, mais au contraire, il y a certain prix pour baisser.
1: En ce 21 juin, le monde célèbre la fête de la musique, une journée dédiée à celles et ceux qui font vivre la musique au quotidien. Chanteurs, musiciens, compositeurs et artistes de scène sont à l'honneur aujourd'hui pour leur contribution à la richesse culturelle du pays. Et en cette fête de la musique, les artistes ont une raison de plus de se réjouir. Le budget 2026-2027 prévoit plusieurs mesures destinées à soutenir le secteur culturel. Le gouvernement veut donner un nouvel élan à l'industrie créative et culturelle, considérée comme un secteur porteur pour l'investissement et la croissance économique. Dans cette optique, les artistes bénéficieront d'une meilleure reconnaissance grâce à des amendements législatifs qui leur accorderont officiellement le statut de travailleur culturel. Une mesure saluée par Nikhil Chibnot, artiste local.
3: Et considérer un artiste comme un social worker, ben des gens qui travaillent du côté esthétique de la société, ben des gens et quelque part ça dit de nous aussi, nous l'importance en tant qu'artiste dans la société. Budget là dans le bon direction. Je ne sais pas pourquoi pas dire ce qui dit bon ou bien pas, mais ben l'idée dans la bonne direction. En tant qu'un petit lille qui fait que transitionne nous ça, le temps Spotify là, au français c'est very good direction. Donc on retard, mais it's a very good direction.
1: Le gouvernement prévoit la création d'un Artistic and Cultural Hub avec la participation du secteur privé. Ce centre comprendra notamment un musée national, un espace dédié aux activités artistiques et culturelles, ainsi qu'un centre d'interprétation. Par ailleurs, un guichet unique sera créé afin de délivrer les permis d'événement dans un délai de 15 jours.
3: Ça mesure pour créer un hub, quand un événement capable de licence within 15 days, quelque part, il amène sa accountability qui nous fait roder dans, surtout sa zone, là, parce que c'est dans beaucoup de zones d'ombre, c'est dans beaucoup de licences pour roder, encore, il y a beaucoup de licences pour roder, quand tu peux faire tel bureau, tel bureau, tel bureau, gagne le tout under one roof, que vous avez capable de concert en zone pour donner une réponse within 15 days, that's a very big thing.
1: Nikhil Chibnot au micro de Shabni Zosia Wydali.

0: Autre chose à présent, plus de 3 kilos de cannabis ont été saisis hier à bord du cargo MSC Vigo, ce navire battant pavillon allemand et en provenance de Durban en Afrique du Sud, venait d'accoster à Maurice lorsqu'il a été soumis à une fouille approfondie. L'opération menée par l'ADSU avec le soutien de plusieurs unités de la police a permis la découverte de 3 colis de drogue. La valeur marchande de cette saisie est estimée à 4,8 millions de roupies. Et justement, ensemble contre la drogue, tel est le thème d'une marche pacifique organisée ce dimanche à 3 boutiques. L'objectif est de sensibiliser les habitants, surtout les jeunes, aux méfaits de la drogue et de promouvoir un environnement plus sain et sécurisé. Le départ sera donné à 8h30 au Morcellement les Palmiers, tandis que l'arrivée est attendue vers 9h30 au Village Hall. À cette occasion, une cérémonie de remise de prix récompensera les 5 meilleurs participants à un concours de dessin et de slogans de sensibilisation mettant en avant la créativité des jeunes dans la lutte contre ce fléau. À travers cette initiative, les habitants de 3 boutiques souhaitent afficher leur solidarité et leur engagement collectif contre la drogue et ses conséquences néfastes sur les familles et la société. Diorella Ormugom, travailleur social et citoyen engagé, explique que plusieurs arrêts sont prévus tout au long du parcours afin de transmettre des messages de prévention à un maximum de personnes. Elle est au micro de Rajmila Sitamouni.
1: C'est un fléau qui devient de plus en plus grave tous les jours. Quand on ouvre les journaux, il y a quelque chose sur la drogue. Il y a des morts, il y a des agressions, il y a des vols. Ça devient de plus en plus pire, donc à un moment donné, il faut se réveiller, parce que sinon, nos enfants vont grandir dans une société complètement à la débauche, chose que nous, on n'a pas connue, donc on ne veut pas que ça arrive à nos enfants.
0: Les nouvelles à l'étranger à présent. Selon plusieurs médias britanniques, le Premier ministre Keir Starmer pourrait annoncer dès ce lundi un calendrier encadrant son départ de la tête du gouvernement. Cette information intervient dans un contexte de tensions politiques accrues et de spéculations sur sa position au sein du Parti travailliste. D'après ces mêmes sources, plusieurs pressions internes se seraient intensifiées ces derniers jours, alimentant ainsi les discussions autour de son avenir politique. Cependant, Downing Street n'a fait aucune annonce officielle et affirme que le Premier ministre reste pleinement concentré sur ses fonctions. À ce stade, aucune décision confirmée n'a été communiquée. Et voilà ce qui referme ce journal. Merci d'être fidèle sur les ondes de RM1. Merci également à Kapil à la réalisation et à Kavish à la technique. Tout de suite, c'est le journal des sports avec Jessie Ogara.
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4: Merci à vous, Jenny. Bonjour à tous. 8h passées de 13 minutes sur les ondes de la MBC Radio RM1. On va débuter cette édition sportive avec bien évidemment la Coupe du Monde de football de la FIFA. Alors, 3 matchs ont été joués entre hier soir et tôt ce matin. Au terme d'une rencontre disputée, l'Allemagne a pris le meilleur sur la Côte d'Ivoire 2-1 au stade BMO Field de Toronto lors de la deuxième journée du groupe E. L'Ivoirien Kessié a ouvert la marque profitant de la cage vide dans le camp adverse à la 30e. Sonné, les Allemands peinaient à véritablement réagir pendant de longues minutes. Mais sur un excellent rythme jusqu'à la pause, les deux équipes se livraient une belle bataille. À la 68e, les hommes de Julian Nagelsmann ne rataient pas l'opportunité d'égaliser avec un centre d'Amiri repris à bout portant par Undav. Dans les derniers instants, la Côte d'Ivoire craquait avec un doublé de l'Allemand Undav. Une victoire arrachée avec 6 points au compteur. Les Allemands en tête de cette poule sont qualifiés pour les 16e de finale. Les Ivoiriens restent provisoirement au deuxième rang. Nous écoutons le technicien en football Colin Bell qui a regardé ce match entre l'Allemagne et la Côte d'Ivoire.
5: La Côte d'Ivoire, c'est un match passionnant qui me suit, mais malgré la défaite de la Côte d'Ivoire, la Côte d'Ivoire a montré un tout autre visage. Bon, je pense que l'Allemagne mérite ce match, autant que la Côte d'Ivoire aussi n'est pas démarrée.

mérité, il fait un très très gros match, il a gagné le match aussi. Mais bon, c'est deux équipes qui gagnent leur première victoire, mais maintenant, là, l'Allemagne est déjà qualifiée, mais là, la Côte d'Ivoire a besoin de trouver une victoire pour être capable de confirmer sa qualification pour le deuxième tour. Et voilà, la Côte d'Ivoire, pour moi, il reste un parmi les équipes africaines qui est capable d'aller dans sa championnat.

0: Et qui est en tête du groupe E avec 6 points, suivi de la Côte d'Ivoire à 3 points. Et tôt ce matin, dans ce même groupe, l'Équateur et la Curaçao se sont séparés sur le score nul et vierge de 0 à 0. Avec ce résultat, le Curaçao récolte son tout premier point lors d'une édition de Coupe du Monde. Hier, à l'occasion de la deuxième journée du groupe F, cette fois, les Pays-Bas ont surclassé la Suède 5 à 1. Il n'a fallu que 5 minutes pour que la rencontre parte sur les chapeaux de roue. Brobey a inscrit un doublé, tout comme Cody Gakpo. Cependant, les Pays-Bas ont aussi affiché des failles dans la gestion de la profondeur, mise en lumière par Elanga, buteur sur un service d'Isaac pour la Suède à la 59e. Redynamisé par l'entrée de l'attaquant de Newcastle, la Suède a poussé pour réduire davantage son retard au tableau d'affichage. Mais en vain, le mal était fait et il s'est empiré quand Somerville a porté le score à 5 à 1 à la 89e minute. Avec 4 points au compteur, les Néerlandais s'emparent de la tête de cette poule devant les Suédois. Les Oranges sont pratiquement qualifiés pour les 16e de finale. Dans ce même groupe, la Tunisie et le Japon s'affrontent depuis 8 heures ce matin. Alors on joue la 17e minute. C'est le Japon qui mène par 1 à 0 contre la Tunisie. Un but inscrit à la 4e minute par Kamada. Les affiches de ce dimanche 21 juin. Alors, depuis 8 heures, le Japon qui joue contre la Tunisie. C'est le Japon qui mène par 1 à 0 dans le groupe F. Dans le groupe H, après son nul et vierge contre le Cap-Vert, l'Espagne affronte l'Arabie Saoudite à 20h aujourd'hui. À 23h dans le groupe G, la Belgique jouera contre l'Iran. Le direct de la MBC Télé demain matin à 2h dans le groupe H, Uruguay-Cap-Vert. Sinon demain à 5h du matin, la Nouvelle-Zélande jouera contre l'Égypte. Quelques autres nouvelles sur l'actualité sportive, sur le plan local. En athlétisme, avec la participation mauricienne à l'étranger, après son chrono de 10-30 sur 100 mètres réalisé la semaine dernière, Noah Bibi s'est illustré hier aux 200 mètres lors du meeting d'Annecy en bouclant le demi-tour de piste en 20-55. Il signe ainsi sa meilleure performance sur la distance depuis 2024, année où il avait couru en 20-26. De son côté, 6 mois après sa dernière course officielle, Jérémy Lara-Rodeuse est de retour sur la piste, loin de la compétition suite à une blessure survenue juste avant les championnats d'Afrique. Jérémy Lara-Rodeuse a remis les pointes vendredi lors du meeting de Montgeron, où il a pris la 4e place de la finale du 110 mètres et, mais qui réalise 13,43, ce qui constitue sa meilleure rentrée en carrière. Océane Moire, actuellement en compétition en France, est illustrée hier lors du meeting d'Annecy, elle aussi sur 100 et 200 mètres, mais s'est particulièrement distinguée sur le 200 mètres, où elle s'est classée 3e au classement général des chronos cumulés. On reste avec l'athlétisme. La première journée du championnat national senior s'est déroulée hier dans les meilleures conditions au complexe sportif de Côte d'Or. 13 finales étaient à l'affiche. Les performances qui ont retenu l'attention lors de cette première journée des championnats nationaux sont le junior Yesh Bonomali Ram qui réalise un deuxième titre consécutif aux 1500 mètres. Aninia Ravina a réalisé un doublé au lancer du poids et au disque. Sonia Soudon a dominé la finale du 1500 mètres. Et rendez-vous qui est pris ce dimanche matin pour la suite et fin des championnats nationaux en athlétisme, toujours à Côte d'Or à partir de 9h30 avec la finale du 3000 mètres steeple femmes suivie de l'épreuve masculine. Et on termine avec du sport mécanique à l'étranger. Le leader du championnat du MotoGP, Marco Bezzecchi, ne prendra pas le départ du Grand Prix de la République tchèque en ce dimanche. L'Italien a été suspendu par la direction de course après avoir frappé un commissaire de piste à la suite de sa chute lors du sprint. Hier, nouvelle qui nous amène à la fin de cette page sportive à 8h passée de 20 minutes. Excellente journée à vous tous. La suite du programme sur MBC Radio RM1 en cette journée mondiale de la musique avec vous, Elvis Kennett.
1: Oui, merci Jessie Ougara, journal de la Coupe du Monde, journal des sports, bref, du sport sur votre radio en ce dimanche matin.

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5: À 8h22, bonjour à vous. Si vous voulez nous rejoindre ce dimanche matin, il fait beau. Toutefois, je vous rappelle qu'on est en avis de forte houle en ce moment sur les côtes. Donc faites attention, donc autant éviter les sorties en mer carrément. Vous pouvez aller faire un petit tour, une petite marche à la plage le matin, ça fait du bien ça. Hein, ça, entrer dans l'eau. C'est plus sécurisant tout ça. En tout cas, nous, on est heureux d'être avec vous jusqu'à 10h. Vous le savez, chaque dimanche, c'est votre rendez-vous sur votre radio. Une radio qui vous fait balader, retourner dans l'époque des années 60, 70, 80, avec plein de souvenirs. Enfin, franchement, on est là pour vous faire plaisir, en tout cas. 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Fête de la musique, bonne fête de la musique, Patrick Victor, jouez ça la musique.

0: Souvenir, la voix de Patrick Victor, jouer ça la musique à 8h26, des chansons de légende, des voix de légende. On a plein pour vous. Christophe, par exemple.
1: Et j'ai crié.
0: Crié. Oui.
1: Aline. Pour qu'elle revienne.
0: Elle va revenir dans quelques minutes sur votre radio. Il y a également du Cloud, Sheila. La version originale, la Paloma Blanca, bien sûr, George Baker qui arrive. Mais pour tout de suite, on s'intéresse ce matin à notre générique téléculte.
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0: Notre générique téléculte ce matin, on va rendre hommage à un animateur, l'inoubliable Guy Lux. Vous vous rappelez de lui ? Guy Lux, figure emblématique de la télé française. Il fut l'animateur et le créateur des jeux Interville, une émission qui a été lancée alors là, en 1962. Alors, Guy Lux, il est né le 21 juin 1919. Il nous a malheureusement quitté le 13 juin 2003. Alors, pour revenir à cette émission, donc, on se rappelle que les villes de France s'affrontaient dans des épreuves aussi sportives que loufoques, avec ses célèbres vachettes, ses défis spectaculaires et l'ambiance festive de l'été. Interville est devenu un rendez-vous incontournable pour plusieurs générations de téléspectateurs. D'ailleurs, nous, les Mauriciens, on a eu l'occasion, évidemment, de suivre cette émission jeu aux côtés de Léon Zitrone, Simone Garnier. Guy Lux a su marquer l'histoire du petit écran et laisser un souvenir, surtout le souvenir d'une télévision populaire, conviviale et surtout rassembleuse. Allez, on se fait plaisir quelques minutes. Voici le générique de Interville.

Merci Christophe, Aline à l'instant, 8h32, et puis un bonjour aussi ce matin à José qui nous écoute, bonne fête de la musique, merci à vous également. Bonjour, bon dimanche à toute l'équipe, à ma famille, à ton Renaud, à maman Florise, à Lindy, Catherine, Anaïs, Vanessa, Paola, Andilita, merci, belle journée, Elvis vous chante très bien, merci beaucoup, donc Cinédia. Sinon bonjour aussi, salut mon grand, bonne fête de la musique à tous, bien sûr à tous les musiciens, les artistes, de la chorale Anima Christi, sans oublier Stelio Salès et Gérard François, de la part de Madeleine Boribon. Bonjour, message envoyé par Annie, coucou bien sûr, bonne fête de la musique. Et puis à tout le monde, à tous de Senior Citizens, c'est Annie, bisous, merci Annie. Bonjour également ce matin à Marie-Noël La France. On salue Joyce de Beaubassin, j'adore l'émission Elvis, merci Joyce. Bonne fête de la musique à toute l'équipe, à tout le monde. Merci pour votre prestation de karaoké hier soir. Merci. Félicitations. Donc, joyeux anniversaire au petit prince Thiago Goraya, 4 ans. Et félicitations aux parents. Également Tracy et Nitish, son petit frère Kimaël, les grands-parents Chimène et Silvio de Riche. Je sais pas trop. Je crois qu'il est riche en nous. Hein. Donc, merci Micheline et Régis de Bobas. Bonjour Rosemary, un petit coucou à tout le monde, Axel Nagan de Kirby, Pakimba, les Chaniara, Alisha, Isabella de Londres, la famille Warden, Ravine, Potegadou, Mokoudé, le riche de Bellombe, les amis Rosemary de Trangbar, merci Rosemary de La Réunion, bonjour Marie-Josée Colette, je fais un coucou à tous mes amis, à Monique Anthony, à Brigitte Clarisse, Marie-Christine Clarisse Bansillon, à Marie-Sybille, à Georges, à Clancy Souria, toute la famille, Marie-Claude dans la salon, Françoise Thieu, merci Marie-Josée de La Réunion, coucou à mes loulous, Léa, Sacha, Patrice Sarah de la part de Pamela, merci pour Aline, j'ai adoré. Coucou Elvis, bonjour à ma copine Christine Azzi, envoyée par Elena Kirou. Et puis bonjour également à Pat qui vient de se réveiller, à toute la tribu des Bleus, hein, n'est-ce pas? Bonjour à Jim aussi, bonne fête. De la musique à mon ami Jim Vivien également, qui nous écoute ce matin. Allez, 8h34, je prépare notre vinyle du jour et dans quelques minutes, le temps pour nous d'accueillir Kraut, puisqu'il fait un petit peu frisqué, on va se réchauffer un petit peu avec Substitute. Et puis il y a Sheila qui arrive, qui nous parle de la maladie. D'une maladie, c'est le cœur. Vous savez ce que c'est quand c'est la maladie du cœur? Eh bien, vous allez tout savoir en écoutant Sheila et George Baker qui arrive, una paloma blanca. Bonjour, bienvenue sur votre radio.

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0: On connaît la version française de Patricia Lavida, bien sûr, La Paloma Blanca, et là c'était la version originale signée George Baker, Una Paloma Blanca, sur votre radio 8h45. On y va pour notre vinyle du jour.
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0: Et juste avant, puisqu'on parle de vinyle, et bien sachez qu'il y a une soirée vinyle, justement. Si vous êtes fan de vinyle, vous dansez au son des vinyles, et bien un rendez-vous est pris déjà pour vous. Le 4 juillet, ce sera au Café du Vieux Conseil. Et ce matin, j'ai deux entrées, deux invitations pour vous. Si ça vous intéresse, envoyez-moi un petit message WhatsApp au 5253-8484, 5253-8484. 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Hein. Les DJs vont mixer qu'avec du vinyle, les amis, ça va être un grand moment, ça. Du vrai son, du pur son que vous allez danser au son des années 80, 90, 2000, au son des vinyles. Ben voilà, ça c'est un grand moment. 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Voilà, j'ai tout dit, place à notre

Vinyle du jour ce matin, et on va se replonger dans les années 70 avec un artiste incontournable de la chanson francophone. Il s'appelle Dave, on le connaît avec pas mal de titres, Vanina, etc. Et sur la pochette, donc, on a la face A de ce 45 tours, on retrouve l'immense succès Danser maintenant, un titre entraînant qui a fait justement danser toute une génération. D'ailleurs, c'est une reprise de Glenn Miller, si vous ne savez pas, c'est signé Glenn Miller, le titre c'est Moonlight Serenade. Et sur la face B, un titre qu'on ne connaît pas trop, mais que vous allez découvrir peut-être ce matin, ça s'appelle « Dimanche avec toi », une chanson plus douce et romantique qui met d'ailleurs en valeur toute la sensibilité de l'artiste. Deux facettes d'un même talent réunis sur un vinyle devenu culte. Voici donc « Danser maintenant face A et face B, Dimanche avec toi ».

0: Un dimanche avec toi, c'est signé Dave, notre vinyle du jour ce matin sur votre radio.
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0: Et 8h53, direction aux îles, on accueille Muriel ce matin, bonjour.
5: Bonjour Elvis, ça va?
0: Ça va Muriel? Oui, ça va très bien. Comment ça se passe votre matinée?
5: Très bien, très bien.
0: Très bien.
5: Vous pouvez préparer pour la messe, 10h à l'église Saint-Jean.
0: À l'église Saint-Jean?
5: Oui.
0: Bon, d'accord, mais vous habitez à Rosil, n'est-ce pas?
5: Non, j'habite à Rosil.
0: Votre paroisse, c'est à Saint-Jean?
5: Non, paroisse Sainte-Anne.
0: Ah, ben ouais.
5: Partout.
0: Ah, on va faire un peu la tournée. Oui.
5: Partout.
0: On va faire la tournée des églises.
5: Vous pouvez passer pour moi, là.
0: Allez, mais partons nous, allô. Donc, nous faisons 500 roupies pour le dépenser contre Mystic World, Muriel. Ça, c'est pour vous. 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Ben, merci à vous, Muriel.
5: Merci beaucoup, Elvis. C'est gentil de votre part.
0: Ben, c'est un plaisir pour nous. Bon dimanche.
5: Merci également à vous aussi.
0: Voilà, et bonne messe. Hein.
5: Oui, je prêterai voilà. Un peu pour vous.
0: Moi, ben, c'est sympa. Oui, c'est touchant. Merci. Ça fait plaisir aussi. Merci beaucoup, Muriel.
5: Allez, bye.
0: Bon
5: merci
0: dimanche. Bye, bye
5: bye.
0: Voilà, ça s'est fait donc. Muriel qui repart avec ses 500 roupies offertes par Mystic World. 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Sinon, continuez à envoyer vos petits messages. Comme je l'ai dit, envoyez vinyle tout simplement pour repartir avec vos deux invitations pour la soirée Vinyle Experience qui aura lieu d'ailleurs le 4 juillet, je rappelle. Toutes les infos sur la page Facebook Vinyl Experience pour les infos, pour la billetterie. Et bien sinon, ben appelez-nous, ou plutôt envoyez-nous un petit message. Vinyl par WhatsApp au 5 2 5 3 8 4 8 4. Le duo de l'époque, Albano Romina Power. Et je suis à toi, 8h55, à venir également le Flash Info, l'un des infos en anglais.

0: Albano Romina Power et je suis à toi en 8h58. Et puis n'oublie pas ce rendez-vous bien sûr sur RMA tout à l'heure, la fête de la musique. 13h-15h en live acoustique, pas mal d'artistes d'ailleurs que vous allez également pouvoir retrouver sur la MBC en la même heure, 13h-15h, donc un grand moment pour la fête de la musique. Et puis n'oubliez pas ce rendez-vous aussi tout à l'heure avec Reza pour son émission Tempête dans une tasse de thé. Écoutez les bandes annonces et juste après les infos en anglais ce matin.
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1: Chez Dassa, bien sûr, on va saluer les amoureux dans bon souvenir pour vous ce matin. Ça fait plaisir également, donc Clara qui m'envoie un petit message. Merci pour cette chanson, souvenir de mon frère Mémé et de ma petite sœur Lily. Bon dimanche à tous, merci Clara. Et puis on dit bonjour également ce matin. Bonjour, j'ai oublié de vous souhaiter une bonne fête de la musique. Ah ben merci, c'est pas grave. Salut à tous les artistes et puis une bonne fête des papas aussi, à tous les papas que je connais, sans oublier mon papa à moi que j'aime très très fort, parti trop tôt, Marie-Josée Colette. Merci pour ce petit message, ça fait plaisir. La prochaine, c'est pour qui? Alors, c'est pour... Attends. J'ai pas compris là. Axel Red. Ben non, Axel Red, ça passe pas trop trop le matin là, dans cette tranche. Bon, on peut essayer quand même de vous faire plaisir. Je vous passe un petit message. Donc, pour ma fille, Gal, pour Mildred, et qui fête son anniversaire demain, de la part de maman Nicole, et félicitations pour votre soirée karaoké et votre prestation. Mais merci beaucoup, Nicole. Alors, bonjour, bonjour, mon ami. Petit coucou à mon cousin Giovanni du Texas et aux familles Winter, Bouton et Charles de la part de Jean-Noël qui nous écoute du côté de la caverne ce matin. Bon dimanche à vous, Elvis. Je suis à la maison. Là. Bisous, c'est Christiane Sophie qui nous écoute de Cap Malheureux. Bonjour et surtout bon dimanche. Bonne fête de la musique à toute l'équipe. Merci. Un coucou à vous de la part de Marie-André, Michel Ashley et Élodie de Floréal. J'envoie une corbeille de bisous. Waouh! Joie et santé à Raymond et Nathaniel qui vont fêter leur anniversaire de mariage très bientôt, ou de anniversaire tout simplement. Envoyé par Brunel ce matin. Bonne fête de la musique, Elvis. Bonjour à toute l'équipe. Annick de 4 bandes. Mais merci, Annick. 9h presque 10 minutes sur votre radio. J'espère que vous passez une bonne petite matinée tranquille avec toutes ces belles chansons de légende. Dans un instant, je me prépare entre temps pour vous présenter ce matin l'histoire d'une chanson de Charles Aznavour. Vous vous rappelez des comédiens?
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1: Ouais, vous saurez tout sur l'histoire de cette chanson dans quelques minutes. Ouais, autour d'une chanson, notre rubrique, notre chronique chaque dimanche. Sinon, je vous laisse avec un bon petit The Group of Equals. Moi je faisais la guitare à l'époque. Enfin je faisais semblant de jouer à la guitare lorsque passait cette chanson à la radio. Baby come back. Et puis juste après, Clara Helvetii, petit frère. 9h10, bonjour.

0: 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Grosse pensée ce matin, faut le regretter, Clarelle Betsy et son fameux petit frère, c'est votre radio. Autour d'une chanson ce matin, retour sur un grand classique de répertoire de Charles Aznavour, qu'on connaît d'ailleurs, voici l'histoire de la chanson Les Comédiens.
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0: Cette chanson est d'ailleurs sortie en 1962 sur un 45 tours Barclay à l'époque, avec des paroles signées Jacques Plante et la musique de Charles Aznavour. À l'origine, le texte devait s'intituler Les étudiants, mais Aznavour n'était pas convaincu. Jacques Plante a alors réécrit les paroles pour raconter l'arrivée d'une troupe de théâtre ambulante dans un village avec ses musiciens, ses magiciens justement et ses comédiens. Cette ambiance de théâtre populaire et de fête foraine a largement contribué au succès de la chanson. Plus de 60 ans après sa sortie,

0: Les Comédiens restent l'une des chansons les plus emblématiques de Charles Aznavour, un hommage poétique au monde du spectacle et à ces artistes qui font rêver le public de village en village. Et lorsque résonne « Viens voir les comédiens », c'est tout l'univers du théâtre ambulant qui reprend vie.
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Voilà pour les comédiens de Charles Aznavour ce matin, 9h17, la suite Léo Seyor, Mike Brandt, encore quelques petites minutes pour jouer avec nous par WhatsApp 52538484. Dans 5 minutes, je vais arrêter, donc on prend plus d'inscriptions envoyées vinyle. Pour repartir avec votre billet, deux invitations que je vous offre là ce matin pour la soirée vinyle. Experience Café du Vieux Conseil, prévu le 4 juillet, donc à Port-Louis, à partir de 20h. Allez, quelques minutes, envoyez vinyle et le gagnant sera peut-être vous, hein, on ne sait jamais. Léo Seyor, Mike Brandt juste après.

0: Il avait vu juste à l'époque, Mike Brown, hein. Donne un peu de toi. Ouais. Donner pour se faire plaisir sans rien attendre au retour. Mais quoique maintenant, des fois, c'est un petit peu compliqué en ce temps. Hein. On donne et on ne reçoit rien. Bon, ben, c'est pas grave. Voilà, l'essentiel de se faire plaisir. C'est tout ce qui compte. Mike Brown, donne un peu de toi. Tom Jones arrive, Gérard Lenormand également. Le temps pour nous d'accueillir notre gagnante ce matin. Elle est du côté de Beaubassin. Rosemy est avec nous, bonjour.
1: Bonjour Elvis.
0: Comment ça va?
1: Ça va bien, merci. Et toi?
0: Très très bien, merci. Alors, comment ça a été ce réveil en ce dimanche matin? Pas trop dur? Non, ça va, tranquille.
1: Non, correct.
0: Qu'on a fait comme ça ce matin là? Nettoyage? Non, la moche? Non, Fini fait hier. D'accord, ok.
1: Je vais aller morcer maintenant.
0: Maintenant? Ah ben quoique, quoique il fait un petit peu frisqué, c'est bon là. Là ça va, voilà. Un petit peu de soleil pour nous réchauffer.
1: Je vais aller morcer maintenant, ça fait du bien. J'ai quitté Valérie à son travail,
0: voilà.
1: J'ai quitté ma fille à son travail.
0: Oui, ah ben, il y a des choses.
1: Et là, maintenant.
0: Ah ben maintenant, relax, cool. En tout cas, bravo, oui. Merci d'avoir joué avec nous ce matin. Donc j'ai le plaisir de vous offrir vos deux entrées, vos deux invitations. Pour la soirée vinyle. Waouh, ça va être un grand moment. Hein.
1: Super.
0: Des bons sons vinyles des années 80, 90, 2000. Ça, comme on les aime, quoi. Pur son. Ça va être donc ce samedi 4 juillet au Café du Vieux Conseil à partir de 20h. Donc pour les autres, merci d'avoir essayé, tenté votre chance. Merci. Et sinon, si vous avez plus d'infos sur la page Facebook, vous allez voir donc cette soirée Vinyl Experience of 2026. Merci à vous, Rosemary.
1: Merci à toi, Elvis.
0: Bonne journée, bon dimanche. Ben voilà, merci. Bonne fête de la musique. Allez, merci beaucoup. Et surtout, passez un bon moment. Hein. Voilà. Et sinon, à 9h26, à venir, Tom Jones, Gérard Lenormand, également C. Jérôme, Frédéric François. Que du bonheur pour vous. Et faites-vous plaisir. Quelques petits pas de danse dans le salon, ça fait du bien.

0: David Solang, à l'instant, la voix de Jérôme. Bonjour à Magali de Floréal. Bonne fête de la musique. C'était top hier soir. Merci de nous emmener à Broadway. Bah, c'était pas mal. C'était pas mal. J'ai fait un petit coucou à mes parents, Gaëtan et Marie-Claude. Gros bisous à toi. Bah, merci beaucoup, Magali. Et puis un bonjour également à Mirko et Benéger qui nous écoutent. Frédéric François arrive, comme annoncé.
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2: Ah bonjour Damien qui nous écoute du côté de l'Australie, qui souhaite une bonne fête des pères à son papou et de gros bisous à sa maman, ainsi qu'à grand-mère. Merci Damien. Pardon. Et puis bon dimanche à vous tous, bonne fête de la musique à tous, très belle programmation. Merci Liliane, Liliane H. Coucou Elvis, bonjour à mes deux petites filles Léa et Mélia. Merci envoyé par Grandpa Buddy. Oui, n'oubliez pas. Et puis bonne fête de la musique. C'est Marie-Ange Élie et Jenna de Saint-Pierre. Et ce rendez-vous fête de la musique justement à partir de 13h. Relayé de la MBC2, de live music en acoustique avec quelques artistes qui seront là 13h-15h à vivre sur RMA.

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3: Et puis n'oubliez pas tout à l'heure aussi à 11h, juste après Tempête dans une tasse de thé, vous allez retrouver Khaled Babaji pour son émission Au Royaume de la Musique, 100% musique classique. Quel bonheur pour les amateurs, je sais qu'il y en a pas mal. Au Royaume de la Musique, c'est un rendez-vous chaque dimanche, hein, donc 11h à midi, et chaque dimanche il reçoit un invité, Khaled Babaji. Et ce matin, dans le cas de la fête de la musique justement, eh bien il reçoit Pascal Bestel. 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Allez, 9h44, tout de suite quelques avis de décès.
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3: Décès de M. Vinay Devesh Prakash Padarot. M. Vinay Devesh Prakash Padarot, âgé de 35 ans, le convoi sortira de la résidence familiale au numéro 5 à la rue Mahmoud Hossein Elam à Sainte-Croix ce dimanche à 11h pour se rendre au crématorium de Cipaye Brûlé à Vallée des Prêtres. Décès de Mme Marie-Stéphanie Paris. Mme Marie-Stéphanie Paris, née Gaspard, aussi connue sous le nom de Sévranie, âgée de 48 ans. Le convoi sortira de sa résidence à Mère Teresa, numéro 18, Triolet, ce dimanche à 11h, pour se rendre au cimetière de Bois-Marchand, à Terrouges. Décès de M. Christian Jocelyn Antoinette. M. Christian Jocelyn Antoinette, aussi connu sous le nom de Fine, ex-habitant au numéro 87, Tromelin, rue Tromelin, cité briqueterie à Sainte-Croix, âgé de 54 ans. Le convoi sortira de la chapelle Andant des Viensons à la route royale à Beaubassin ce dimanche à 11h15 pour se rendre à la cathédrale Saint-Louis à Port-Louis et de là au cimetière de Paille. Le décès de M. Prithivirajan Subrayan. M. Prithivirajan Subrayan, aussi connu sous le nom de Vedan, âgé de 57 ans. Le convoi sortira de chez son épouse Pamela Subrayan à Telugu Temple Road à Goodlands ce dimanche à 11h30 pour se rendre au crématorium de Belmont à Goodlands. Décès de M. Guy Harold Narcisse. M. Guy Harold Narcisse, aussi connu sous le nom de Michi Harold, âgé de 71 ans. Le convoi sortira de chez sa fille, Marie-Sarah Jenny Estelle, au numéro J49, Diego Garcia Lane, morcellement Iloa, B du tombeau.

0: dimanche à 11h30 pour se rendre à l'église Montpasteur, Abbé du Tombeau et de là au cimetière de Bois-Marchand, à Terrouges. Décès de M. Jean-Gabriel Jocelyn Hervé Sauteur. Jean-Gabriel Jocelyn Hervé Sauteur, aussi connu sous le nom de Jean, ex-habitant de la rue Beethoven à Cité-Richelieu, âgé de 55 ans. Le convoi s'en tira de la chapelle ardente de Mourat à la route royale à Petite-Rivière ce dimanche à 13h pour se rendre à l'église Saint-Claude-Marie à Petite-Rivière et de là à l'incinérateur de Bambou. Et le décès de Mme Marie Doris Boudou-Apia. Mme Marie Doris Boudou-Apia, aussi connue sous le nom de Doris, âgée de 62 ans. Le convoi s'en tira de chez sa mère, Gisèle Boudou, à Cité-Malais à Cœur-Pipe ce dimanche à 14h30 pour se rendre à l'église Sainte-Thérèse à Cœur-Pipe et de là au cimetière de Bigara. À toutes ces familles endeuillées, la MBC RMA vous présente ses plus sincères condoléances.
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0: Gilbert Bécaud, encore une fois. Quel bonheur. 9h47, c'est votre radio, juste après Lobo pour la suite.

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Lobo, I'd love you to want me. À 9h54, mes amis. Moi, j'étais ravi d'être des vôtres en ce dimanche matin, un petit peu frisqué, mais ça va mieux maintenant. J'espère que vous aussi, de votre côté, vous avez été gâtés encore ce matin avec des belles chansons de légende, comme on les aime. Histoire de vous réchauffer aussi, je vous souhaite un bon dimanche à l'écoute de votre radio. Restez avec nous, il y a plein de belles choses qui arrivent. En fait, la musique aujourd'hui, peut-être 13h, n'oubliez pas ce rendez-vous en live, donc au layer de la MBC2, avec les artistes en live acoustique sur RM1 de 13h à 15h. Bonne fête de la musique à vous. Et puis, je vous retrouve demain, on démarre la nouvelle semaine ensemble, 16h18, pour votre rendez-vous, l'Afternoon Ride. Voilà, à venir dans quelques minutes, Tempête, dans une tasse de thé avec Reza. Bon dimanche, salut.

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2: Il est 10h.

Psaume 150. 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

0: Pas de vie sans son, sans son, pas de chanson. Et si le silence est l'absence de son, silence, la plus belle des chansons. Bonne fête de la musique à vous, chers auditeurs et auditrices. Mais avant tout, le bonjour, bien sûr. Ben oui, aujourd'hui, fête de la musique avant même de se dire bonjour. Mais tout d'abord, notre petit moment de prière. Et bien sûr, je vous lance cette phase pour vous souhaiter une bonne fête de la musique. Bonjour, bien sûr, et j'espère en tout cas que ce dimanche vous soit rempli de bonne musique pendant 24 heures. Réveil un peu frileux, on va dire, c'est vrai, parce que ce matin, l'hiver qui s'accentue en ce moment pour nous faire savoir que les couettes et surtout et ceux qui ont l'habitude, bien sûr, de se servir du chauffage, soyez prêtes. Après notre moment de prière avec notre page de la Bible, je vous propose encore un petit moment de prière cette fois-ci, comme chaque dimanche d'ailleurs, cette fois-ci votre émission sur les chemins de la prière. Et oui, un dimanche qui commence sans la prière n'est point un dimanche. Donc, on se fait un plaisir énorme chaque dimanche d'écouter cette partie d'émission, car ça nous est vital, quoi. Allez, on y va sur les chemins de la prière.
1: Amis auditeurs, bonjour. Bienvenue sur les ondes de la MBC Radio. Bertie est à la réalisation, Linda au micro pour votre émission religieuse hebdomadaire sur les chemins de la prière, émission proposée par le studio CAPAV en collaboration avec la MBC. Dans la première partie de cette émission, nous écouterons l'évangile de ce jour. Après quoi, je vous proposerai un temps de prière et de méditation. Quelle est la bonne nouvelle d'aujourd'hui? Jésus vient nous délivrer de nos peurs multiples et nous apprendre qu'il faut plutôt craindre le mal, le mensonge. Mettons en lui notre espérance et notre confiance et nous ne serons jamais déçus.

De Jésus-Christ selon saint Matthieu, chapitre 10, versets 26 à 33. Jésus disait aux 12 apôtres : Ne craignez pas les hommes. Tout ce qui est voilé sera dévoilé. Tout ce qui est caché sera connu. Ce que je vous dis dans l'ombre, dites-le au grand jour. Ce que vous entendez dans le creux de l'oreille, proclamez-le sur les toits. Ne craignez pas ceux qui tuent le corps, mais ne peuvent pas tuer l'âme. Craignez plutôt celui qui peut faire périr dans la géhenne l'âme aussi bien que le corps. Est-ce qu'on ne vend pas 2 moineaux pour 1 sou? Or, pas un seul ne tombe à terre sans que votre Père le veuille. Quant à vous, même vos cheveux sont tous comptés. Soyez sans crainte. Vous valez bien plus que tous les moineaux du monde. Celui qui se prononcera pour moi devant les hommes, moi aussi, je me prononcerai pour lui devant mon Père qui est aux cieux. Mais celui qui me reniera devant les hommes, moi aussi, je le renierai devant mon Père qui est aux cieux. Acclamons cette parole de Dieu.

Cette page d'Évangile va nous aider à découvrir l'âme de Jésus, sa personnalité profonde. À trois reprises, il nous dit « Ne craignez pas, n'ayez pas peur ». Mais lui, Jésus, a-t-il eu peur? Oui et non. Jésus n'a jamais eu peur d'affronter les autorités religieuses de son temps quand il s'agissait de leur montrer l'esprit d'amour et de miséricorde qui l'animait et qui éclairait sa mission. Il guérit les malades le jour du sabbat, montrant ainsi que l'amour d'un homme qui souffre passe avant les règlements religieux les plus sacrés. Il interpelle les pharisiens sur leurs règles de purification, leur disant que l'essentiel, aux yeux de Dieu, c'est la pureté intérieure du cœur et des sentiments. Il va au-devant des lépreux pour les guérir et les

réintégrés dans la société, montrant ainsi que tout homme, si misérable soit-il, a droit à notre attention et à notre respect. Il fréquente les gens les plus pauvres, les plus méprisés, publicains et pécheurs, et s'en va manger avec eux, disant qu'il n'est pas venu pour les justes, mais pour les pécheurs. À l'exemple

réglementer étroitement la vie religieuse des gens et en prennent eux-mêmes à leur aise avec la justice, la miséricorde et la fidélité. À travers tout cela, Jésus sait qu'il se met à dos les responsables de son temps, mais il n'a pas peur. La fidélité à sa mission passe avant tout. Et surtout, il n'a pas peur, durant sa passion, d'affirmer clairement sa divinité devant ses juges qui lui demandent « Es-tu le Messie, le Fils de Dieu ?» Et sa réponse va le condamner à mort. Non, Jésus n'a pas eu peur d'être fidèle jusqu'au bout de sa mission. Mais par ailleurs, Jésus est un homme comme tout le monde, comme nous tous. Ce n'est pas un homme insensible et stoïque devant les souffrances qu'il rencontre et devant la perspective de ses propres souffrances et de sa passion. À Gethsémani, on le verra accablé de tristesse, de peur et d'angoisse. Oui, comme nous tous, Jésus a eu peur de la souffrance et de la mort. Et nous, il est normal que nous ayons peur de la souffrance et de la mort, même si nous croyons que Dieu est avec nous et qu'il ne nous abandonnera pas. Mais quand il est question de l'essentiel de notre mission de chrétien, alors Jésus nous dit clairement « N'ayez pas peur d'être fidèles jusqu'au bout. Vous serez persécutés peut-être. Ne vous en étonnez pas. N'ayez pas peur. On vous contredira. On dira toutes sortes de mal contre vous à cause de moi. Gardez confiance. N'ayez pas peur. » Voilà ce que nous dit Jésus. Nous pouvons traduire tout cela pour nous-mêmes aujourd'hui. N'ayons pas peur de nous montrer fidèles à l'esprit de Jésus et à nos convictions religieuses. N'ayons pas peur des imprévus et des incertitudes de l'avenir. La vie, c'est une grande aventure. Et Jésus nous dit « Je suis avec vous ». N'ayons pas peur des petites ou grandes tempêtes qui peuvent survenir. Gardons confiance. « Je suis avec vous pour vous aider à faire face », nous dit Jésus. N'ayons pas peur de prendre position ouvertement pour défendre une cause juste. N'ayons pas peur de prendre du temps pour soulager celui qui souffre ou pour accueillir celui qui n'a plus rien pour vivre. Ne nous laissons pas paralyser par la peur. En un mot, Jésus nous dit « N'ayez pas peur de me suivre et de témoigner pour moi. Je témoignerai pour vous auprès de mon Père qui est aux

témoigner de sa foi est aujourd'hui chose difficile. Plus que la persécution violente, c'est l'indifférence massive qui entrave souvent l'ardeur des disciples de Jésus. Voilà pourquoi nous te demandons, Seigneur notre Dieu, de graver dans nos cœurs ces paroles de ton Fils. N'ayez pas peur, ne craignez pas les hommes. Donne-nous la force de nous prononcer pour le Christ, qui a promis de se prononcer pour nous devant toi. Fais-nous la grâce d'une confiance sans faiblesse en ton amour patient et fidèle, puisque selon la parole de Jésus, nous valons mieux que tous les moines du monde. Seigneur Jésus, tu sais que tes disciples connaîtront le même sort que toi. Tu as été mal accueilli parfois, traité de glouton, d'ivrogne, d'amis des publicains et des pécheurs. Les pharisiens t'ont même reproché de pactiser avec le démon. Tu veux donc prémunir tes amis, les encourager. Seigneur, tu dis à tes apôtres, ne craignez pas les hommes. Par trois fois, tu vas les inviter à la confiance et à l'audace. Tu te sers d'un dicton populaire, tout ce qui est caché sera dévoilé. Pour soutenir le courage de tes apôtres dans la mission que tu leur confies, ce que je vous dis dans l'ombre, dites-le au grand jour. Seigneur, tu leur dis encore ce que vous entendez dans le creux de l'oreille, proclamez-le. Ce qu'ils doivent dire au grand jour, proclamer sur les toits, c'est ton message de salut. C'est le mystère de l'amour de Dieu pour tous. Tu leur as révélé cet amour, leur expliquant en privé tes paraboles. Ils auront à le transmettre à tous. La mission sera difficile. Ils ne seront pas toujours bien accueillis. On se moquera d'eux. On les insultera comme on l'a fait pour toi. Ne craignez pas, soyez sans crainte. Voilà ce que tu ne cesses de nous dire aujourd'hui encore. Et tu nous renvoies à l'amour du Père avec des exemples concrets. Il est le Créateur qui prend soin des moineaux. Or, nous valons bien plus que les moineaux du monde. Il veille sur chacun. Rien n'échappe à sa tendresse maternelle. Même nos cheveux sont tous comptés. À la célébration eucharistique, tu nous parles dans le creux de l'oreille. Donne-nous de t'écouter, Seigneur, et ensuite de proclamer sur les toits le message reçu par une vie de fidélité envers toi et d'attention fraternelle à tous. Ce que tu nous dis dans l'ombre, nous le dirons au grand jour, Seigneur Jésus. Car tu es avec nous, et nous apprendrons les uns aux autres les jeux de ta grâce et le sourire de Dieu, puisque le riche, comme le pauvre, valent plus que de moineaux. Ce que tu nous dis dans l'ombre, nous le dirons au grand jour, Seigneur Jésus, car tu es avec nous, et nous apprendrons les uns aux autres l'exigence de ta grâce et le regard de Dieu. Si nous méprisons l'étranger, le pauvre, c'est toi que nous renions.

comme nous enrageons de voir certains faire le mal en toute impunité, dissimuler leurs actes et sauver les apparences. Comme tu enrages, Seigneur, de nous voir à nos petites affaires, cachant aux yeux de tous nos mesquineries, nos bassesses. Mais ce qui est aujourd'hui dans l'ombre sera demain montré au grand jour. La vérité est en marche. Fais, Seigneur, que nous n'ayons rien à craindre du grand jour. Fais de nous des serviteurs de la vérité. Dans notre vie, il y a encore des endroits où règne l'ombre. Fais-les passer au grand jour. Enlève en nous la peur de la lumière, Seigneur. Apprends-nous à aimer ta lumière si douce qui regarde sans juger, la lumière de ta vérité qui libère et nous rend semblables à toi. Ta lumière est contagieuse, Seigneur. Si nous venons à ta lumière, nous en serons heureux et d'autres suivront. Notre vie illuminée deviendra pour toi un grand cri d'amour.

Vraiment, Seigneur, il y a des jours où ce n'est pas facile de se prononcer pour toi. Nous nous sentons impuissants et malhabiles. Nous avons besoin de ton soutien pour vivre nos angoisses et nos déceptions à la lumière de la vérité. Nous t'en prions, fais-nous passer de la peur des autres à la crainte de toi, source de

de tout amour. À tes yeux, chaque personne a une valeur unique. Que peut-il nous arriver de mal avec toi qui sauve et qui pardonne? Donne-nous ton esprit de compassion, de bonté et de miséricorde, qu'il chasse toutes nos peurs et nous remplisse de confiance, qu'il nous fortifie et nous donne le courage de la parole et de la liberté. Amen. Nous voici arrivés à la fin de cette émission et avant de rendre l'antenne, au nom de toute l'équipe, je tiens à remercier la MBC pour ce temps qui nous a été accordé. Nos remerciements à vous également, amis auditeurs, pour votre fidélité. Le Studio Capave vous donne rendez-vous dimanche prochain à la même heure sur ces mêmes ondes. Jusque-là, portez-vous bien. Au revoir et bonne semaine à tous.

0: Quel jour de joie glorieuse!
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0: Et encore une fois, une bonne fête de la musique à vous, chers auditeurs et auditrices. On se retrouve comme chaque dimanche pour notre émission Nous Îles, Nous Diaspora. Émission consacrée surtout à la diaspora mauricienne, à nos familles qui sont de l'autre côté, loin des yeux, près du cœur, et qui sent que le lien peut être fait à travers la radio aussi. Donc envoyez-nous vos messages de souhait ou même vos messages de bonjour à la famille du côté de l'île Maurice. Et bien sûr, nos familles du côté de l'île Maurice, vous nous envoyez vos messages pour la famille qui se trouve de l'autre côté. On dit de l'autre côté car on a des Mauriciens, des Mauriciennes un petit peu partout à travers le monde, que ce soit en Amérique, au Canada, que ce soit en Australie, en Europe et dans l'Asie, un petit peu partout quoi, en Afrique. On a des Mauriciens partout à travers le monde. Et comme c'est la fête de la musique, on débute avec France Gall. Musique, bien sûr.

OSB, monsieur Jean Clario Gâteau, plus connu sous le nom de Black Ayo, Bruno Raya et Pascal Ferdinand, ou sinon Dagger Killa, morceau là il appelle Ja Mercy. Et c'est un morceau qui rend grâce à la musique, tout simplement. Chanson qui nous amène à 10h passées de 52 minutes. Bon, tenir excuse-moi auprès de nos bonnes auditeurs et auditrices. Nous avons un petit souci avec le téléphone ce matin, mais quand même, nous sommes capables de recevoir ce bon message lourd 52 51 72 69. Et des nôtres, nous avons notre fidèle auditrice Nicole du côté de Bambou qui souhaite eh ben, une bonne fête de la musique à tout le monde qui sont à travers le monde. Ben voilà, merci beaucoup à vous. Et on va se faire un plaisir énorme d'écouter de la musique, surtout des chanteurs et chanteuses que nous aimons et qui nous ont proposé justement des chansons tournant autour de la musique. Monsieur Demis Roussos pour la suite. Ben, la chanson s'appelle La musique. Voilà. Monsieur Demis Roussos, La musique.

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1: Il est 11h.

j'ai découverte au Brésil. Au Brésil, oui, effectivement. Sur une autoroute. C'était chanté en anglais par Madame Roberta Flack.

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Alors un jour comme ça, je suis rentré en France, puis je me suis dit, je vais faire une petite version française pour voir. Et puis, celle-ci aussi, vous m'avez fait un bien bel accueil là-dessus, alors on va se la faire. Ah, mais j'oubliais quand même que je vous dise qu'en français, elle s'appelait... Elle chantait ma vie en musique.

Bravo, monsieur Gilbert Montagnier, avec elle a chanté Ma vie en musique. Autre personne qui fait chanter notre vie sans, avec de la musique. En musique, on retrouve Marie-Ange Boutia, notre voisine. Voisine qui nous souhaite le bonjour, bien sûr. Et qui fait un petit coucou à Gilbert et Oudom de Maibourg, Arlette et Mariouk et Marie-France de Quartier Militaire. Bonne fête de la musique. Et bien, bonne fête de la musique à vous aussi. On va aller faire un tour du côté de l'Allemagne. Vous l'avez deviné, bien sûr, notre fidèle auditrice Marie-France qui nous souhaite le bonjour, bon dimanche et bonne fête de la musique à vous, à la famille de la radio, ainsi qu'à ma famille et mes amis de Maurice. Gros bisous de Dietrich et Marie-France. Et bien, gros bisous à vous aussi et bonne fête de la musique.

Définir la musique comme l'amour, eh ben, il n'y aurait pas d'autre que monsieur Frédéric François qui nous l'aurait décrit aussi bien.

Notre voisine Marie-Ange qui nous pose la question voisin. Une petite question, sans la musique, comment nous la vie tu peux être? C'est Marie-Ange. Comment répondre à une telle question? Que serait notre vie sans musique? Et bien, comme j'ai débuté l'émission, je vais le répéter tout simplement.

Je vais définir ceci comme cela. Alors, déjà, pas de vie sans son. Sans son, pas de chanson. Et si le silence est l'absence de son, silence, la plus belle des chansons. Donc, peine à la vie sans la musique. Parce que si pas tiens à la musique, tu peux à le silence. Eh bien, le silence, il inspire tout bon artiste, justement, pour capable produire de la musique. Merci beaucoup, Marie-Ange. Élise B, salut, Clo-Clo, je vous souhaite une bonne fête de la musique et à tous les Mauriciens qui ne sont pas au pays. En passant,

Je fais un coucou à Mariouk et à son épouse de quartier militaire et à notre jolie petite voix cristal, c'est Lisby de la Tour Kénic à ce soir si Dieu le veut. Yes! Je dis à Marie-Ange, notre vie sans la musique, c'est une rivière sans eau. Ben oui, belle définition encore une fois! Eh ben on retourne à la question à Marie-Ange. Marie-Ange, dites-nous! C'est quoi la vie sans la musique? Question posée à toute la famille radio. Allez, réponds-nous. Qui était ça, la vie sans la musique? Envoyez-nous un petit message alors 52 51 72 69. La suite de notre émission m'amène à faire un petit détour dans la musique. Oui, Zordin musical de Monsieur Dagger Kila. Et juste après, Mopou Badzut. Oui, Mopou Badzut. Mais Mopou Badzut en la musique. Monsieur Denis Fricot pour l'après de Zordin musical avec la chanson Batte-moi en la musique. On y va, Monsieur Dagger Kila. Zordin musical.

Monsieur Désiré François, nous, la musique. De retour sur le 52, 51, 72, 69. Ryan, du côté de Saint-Pierre, le fils de Marie-Ange, qui nous remercie pour sa banne jolie son là. Et merci pour la réponse. Eh bien, on attend votre réponse, Marie-Ange. C'est quoi la musique? C'est quoi la vie sans la musique pour vous? Bonjour, bonne fête de la musique. C'est vrai, sans la musique, la vie serait triste. Ça remonte le moral. Une pensée pour toute ma famille. Marie-Paul qui souhaite une bonne journée à toute la famille radio. Eh bien, bonne fête de la musique à vous aussi, Marie-Paul. Bonjour, ça va? Oui, superbement bien. C'est Françoise de Saint-Pierre. Alors, pour moi, la vie sans la musique, ce serait terne, monotone, ennuyeux. Belle réponse. Merci beaucoup. Et bien, puisqu'on ne peut vivre sans musique, et bien, on va continuer. Et la musique, c'est fait pour danser aussi. Et c'est pas Monsieur M. Pokora qui nous dira le contraire avec « Danse sur ma musique ». Eh bien, on va danser sur sa musique.

Monsieur Gilbert Beco, il y a que la musique qui nous aime bien. Et c'est sûr et certain. Bonjour, la musique, ça nous fait penser le temps passé pour Kumar Ritten qui fête son anniversaire, sa femme Sheila, sa fille Leila, Leia qui l'embrasse, Rose Menagen de Trankborn, merci, bon courage par la grâce de Dieu. Merci à vous Rosemé et bonne fête de la musique à vous et votre famille. Bonjour à vous et à tous les amis de la radio, bonne fête de la musique à tous, s'il vous plaît, jouez la chanson Patrick Victor, jouez ça la musique, merci de Paulette du côté de Grande Rivière. Merci beaucoup Paulette, bonne fête de la musique à vous aussi.

Voilà, je l'ai eu, la chanson de Patrick Victor, Jouez-nous la musique. Allez, sur ces notes, je vous laisse et vous embrasse fort. Gros bisous à vous et bon dimanche à l'écoute de votre radio AM1. À venir, bien sûr, notre grand journal, notre journal de midi. Et qui c'est qui vient après ? Quelqu'un que vous aimez tant. Monsieur Presley Omar vous accompagne à partir de midi. On sera en direct sur RM1. Allez, ciao, ciao, bye bye, gros bisous à vous. Et nous, on se retrouve à 19h pour notre rencontre du dimanche suite à Sunday. Mais la question restera pareille. Que sera la musique? Que sera la vie sans la musique? Pensez à vos réponses et on se retrouve à 19h pour vos réponses, que ce soit sur le 402 80 90 ou même vos messages sur le 52 51 72 69 à partir de 19h. Allez, ciao ciao, bye bye, gros bisous à vous. Patrick Victor, jouez-nous la musique.

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2: Vous écoutez RM1, il est midi. C'est parti pour le journal de la mi-journée. Nous allons tout de suite retrouver Jenny Alapa. Bonjour Jenny.
3: Bonjour Reza, bonjour à tous.
2: On commence tout de suite avec les titres.
3: Budget 2026-2027, 1 milliard de roupies pour réinventer le tourisme mauricien autour de la nature, du bien-être et de la culture. Toujours budget 2026-2027, 2,6 milliards de roupies alloués à l'éducation pour accompagner une réforme du système scolaire, mais une feuille de route encore floue suscite des interrogations sur les objectifs, la transition vers un nouveau modèle et l'avenir des examens du NTI ainsi que des collèges régionaux et nationaux. En ce 21 juin, l'on célèbre la fête de la musique. Le budget 2026-2027 consacre aussi une meilleure reconnaissance aux artistes avec l'octroi du statut de travailleur culturel, tout en renforçant le soutien au secteur culturel à travers de nouvelles mesures dont l'Artistic and Cultural Hub. Célébration de la 12e journée internationale du yoga à Côte d'Or ce dimanche. Le Premier ministre, le docteur Navin Ramgoolam, annonce la construction d'un centre d'excellence de yoga avec le soutien du gouvernement indien. Merci d'être avec nous pour cette édition. 1 milliard de roupies seront alloués pour une véritable transformation de la politique du secteur du tourisme. Maurice, ce ne sera plus que le sable et la mer, mais aussi une destination ancrée sur la nature, le bien-être et l'expérience culturelle. De quoi sortir des sentiers battus et diversifier le produit. Un changement de vent que l'Association des hôteliers et des restaurateurs accueille à bras ouverts. La RIM, qui souligne aussi que ce budget répond bel et bien aux défis auxquels doit faire face ce secteur depuis plusieurs années, Pranab Yari.
4: Oui, comme le recrutement.

0: Recrutement qui s'avère de plus en plus difficile, la refonte prévue de l'école hôtelière Sagaëtan Duval et l'élaboration d'une politique globale en matière d'immigration pour les travailleurs étrangers devraient apporter un soulagement, selon le président Stéphane Poupinel de Valençay.
1: Moi, je crois profondément à l'école hôtelière comme un des piliers pour permettre aux jeunes. Je crois qu'une bonne école, il n'y a rien de mieux pour inciter les jeunes à intégrer le milieu. Et ensuite, il y a aussi eu pas mal de mentions sur la facilitation de l'arrivée de la main-d'œuvre étrangère. Ces deux mesures devraient nous aider à pallier ce problème qui est un des principaux de l'hôtellerie.
0: Malgré la volonté de diversifier, les plages restent le véritable atout de Maurice, raison pour laquelle la RIM se réjouit du programme d'adaptation à l'érosion côtière.
1: Le Premier ministre l'a dit fortement qu'il y a un budget quand même de 4 milliards de roupies qui a été identifié dessus et que surtout je crois que ce qui nous manque aujourd'hui c'est une stratégie nationale, donc il a fait mention de ça, qui va aider à prendre des mesures à moyen terme, à long terme et on a vraiment hâte que ça voit le jour tout ça parce que pour l'avenir de notre île et la protection de nos côtes c'est essentiel qu'on ait une stratégie nationale.
0: Stéphane Poupinel de Valençay affirme également accueillir favorablement les 14,2 milliards consacrés au maintien de l'ordre public, ce qui ferait de Maurice une destination plus sûre. Il ajoute que la mise en place du système numérique de contrôle aux frontières à l'aéroport réduirait le temps d'attente des passagers.
2: Dans les mois à venir, le ministère de l'Éducation compte élaborer un blueprint pour la réforme du système éducatif. Toutefois, le budget reste peu précis sur le contenu de cette feuille de route et les objectifs qu'elle devra atteindre. Le budget évoque certaines pistes, notamment le renforcement de l'enseignement technique, mais plusieurs aspects de la réforme demeurent encore flous. Comment se fera la transition vers un système sans les examens du NCI ? Quel sera l'avenir des collèges régionaux et des collèges nationaux? Autant de points qui n'ont pas été détaillés dans le budget. Par ailleurs, le ministère de l'Éducation bénéficiera d'une allocation de 2,6 milliards de roupies. Reste à savoir comment ces fonds seront utilisés pour concrétiser les différentes réformes annoncées. Nous écoutons les explications du pédagogue Ritesh Rao Polia.
3: Dans les mois à venir, le ministère de l'Éducation va vers ce qu'il appelle le blueprint, mais qui le budget in fine mentionne directement un concept qui pour capable rentre dans le blueprint. Oui, il mettait technical education, in fine cause un peu la base, mais c'est moi le blueprint même, quand il dit qu'il nous élimine l'examen NCE, nous parle direct, pareil, comment on se fait dans les parties enfants, rentre dans le fond mini après sur l'examen form 5, etc. Mais qui peut arriver dans le collège régional et dans le collège national. Ça, si, moi, trouvais qu'il y a un point qui me manquait dans le budget, capable d'analyser, il y a un cachet, mais le ministère de l'Éducation, peut-être quand on retravaille son plan, comment les pousser à l'île, ça dépend 6 billions qui nous fin donne à ce ministère, comment les pouvoir appliquer, là, moi, pense, nous caragons un peu plus l'idée.
2: Du côté de Genderlinks, Anushka Virasomi se dit satisfaite du budget 2026-2027. Elle estime que plusieurs mesures importantes en faveur des femmes ont été prises en compte, notamment l'allongement du congé de maternité dans un contexte de vieillissement de la population. Elle salue également les facilités accordées aux femmes pour accéder à des prêts et les initiatives visant à renforcer leur représentation dans les différents secteurs.
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2: Anushka Virasomi accueille favorablement le projet de loi sur les violences domestiques qu'elle considère comme une avancée importante dans la lutte contre les féminicides et les violences faites aux femmes.
4: Domestic abuse bill, c'est un super bill qui peut sortir bientôt. 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
1: En ce 21 juin, le monde célèbre la fête de la musique, une journée dédiée à celles et ceux qui font vivre la musique au quotidien. Chanteurs, musiciens, compositeurs et artistes de scène sont à l'honneur aujourd'hui pour leur contribution à la richesse culturelle du pays. Et en cette fête de la musique, les artistes ont une raison de plus de se réjouir. Le budget 2026-2027 prévoit plusieurs mesures destinées à soutenir le secteur culturel. Le gouvernement veut donner un nouvel élan à l'industrie créative et culturelle, considérée comme un secteur porteur pour l'investissement et la croissance économique. Dans cette optique, les artistes bénéficieront d'une meilleure reconnaissance grâce à des amendements législatifs qui leur accorderont officiellement le statut de travailleur culturel. Une mesure saluée par Nikhil Chibnot, artiste local.
2: Et considérer un artiste comme un social worker, ben, des gens qui travaillent du côté esthétique de la société, ben, et quelque part, ça dit de nous aussi, nous l'importance en tant qu'artiste dans la société. Budget là dans le bon direction. Je ne sais pas pourquoi pas dire ce qu'il dit bon ou bien pas, mais ben, l'idée dans la bonne direction. En tant qu'un petit lille qui fait que transitionne nous, ça, le temps Spotify, là, vous pensez c'est very good direction. Donc, on retard, mais it's a very good direction.
1: Le gouvernement prévoit la création d'un Artistic and Cultural Hub avec la participation du secteur privé. Ce centre comprendra notamment un musée national, un espace dédié aux activités artistiques et culturelles, ainsi qu'un centre d'interprétation. Par ailleurs, un guichet unique sera créé afin de délivrer les permis d'événement dans un délai de 15 jours.
2: Ça mesure pour créer un hub, un événement capable de licence within 15 days. Quelque part, il amène sa accountability qui nous fait roder dans, surtout sa zone, là, parce que c'est dans beaucoup de zones d'ombre, c'est dans beaucoup de licences pour roder, encore, il y a beaucoup de licences pour roder. Quand tu peux faire tel bureau. Gagne le tout under one roof, que tu peux faire un concert en zone pour donner une réponse within 15 days. That's a very big thing.
1: Cette fois-ci, parlons de la Journée internationale du yoga, aussi célébrée aujourd'hui. À l'occasion, une exposition spéciale se tient au Complexe sportif national de Côte d'Or. Consultations médicales, soins ayurvédiques, séances de sensibilisation à la santé et initiation au yoga figurent parmi les nombreuses activités proposées au public tout au long de la journée. Une initiative qui vise à promouvoir le bien-être physique, mental et émotionnel à travers les bienfaits du yoga. Nous écoutons le docteur Anoop, médecin ayurvédique et formateur en yoga au sein de l'Indian System of Medicine au micro de Nirman Narayana Reddy.
3: On the auspicious occasion of International Yoga Day, I warmly invite you and your family to visit the Ayur Yoga International Retreat Center exhibition stall on 21st of June 2026 at Côte d'Or International Sports Complex. 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
1: À noter que le Premier ministre a également pris part aux célébrations ce matin au Complexe sportif national de Côte d'Or. Le docteur Navin Ramgoulam a affirmé que pour la première fois, tous les hôpitaux régionaux du pays sont dotés d'une unité gériatrique. Le chef du gouvernement a aussi rappelé que le budget 2026-2027 prend en considération le vieillissement de la population. Il a aussi déclaré qu'un Ayush Center of Excellence sera construit à Côte d'Or avec la collaboration du gouvernement indien, un centre qui sera une référence pour le yoga et la médecine ayurvédique pour l'Afrique. Deux mots sur la météo avant de clore la page locale. Un avertissement de fort tout est en vigueur à Maurice jusqu'à 22h demain lundi. Le système frontal s'éloigne progressivement, mais puissant anticyclone au sud-ouest entraîne des alizés modérés et relativement froids sur l'île. Le temps sera généralement beau cet après-midi. Les températures maximales varieront entre 21 et 23 degrés sur les hauteurs et 25 et 27 degrés sur les régions côtières. La mer demeure très fortes au-delà des récifs avec des houles pouvant atteindre 4 mètres.

0: Des vagues sont aussi attendues sur les côtes basses de l'ouest et du sud, particulièrement à marée haute. Les autorités recommandent aux pêcheurs, plaisanciers et au public de ne pas sortir en mer et d'éviter les plages durant les marées hautes. À l'étranger, l'Iran annonce la fermeture du détroit d'Ormuz. Selon les autorités iraniennes, cette décision fait suite aux violations présumées du cessez-le-feu et du protocole d'accord conclu avec les États-Unis, ainsi qu'aux récentes frappes israéliennes au Liban. Téhéran affirme qu'il s'agit d'une première mesure de rétorsion et avertit que d'autres pourraient suivre. Toutefois, des responsables américains indiquent que le trafic maritime se poursuit dans la zone et qu'aucun mouvement militaire iranien ne confirme pour l'heure une fermeture totale du détroit. Cette voie maritime stratégique assure le transit d'une part importante du pétrole mondial. Et voilà, c'est ici que prend fin cette édition. Merci d'être fidèle sur les ondes de RME. Merci également à Kapil à la réalisation et à Kavish à la technique. Tout de suite, c'est le journal des sports à venir avec Jessie O'Gara.
1: Merci Jenny.
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1: Bonjour à tous, midi passé de 14 minutes sur les ondes de la MBC Radio RM1. On va bien évidemment parler de la Coupe du Monde de football de la FIFA. En grande difficulté malgré la nomination d'Hervé Renard, la Tunisie a encore sombré face au Japon, perdant par 4-0 tôt ce matin dans le cadre de la deuxième journée du groupe F. C'était à l'Estadio BBVA de Monterrey, cueilli à froid par l'ouverture du score de Kamada dès la 4e minute. Les Tunisiens ont ensuite subi un deuxième but par Weda à la 31e. Après la mi-temps, Ito et Weda ont enfoncé les Aigles de Carthage, d'ores et déjà éliminés de cette compétition après la précédente gifle reçue contre la Suède 5-1 au classement de cette poule. Le Japon occupe la deuxième place à égalité avec le leader, les Pays-Bas, qui ont battu, vous le savez, 5-1 toujours dans ce groupe F. Les Pays-Bas qui ont battu la Suède par 5-1. Alors, les autres résultats, à minuit aujourd'hui, l'Allemagne a gagné contre la Côte d'Ivoire 2-1, signant sa deuxième victoire en autant de sorties dans la poule E. Grâce à cette performance, l'Allemagne est qualifiée déjà pour les 16e de finale de la Coupe du Monde et occupe la tête du groupe E avec 6 points. Suivi de la Côte d'Ivoire à 3 points, l'Équateur et le Curaçao ont chacun un point. Alors grâce à ce point, le Curaçao qui récolte son tout premier point lors d'une édition de la Coupe du Monde. Sinon, la Côte d'Ivoire qui attend pourra être qualifiée pour le prochain tour tournoi. La troisième et dernière journée de la phase de groupe qui s'annonce déterminante. Les affiches de ce soir à 20h dans le groupe H pour la deuxième journée. Après son nul et vierge contre le Cap-Vert, l'Espagne joue contre l'Arabie Saoudite à 20h. À 23h dans le groupe G, la Belgique jouera contre l'Iran. Le direct de la MBC Télé demain matin à 2h, Uruguay, Cap-Vert. Et sinon, à 5h du matin demain dans le groupe G, la Nouvelle-Zélande jouera contre l'Égypte. Un coup dur en perspective pour l'Allemagne lors du choc remporté face à la Côte d'Ivoire hier 2-1. Le défenseur central allemand Nico Schottelbeck, 26 ans, a dû céder sa place dès la mi-temps et le sélectionneur de la Mannschaft Julian Nagelsmann craint une blessure sérieuse pour le joueur du Borussia Dortmund. Un forfait de Schottelbeck, titulaire depuis le début du tournoi, représenterait bien évidemment une mauvaise nouvelle pour les Allemands. Quelques autres nouvelles en sport mécanique. Le leader du championnat de MotoGP, Marco Bezzecchi, ne prendra pas le départ du Grand Prix de la République tchèque en ce dimanche. L'Italien a été suspendu par la direction de course après avoir frappé un commissaire de piste à la suite de sa chute lors du

sprint hier. En athlétisme, après son chrono de 10-30 sur 100 mètres réalisé la semaine dernière, Noah Bibi s'est illustré hier aux 200 mètres lors du meeting d'Annecy en bouclant le demi-tour de piste en 20-55. Il signe ainsi sa meilleure performance.

0: Première journée des championnats nationaux sont alors le junior Yesh Bonomaliram réalise un deuxième titre consécutif sur le 1500 mètres. Cette même épreuve chez les dames a été remportée par Sonia Soudon qui a réalisé un magnifique chrono de 4 minutes 42 secondes et 85 centièmes. Elle dispute la finale du 800 mètres en ce dimanche. On note également la bonne performance d'Aninia Ravina hier qui réalise un doublé au lancer de poids et au disque. Et voilà, ce sera tout pour les nouvelles sportives. Merci de votre attention. Midi passé de 18 minutes sur les ondes de la MBC Radio RM1. Très bonne fête de la musique à vous tous. Il est midi passé de 18 minutes. Bon appétit si vous passez à table.
1: Merci beaucoup, Jessie.

Midi passé de 19 minutes sur les ondes de RM1. Bienvenue si vous nous rejoignez en ce moment. Je vous donne tout de suite les communiqués également. Les avis de décès, on commence par les avis de décès. On a pu annoncer le décès de M. Jean-Gabriel Jocelyn Hervé, sauteur. Décès de M. Jean-Gabriel Hervé. Jocelyn Hervé, sauteur, aussi connu sous le nom de Jean, habitant au rue Beethoven à Cité Richelieu, âgé de 55 ans. Le convoi sortira de la chapelle de Ardente de Moura à Petite-Rivière, aujourd'hui à 13h, pour se rendre dans l'église de 5h de Marie à Petite-Rivière, à 13h, et de là au cimetière de Bambou pour l'incinérateur. Décès de M. Louis-Alain Antoine Chou Box Sang. Décès de M. Louis-Alain Antoine Chou Box Sang, aussi connu sous le nom de Roland, ex-charge nurse à l'hôpital Brown Sequard, âgé de 75 ans. Le convoi sortira de la chapelle ardente d'Eliensson à Route Royale à Beaubassin, aujourd'hui à 13h, pour se rendre en l'église de Notre-Dame de Lourdes à Rosil, et de là au crématorium de Bigarat. Décès de Madame Marie Doris Boudou-Hupia. Décès de Madame Marie Doris Boudou-Hupia, aussi connue sous le nom de Doris, âgée de 62 ans. Le convoi sortira de chez sa mère, Madame Gisèle Boudou, à la cité Malherbe à Curpipe, aujourd'hui à 14h30, pour se rendre à la basilique de Sainte-Thérèse à Curpipe, et de là au cimetière de Bigarat. Décès de Madame Marie-Claude Casimir. Décès de Madame Marie-Claude Casimir, âgée de 46 ans. Le convoi sortira de sa résidence au numéro B01 Camélia Bambou, demain à 10h, pour se rendre dans l'église de Saint-Sauveur à Bambou, et de là au cimetière de Saint-Sauveur à Bambou. Et décès de Madame Chintamani Mounsami. Décès de Madame Chintamani Mounisomi, pardon, née à Neusimoulou, aussi connue sous le nom de Gita, habitant au numéro 281 Gajador Lane, Stanley Rosil, âgée de 77 ans. Le convoi sortira de la chapelle ardente d'Eliensson à Route Royale à Beaubassin, demain à 13h, pour se rendre au crématoire de circonstance à Saint-Pierre. À toutes ces familles endeuillées, l'MBC présente ses plus vives sympathies.

Communiqué de la météo, commençons par Maurice. Communiqué de la météo pour Maurice est mis à 11h30 ce dimanche 21 juin 2026. Situation générale, un avertissement de forte houle est en vigueur à Maurice et sera valable jusqu'à 22h lundi 22 juin 2026. Un assez fort anticyclone au sud-ouest des Mascareignes occasionne des alizés modérés et relativement froids sur notre région. Prévision pour les prochaines 24 heures, beau temps cet après-midi. La température maximale sera entre 21 et 23 degrés sur les hauteurs et entre 25 et 27 degrés sur les régions côtières. Mi-couvert en général durant la nuit et demain matin, avec des pluies fines sur les hauteurs. La température minimale sera entre 15 et 17 degrés sur le plateau central et entre 19 et 21 degrés sur les régions côtières. Le vent soufflera du sud d'une vitesse de 20 à 30 km/h avec des rafales atteignant les 60 km/h dans certaines régions. La mer sera forte de la récifs avec des houles du sud-ouest de l'ordre de 4 mètres. Les vagues pourraient se déferler sur les zones côtières à basses altitudes et à l'ouest, au sud et surtout à l'heure des marées hautes. Il est fortement conseillé aux pêcheurs, aux plaisanciers, au public en général de ne pas sortir en mer et d'éviter les plages. Marée haute à 19h50 et 7h17 demain, marée basse à 12h40 et demain à 2h04 demain matin. Le coucher de soleil est prévu pour 17h39 et le lever de soleil est prévu pour 6h45. Voyons maintenant les couleurs du ciel pour Rodrigue. Situation générale, un avertissement de forte houle sera en vigueur à Rodrigue à partir de 22h cette nuit et sera valable jusqu'à 10h mardi 23 juin 2026. Des nuages associés à un système frontal s'approchant par le sud-ouest influenceront le temps local à partir de cet après-midi. Par la suite, un assez fort anticyclone au sud-ouest des Mascareignes occasionnera des alizés relatifs froid sur la région. Prévision pour les prochaines 24 heures, beau temps en début d'après-midi, des pluies sont attendues en fin d'après-midi et dans la soirée. Des poches de brouillard sont probables également dans certaines régions. La température maximale sera entre 24 et 27 degrés, essentiellement beau durant la nuit et demain matin. La température minimale sera entre 19 et 21 degrés. Le vent soufflera de l'ouest, à une vitesse de 25 km/h, se renforçant du sud-ouest dans la soirée avec des rafales atteignant les 60 km/h. La mer sera forte des récifs dans cet après-midi. Donc cet après-midi, devenant graduellement très forte tard dans la nuit avec des houles du sud-ouest de l'ordre de 4 mètres. Les vagues pourraient déferler les zones côtières à basse altitude à l'ouest, au sud et surtout à l'heure des marées hautes. Il est fortement conseillé aux pêcheurs, aux plaisanciers, au public en général de ne pas sortir en mer et d'éviter les plages. Marée haute à 17h40 et 5h49. Marée basse à 11h22 et 23h56. Coucher de soleil prévu pour 17h17 à Rodrigue et le lever de soleil pour demain est prévu pour 6h21. Voyons maintenant les couleurs du ciel pour Agaléga. Situation générale, des nuages venant du sud-est influenceront le temps local par moment. Prévision pour les prochaines 24 heures, beau temps tôt ce matin, également pendant la journée également. Mi-couvert à parfois nuageux par la suite avec des faibles averses occasionnelles. La température maximale sera d'environ 31 degrés au cours de la journée. La température minimale sera d'environ 24 degrés. Le vent soufflera du sud-est d'une vitesse de 20 km/h. La mer sera forte et avec des houles de l'ordre de 2 mètres au sud. La pluviométrie durant les dernières 24 heures à Galéga était de 0,6 mm. Marée haute à 9h07, qui est déjà passée d'ailleurs, et à 21h02. Marée basse à 15h02 et 3h44 demain matin. Également, coucher de soleil prévu pour 18h. Et demain, le lever de soleil prévu pour 6h30 à Galéga. Nouvelle stabilité APCR pour Rodrigue qui finit tirer Zodi 10h45. End warning gros, la houle pour en vigueur le Rodrigue à partir de 10h à soir Zodi et il est valable jusqu'à 10h grand matin, maudit les 23 juin 2026. Les temps de la mer pour prochaine 24h dans commencement l'après-midi, les temps pour bon. Par contre, pour une

ben l'appli pour la suite jusqu'à tôt dans la soirée. À soir et demain matin, les temps pour plutôt bon. Du vent pour souffler depuis l'ouest à environ 25 km/h. Les pour renfort aussi pour la suite depuis sud-ouest dans la soirée et que pour une bonne rafale qui pour capable arrive jusqu'à 60 km/h. Dans le lagon et quand au brisant, la mer pas praticable. Les pour vine bien mauvais avec ben la houle depuis sud-ouest de l'ordre des 4 mètres en déo brisant tôt dans la soirée. Manlaoula pour capable arrive à atteindre jusqu'à dans la côte l'ouest et que les sides surtout dans Campina ban marée haute. Alors ban sorti en déo brisant et en déo brisant pas conseillé et également pour une ban faute houle en déo brisant et déconseillé également pour être sorti l'eau ban la plage. Marée haute à 17h40 et que 5h49 marée basse l'ipou à 11h22 et que 23h56. Voilà, c'était tout comme nouvelle du temps pour Maurice Rodrigue et Kagaliga.

On y va tout de suite avec un communiqué du Central Electricity Board. Le CEB avise les abonnés de Richanneau, Staff Quarters à Beaujardin et à Richanneau Sugar State que la fourniture d'énergie sera interrompue ce mardi 23 juin 2026 de 8h30 à midi en raison des travaux d'entretien qui sont effectués sur le réseau électrique. La fourniture d'énergie sera rétablie sans préavis à l'achèvement des travaux. Le CEB s'excuse pour tout inconvénient et prie ses fidèles clientèles de bien vouloir prendre leurs précautions nécessaires.

Voilà, c'était tout comme nouvelles du temps et météo, ben, et aussi les communiqués pour CEB. Je vous retrouve dans un petit moment pour la suite de nos émissions sur RM. Bienvenue et bon appétit à vous si vous passez à table en ce moment.

que mal accompagné, ça c'est Luciana en featuring avec Tonix pour vous sur les ondes de RM1. Bienvenue si vous nous rejoignez en ce moment, midi passé de 37 minutes sur les ondes de RM1, les amis. Eh ben oui, bonne fête de la musique à tout le monde. Eh ben oui, les mélomanes, ben, qui comptent écoute radio, ben, qui ben, musiciens, les artistes également. Ben, bonne fête à vous, les amis. Ben, nous allons en direct, nous allons partir en direct d'ailleurs à partir de 13h en direct sur MBC2 pour vivre, on va dire, pour vivre la musique comme il se doit avec une émission spéciale Fête de la musique pour vous sur les ondes de la MBC. Il y aura pas mal d'artistes qui vont défiler pour vous en direct sur les ondes de RM1 également sur la MBC, c'est-à-dire MBC2, vous allez pouvoir en suivre en direct également. Voilà, et moi je vais vous accompagner jusqu'à 13h avant le live qui va être à partir de 13h. Restez bien branchés sur les ondes de RM1, les amis. Ben, où que vous soyez, merci de nous accueillir chez vous. Allez, on continue en musique, les amis. Et quoi qu'il arrive, qui nous dira, hein? Quoi qu'il arrive, il faut avancer.

Allez, midi passé de 46 minutes sur les ondes de RMA, les amis, c'est Presley avec vous, on est ensemble jusqu'à 14h et puis il y aura l'émission, on ne peut rater également Musique au Soleil de 14h à 17h et ben oui, 17h il y aura également l'émission de Josian Babé avec Baro Paré de la Vie. Voilà, restez bien branchés sur les ondes de RMA à partir de 13h, on va être en direct sur MBC2 et oui, en direct pour suivre l'émission spéciale Fête de la Musique sur les ondes de MBC.

Ah oui, ça c'est pour le bonheur de vos oreilles avec le groupe ABBA, avec Take a Chance on Me, les amis. À venir à partir de 13h, on va être en direct sur MBC2 pour suivre l'émission spéciale à l'occasion de la fête de la musique. Ben oui, et nous allons continuer en musique, bien sûr, avec la voix de Billy Gunn, avec ce titre qui fait fureur en ce moment, et Réclame une fille. Bonne fête de la musique à tout le monde, les amis.

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1: On prend la direction sur MBC2 pour aller suivre l'émission spéciale à l'occasion de la fête de la musique, les amis. Alors restez bien branchés sur les ondes de RM1 et on va être ensemble jusqu'à 15h en direct sur les ondes de MBC2. Voilà.
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Après-midi à toutes et à tous, bienvenue sur RM1 ainsi que la MBC2, chers auditeurs, internautes ainsi que nos chers téléspectateurs. La fête de la musique en acoustique, c'est un plaisir pour moi justement aujourd'hui de vous avoir en direct pour ces célébrations. Et attention, nous avons le plaisir, l'honneur d'avoir des artistes incroyables pendant 2 heures pour vous faire vibrer, chanter avec eux. Pour démarrer, sans plus tarder, nous allons faire une immersion dans l'univers musical d'une charmante demoiselle que vous connaissez très bien. Il y a quelques années de cela, elle avait remporté une compétition ici à la MBC. C'est Star, c'est Yvette Danti avec sa guitare et on en parle après. Bonne fête de la musique et on y va!

0: La fête de la musique en acoustique. Et oui, avec Yvette Dentier pour ouvrir ce bal. Tellement de douceur, avec toute sa sensibilité. Et bien sûr, vous l'aurez compris, ce soir, nous avons le plaisir d'avoir Yvette Dentier qui nous a proposé ses propres compositions, de faire une immersion dans cet univers musical, de découvrir ses titres qu'elle a écrits toujours avec sa guitare à la main. Et d'ailleurs, on peut dire qu'Yvette Dentier, sa guitare se marie à sa voix et nous offre que des belles chansons. Elle nous a proposé ce soir son art de découvrir des titres en avant. Et puis surtout, elle nous fait honneur de sa présence à l'occasion de la fête de la musique. Alors dans quelques instants, je vais avoir le plaisir de recevoir à mes côtés Yvette Dentier pour en parler justement de son univers, de ses titres. Ça fait combien de temps qu'elle est dans la musique, ses influences musicales ainsi que ses inspirations. Alors je vous rappelle qu'elle nous a proposé comme titre aujourd'hui pour démarrer l'Homme au balcon, Derrière moi ou encore en bas pied avec Lydir. Allez, c'est l'heure d'accueillir Yvette Dentier à mes côtés à l'occasion de la fête de la musique en acoustique. Je vous rappelle que c'est en direct sur RM1 ainsi que MBC2. Salut Yvette.
1: Salut Nikita.
0: Bonne fête de la musique Yvette.
1: Merci, à toi aussi.
0: T'as plaisir de te recevoir.
1: Merci, plaisir.
0: Alors Yvette, c'est vrai que quand on est Yvette Dentier, souvent avec sa guitare, on ne peut pas te retirer ta guitare, bien sûr. On a eu l'occasion de t'écouter avec les reprises. Aujourd'hui, tu nous as fait un beau cadeau, c'est de découvrir tes titres à toi, tes propres compositions. Justement, d'où tu puisses tes sources d'inspiration pour écrire tes morceaux, Yvette?
1: Alors, un peu partout, parce que, au fait, oui, je suis un petit peu essoufflée. Alors... En fait, je suis en train de travailler sur un album qui s'appelle Rien que moi depuis un moment. Et rien que moi, parce que je suis une âme un peu solitaire, je suis toujours toute seule, donc toute seule avec ma guitare. Ouais. Donc voilà, Rien que moi parle un petit peu de ces histoires.

0: Voilà, et je puise beaucoup mon inspiration dans la nature parce que, en fait, la première chanson que j'ai chantée, c'est L'homme au balcon. Donc, le matin, quand je me réveille, la première chose que je fais mes étirements, je pratique la guitare, bah, toujours sur mon balcon.
1: Okay.
0: Donc là, je raconte un petit peu ce que je fais, je rêve un petit peu, mauvais du moon, mais ça fait du moon au balcon en même temps que je pratique. Donc voilà, je puise mon inspiration dedans.
1: D'accord. Okay. Et qu'en est-il de tes influences musicales? Quels sont les artistes ou la musique que Yvette écoute, se nourrit?
0: Ah, moi, j'écoute pas mal de jazz, pas mal de bossa nova, beaucoup de musique brésilienne. Et en ce moment, j'écoute à fond la caisse une femme qui s'appelle Vanessa Moreno. C'est une brésilienne. Elle s'accompagne aussi à la guitare. Donc après, il y a Anna Seton. Il y a pas mal. Je pourrais passer 20 minutes à citer mes influences brésiliennes.
1: D'accord. Et si tu devais décrire ton univers musical à toi, tu la décrirais comment? En un mot ou une phrase?
0: En un mot, c'est difficile. Tu sais que je ne sais pas. Allons dire authenticité. Allez.
1: Mais ça se marie bien avec ton personnage, ce que tu dégages en tant qu'artiste et aussi quand tu chantes avec ta guitare. Tu es vraiment authentique. Et d'ailleurs, merci d'avoir partagé ça avec nous aujourd'hui. Yvette, dis-nous, comment la guitare est devenue ton instrument de prédilection?
0: J'ai toujours chanté. Je pense que j'ai chanté même avant de parler. Donc, quand j'avais 7 ans, mes parents ils m'ont offert une première guitare.
1: D'accord.
0: Et ben, on pensait à la maison, quand on mettait une guitare sur moi, ben, j'allais commencer à jouer parce que vu que je chantais. Ben, au fait, cette guitare-là, elle est restée toujours dans le coin de l'armoire. Après, ben, quand j'ai eu 12 ans, j'ai participé dans un jeu concours. C'était Timambo à l'époque en 2005. Et j'avais remporté ce concours-là. Et là, après ça, ils m'invitaient un peu dans les fancy fairs, etc. Et moi, je suis un petit peu timide et je ne voulais pas aller demander aux musiciens. Des fois, c'était des grandes personnes, je suis timide. Je ne voulais pas aller demander. Aïe, accompagne-moi pour ça, accompagne-moi pour ça. Je ne voulais pas demander. Donc, j'ai bien joué à la guitare là. Donc, j'ai appris à jouer comme ça.
1: D'accord. Et tu as été apprendre avec des professeurs et tout?
0: Oui, voilà. J'ai pris pas mal de cours et après, j'ai appris beaucoup en ligne.
1: D'accord.
0: J'apprends toujours en ligne d'ailleurs.
1: Ça fait combien de temps que tu es guitariste là?
0: Bon, ben, ça doit faire une vingtaine d'années.
1: Quand même.
0: Mais je dirais sérieusement, depuis 2 ans et demi. Parce que là, j'apprends vraiment, j'apprends à improviser, tout ça, toutes les choses.
1: C'est, okay.
0: C'est vraiment énormément de travail. Même moi, en tant que guitariste, je ne pensais pas, quand j'ai commencé un cours il y a 2 ans, je ne savais pas que ça représentait autant de travail. Et ben, c'est tous les jours, il faut faire 1 heure d'exercice, après il faut faire 1 heure de gamme, après il faut jouer ce qu'on a envie de jouer. Donc c'est 3-4 heures par jour. Hein,
1: quand même.
0: Comme ça, c'est beaucoup de travail. Donc après, il faut prendre soin de son corps, de ses épaules, de sa tendinite, tout ça. Donc voilà, c'est une façon de vivre.
1: Ouais, d'accord. C'est cool. D'accord. Et qu'en est-il de la chanson? C'est à quel moment que tu as commencé? C'est avant la guitare, après? Comment c'est arrivé?
0: Bon, ben, la chanson a toujours été là, omniprésente dans ma vie. J'ai toujours chanté, toujours adoré chanter. Et même pour ça, j'ai toujours chanté, allons dire, naturellement. Et après, il y a 10 ans de cela, j'ai rencontré un gars qui faisait de la technique vocale. Et pour moi, je ne savais pas du tout ce que c'était hip-hop et des trucs de voix de poitrine, voix de si par qu'ils avaient fait. Je me disais, aïe, qui peut causer, moi, mon état de santé, moi. Et donc, j'ai appris pas mal de techniques, des techniques pour respirer, ben, qui aident à gérer un petit peu le stress, parce que moi, je suis une personne stressée dans ma vie. Donc, quand je dois monter sur scène, ça devient un petit peu maladif. Je n'arrive pas à respirer, j'oublie tous mes affaires. D'accord. Et donc, avec les cours de technique vocale, on arrive à passer outre toutes ces affaires-là, en ayant travaillé la technique, allons dire.
1: D'accord.
0: Ouais.
1: Alors, aujourd'hui, tu nous as fait plaisir de découvrir un peu tes titres. Alors, parle-nous un peu de ces chansons, ça va se figurer sur ton album Rien que moi?
0: Oui, voilà, ça va figurer sur mon album Rien que moi. Et voilà, au fait, Rien que moi, c'est un peu célébrer le fait qu'on soit tout seul, mais être tout seul ne veut pas dire faiblesse non plus. Donc, c'est célébrer ce qu'on est dans notre...

0: célébrer notre identité, qu'on est tous uniques et de s'accepter au fait. Donc pour moi c'était important parce que moi mon combat dans ma vie a toujours été comme si de m'accepter moi-même, etc., comment je suis, etc. Donc voilà, donc je devais arriver avec un premier album qui parlait de mon histoire. Toi.
1: D'accord, d'accord. Y a-t-il un titre de ton album là qui t'inspire le plus, dont tu te sens un peu plus proche?
0: C'est En bas pied, en fait, c'était...
1: Ah, tu l'as proposé aujourd'hui?
0: Oui, oui, c'est En bas pied parce que je suis vraiment connectée avec la nature et quand je suis dans la nature, à un moment, j'avais 200 plantes, house plants, à la maison. Ouais. Tous les jours, les mêmes, on faisait arroser. Bon, pas tous les jours, il faut arroser toutes les semaines, etc. Mais voilà, ça qu'on va dire, tu faisais arroser. Donc, je suis très proche des plantes, mais après, quand j'ai commencé le cours, j'ai dû éliminer quelques plantes. Ouais, mais voilà, mais c'est En bas pied qui me
1: parle le plus. D'accord. Oui. Merci beaucoup, Yvette.
0: Plaisir.
1: Un message vite fait là, à l'occasion de la fête de la musique.
0: De bonnes fêtes de la musique à tous les Mauriciens, à tout le monde, parce que sans la musique, ben on n'est rien. La musique embellit notre vie et continue d'écouter de la bonne musique.
1: Merci beaucoup Yvette Dantier.
0: Merci.
1: Allez, on continue cette fête de la musique en acoustique en direct sur RM1 ainsi que MBC2. On accueille un autre artiste, c'est Abel en unplug. Tout de suite et on y va.

0: Merci beaucoup. Bonne fête de la musique encore une fois. Bisous.
1: Abel dans la fête en la musique en acoustique en direct sur RMA ainsi que MBC2. Et oui, chers auditeurs, chers internautes et téléspectateurs, nous avons décidé de ramener des artistes en live dans les locaux ici de la station pour vous faire chanter, vibrer, danser pour tous les goûts, les couleurs ainsi que toutes les générations. Et oui, c'était Abel, un jeune artiste qui a su s'imposer justement dans l'univers musical mauricien, a créé, on va dire, sa carrière avec qui cumule aujourd'hui des millions de vues sur YouTube. Il a démarré à l'époque avec Ding Ding ou encore Tout Seul. Nous avons le plaisir de l'accueillir aujourd'hui aux côtés de Team. Et puis une version unplug, c'est parti, nous allons accueillir Abel dans quelques instants à mes côtés pour en parler, pour découvrir un petit peu plus tout ce qu'il raconte, tout ce qu'il fait de bon, son nouveau projet qui vient de sortir unplug ou encore d'autres projets à venir. Restez bien avec nous, nous allons être ensemble jusqu'à 15h. Salut Abel.
2: Salut.
1: Bonne fête de la musique.
2: Merci, bonne fête de la musique aussi.
1: Merci beaucoup, c'est un plaisir de recevoir Abel avec nous.
2: Plaisir aussi, ça fait vraiment plaisir. Coucou, tout le monde, je moi aussi. Salut Pépé.
1: Yes, alors c'est vrai qu'ils ont live un peu partout.
2: Oui.
1: RMA ainsi que MBC2. Et monsieur qui ont dit, ça fait plaisir. Ben, l'auditeur trouve un peu en live aussi. Alors c'est vrai que tu es venu avec un nouveau concept, avec The A-Team. Raconte-nous A-Team. Ça, comment l'idée est venue pour faire ça. Et je sais qu'il va un peu venir rejoindre nous là tout de suite. Comment tu as connu les garçons? Comment ça ne fait hein?
2: Bon, déjà, moi, je suis un fan avant tout. Je suis un fan d'Anonyme. Je me suis fait depuis très longtemps. Et aussi, arrivé un moment, comment dire, moi, je dis à moi comme ça que. Je n'ai pas envie de changer, de faire de nouvelles affaires. Je dis tout le temps mon rêve de me produire en live. C'était tout le temps mon rêve, ça. Et un soir, on a vu un message. Je dis, nous, c'est créer des affaires. Nous, tout une zone et d'une créer.

0: après en 4 jours, mon retrouvement, il rend des bases, il commence à faire des vidéos, et il des allô YouTube. Et après, moi, je commence à jouer un peu partout en ce moment. Je suis un peu partout live et tout. Et voilà, un rêve encore qui est réalisé.
1: En tout cas, c'est un très beau projet. Bonsoir Loïc.
2: Oh, ça va?
1: Ça va, bonne fête de la musique.
2: Merci, à toi
1: souffler,
2: aussi.
1: Là. Il va souffler.
2: Ouais.
1: Et bonsoir Samuel, ça va Samuel?
3: Bonsoir Nikita, ça va.
1: Bonne fête de la musique à vous deux
2: merci.
1: Aussi.
2: Merci,
1: un plaisir. Aussi. Alors, en tout cas, moi, tout ça, Marie Zoli, qui nous retrouve à côté à Belle. Là, c'est pas avec l'équipe de Anonyme, de A-Team, ouais. Peut-être.
2: A-Team.
1: Tu peux te parler
2: alors, A-Team, c'est un truc qui nous montait, moi, avec Samuel.
1: OK.
2: Donc, c'est justement pour détacher un petit peu... comme si pour qu'il anonyme pas un groupe qui accompagne les autres du monde. Donc anonyme c'est une identité en lui-même.
1: Ouais.
2: Donc nous nous créons fait que nous nous cap permettre une structure de live à ma jeune génération.
1: Ah, c'est
2: donc,
1: beau ça.
2: Comme Abel, comme Johan André.
0: Ouais, Olivier, non.
1: Moi de vieux du monde.
2: Ouais, ouais. Ouais. Donc par comparer comment dire la nouvelle génération donc elle a un allié avec Johan André aussi qui nous fait travailler donc nous fait commencer mais ma ouais. Fait puis bien donc il marie top. Donc, le public m'a répondu à le live session qu'il nous fait avec Abel pour commencer.
1: Ouais.
2: Donc, Marie jolie. Donc, A-Team, c'est plus une affaire de un collectif de musiciens qui accompagne la nouvelle génération, en fait. Donc, ce n'est pas que nous, Benjamin, qui sont trouvés sur l'écran à l'instant. Aussi. Donc, il y a plusieurs bassistes, plusieurs guitaristes, plusieurs batteurs.
1: Okay.
2: Donc, que ça fait là, tourner, c'est tout. A-Team même qui joue. Peu importe Abel, il a pas santé, mais c'est l'équipe qui est mais il est en live.
1: OK. Alors, Samuel, ça qui nous le nom de A-Team, est-ce qu'il a fait une référence à Anonyme quand même?
2: Non.
1: Ah, parce que moi, je me suis posé la question, mais je peut-être.
2: Non.
3: Au fait, A-Team, quand moi, que Loïc nous pense, nous dit... Nous venons d'une seule comme ça. Et qui fait et nous pas envie et nous connaissons et plusieurs équipes qui viennent nous dire et telle équipe non nous un collectif de musiciens nous pénalisons ouais. Nous qui tirons la scène avec Abel là et a des guitaristes encore et a des bassistes a plusieurs musiciens ça veut dire qu'on a pour tourner il faut toujours être ça veut dire nous une famille et ouais.
2: C'est une team, une équipe
3: seule.
2: Donc voilà, donc
3: si vous avez l'équipe B,
2: l'équipe
3: de peuple. L'équipe B, l'équipe C.
2: Non, une tâche mondiale dans le circuit. Non, une seule équipe.
3: Une seule équipe.
2: Okay. L'équipe A, A-Team. Voilà. C'est pour ça A-Team. Donc du coup, A-Team accompagne tout le monde. Donc à trouver A-Team, peut se déplacer en même temps. Tu vois,
1: en aussi. Tout cas, c'est bien trouvé. Donc,
3: voilà. Oui.
1: C'était une évidence, commencer avec Abel, Loïc.
2: Ouais, c'était une affaire qui, moi, me suis plus envie de base, même comme
3: oui.
2: Samuel.
1: Ah, donc, moi,
3: c'était dès l'esprit différent.
2: Ouais,
3: en fait.
2: Ouais,
3: c'était dès l'esprit différent.
2: Ouais, donc nous, je m'arrête envie. Travail avec lui et je me rappelle, je me dis, un camarade appelé Adrien, il me dit, il y a Belle qui peut faire en ce moment. Il peut faire live ou pas? Parce que je me tiens dans sa pose là en tête, donc je m'approche lui. Il me dit, hey, ouais, il n'est pas fait, mais il est intéressé. Donc du coup, depuis l'année dernière, nous nous joignons, côte moi, nous bienvenue rester côte moi, comment nous disons, nous créer l'assise
1: ouais.
2: Avant qu'il nous fasse un travail.
3: Travail.
2: Donc pendant des mois, nous ensemble, nous causons prosé, causons ce qui est là, donc ça fait la part là. Donc,
1: super.
2: Il y en a un long chemin encore. Donc, c'était ça, c'est quand j'ai le chouchou des teams.
4: Ah. Abel, bien philosophe.
1: Ah, bah oui. Abel, ça fait combien de temps dans la musique là? Parce que, quand même, tu as démarré assez récent, mais tu prends une Marie-Zoé l'envol, tu as réussi à conquérir les cabanes mauriciens, tu cumules tellement de millions de hits en ligne sur YouTube. Ça fait combien de temps dans la musique exactement?
0: Bon, dans la musique en elle-même, depuis mon nez, parce qu'il y en a tout, la famille, mon grand-père, mon tonton. Mon grandi avec la musique. Avec l'or en lien, je me rappelle, moi, tu peux jouer la guitare sans même connaître la cour. Mais après, avec les temps, avec soutien beaucoup, mon camarade aussi,
1: okay.
0: Et je commence rentrer un peu plus dans le monde artistique, musical, en tant qu'un artiste même. Et là, je décide pour rentrer dans l'affaire. Le 30, là, ça fait 3 ans qui, comment dire, Jimouni commence à connaître moi un peu plus.
1: En tout cas, bravo pour pas quitter la ménage jusqu'à présent. Plaisir. Et pour j'avenir, Belle.
0: Vous connaissez, pas trop, on va trop dans des voiles.
2: C'est salaud, moi. Là.
0: Mais il a beaucoup de projets.
1: Il a beaucoup de projets.
0: Oui.
1: Et pour qu'à suivre ce projet-là, il y a de choses à faire que de suivre tes réseaux sociaux.
0: Définitivement.
1: Peut-être que tu nous là un peu pour suivre ton
0: donc, je décris Abel partout, A-B-E-L, pas Adèle, pas Abdel, mais Abel partout, et je vous trouver un peu.
1: Aussi simple que ça.
0: Voilà, parce que, bon, sorry, déjà qu'ils m'ont remercié tout le monde qui suivent, parce que souvent, quand le chemin, ben, du coup, on arrête, moi, je dis, ouais, nous, l'autobahn, broadcast, WhatsApp, mais ça fait vraiment plaisir, parce que le but, c'est vraiment de partager la positivité, parce qu'en ce moment, pour moi, il y a beaucoup, beaucoup de négativité partout dans le monde.

0: mais Mobu entre guillemets il est un peu déconcentré, il est un peu cadet des coups, et voilà, c'est qui suivent autres connais qui m'ont fait causer.
1: D'accord
0: Théodore, hein, du monde, ouais, Superman, mais beaucoup c'est moi, hein.
1: Alors, et Loïc et Samuel, quels sont les projets encore à venir à la Monta? D'autres sites, Johan André?
2: Ben, justement, ouais, Johan André.
3: Et non, encore, on est une surprise.
2: Non, encore. Elle ne
1: se pas poser par le surprise.
2: Ouais, donc en temps et lieu. Donc, on, nous aussi, nous fait commencer. Donc,
3: et nous, bien, on va
1: pas dire, moi, je te fais commencer.
2: Non, je fais commencer. Donc, du coup, donc, on a beaucoup pour apprendre, définitivement, parce qu'il nous paraît d'apprendre, même dans ce qu'il nous fait. Nous, puis apprendre encore quitte chose.
1: Ouais.
2: Donc, nous avons beaucoup d'ambition. Nous avons beaucoup rêve, beaucoup projet que nous avons envie d'aller, qui nous avons envie de faire aussi. Mais en temps et lieu, c'est pour gagner compte. Donc, pour l'instant, il y en a un bel. Il y en a aussi. Récemment, nous avons fait un live à la case Rescavel, nous avons avec lui. Donc, il y en a un bel et il y en a. Donc, tu m'arrives top. Donc, du moins, il m'arrive content. Donc, du coup, c'est récent encore. Voilà. Parce qu'il nous permet un nouveau style de live qui est différent.
3: Nouvelle génération.
2: Donc, voilà, c'est différent, un peu plus. On nous faisait un live, un show. En fait, quand nous pouvons venir, nous pouvons vendre un show. Ce n'est pas juste un live. Répéter et jouer.
1: D'accord.
2: Donc, c'est une affaire bien préparée. Que... Voilà. Quoi. Donc, ouais, vivre l'expérience.
1: Tout fait, en fait.
2: Oui. Voilà,
1: bravo, les garçons.
2: Merci.
1: Bonne fête de la musique encore une
2: merci
1: fois.
2: Merci.
1: Merci pour votre présence.
0: Plaisir,
1: vous êtes encore beaucoup d'années de carrière en musique et continuez à faire Maurice vibrer, que ce soit avec votre basse et que ce soit la guitare avec la voix, Abel.
0: Merci.
1: Allez, sans plus tarder, nous passons à Stella, elle l'ambiance traditionnelle, Écho des îles, et nous en après.

0: Si.
1: Yoni Sauterelle avec l'équipe Écho des Îles dans la fête acoustique

0: en Saoudi, de célébrer la fête de la musique, sur RMA, AMA et aussi sur MBC2. En tout cas, nous en live, en direct, partout. Allez, nous continuons cause avec Abel, Loïc avec Samuel qui est toujours à mes côtés. Yes, les gars, c'est une question pour vous trois. Yes. Nous pouvons célébrer la fête de la musique, Saoudi. Vous êtes vive la musique, vous êtes professionnel de la musique qui est représentée, vous êtes. Ne commence pas toi, Abel.
1: Elle m'a une question. Hein. C'est pas vraiment pour moi une question. Hein. En fait, pour moi, on est vraiment expliqué. Hein. Pour moi, il y a un six sens, non? Un sixième sens. Pour moi, il y a un sixième sens. Okay. Parce que si tu veux moi décrire exactement qui était pour moi, au fait, je vais décrire toi, je vais décrire moi, au fait. Parce que je vis du grand matin, tantôt, même dans mon sommeil, mais c'est la musique, quoi. Okay. Mais si tu veux moi décrire exactement où qui était pour moi, mais c'est ce qui me vit, c'est moi. C'est un sixième sens.
0: D'accord. Et pour toi, Loïc?
2: Pour moi, la musique, c'est tout mon la vie, en fait. Parce que me lever la musique, me manger la musique, me dormir la musique. Vraiment, en fait, moi, il y a un dialogue qui me dit que c'est pas moi qui ne choisis la musique, c'est la musique qui ne choisit moi. Pour moi, c'est ça, parce que, enfin, quand je réfléchis, je ne suis pas encore depuis 10 ans, enfant, pévinier, mais je suis tout le temps là-dedans. Okay. Moi, je dis, c'est une vie de, naturellement même. Donc, pour moi, c'est ma passion, mon métier, li tout, mais mon vivre, comment dire. C'est une affaire et une fois, nous pouvons vivre quoi, de nous la vie. Mais je profite au max tant qu'il m'est capable.
0: D'accord.
2: Voilà, pour moi, c'est ça la musique. Et il rend moi bien. D'accord. Ouais.
0: Et vous, Samuel, la musique qui est représentée?
3: La musique, pour moi, c'est tout mon la vie, au fait. Quand Balmichien nous extra pensif, au fait. Ouais. Nous, des fois, on me dit, sans la musique, qui me peut aider? Oui. Vous pensez, c'est bah, que ce qui me fait assez bien, c'est la musique. Ah. Si je trouve, je fais le travail et je a la chance pour faire. Me travailler avec mes passions ensemble.
0: Okay.
3: C'est un sens qui nous est dans
0: ah
3: ça.
0: Ah oui, c'est vrai. Tu enseignes aussi la musique, toi?
3: Oui. Ah. Oui. Man hobby classes, man jeune, au plus vieux. Elle m'a fait plaisir à cause, justement, me partage la musique avec man plus jeune, man plus vieux. Et man a comme dit, te trouver qui man a pas réussi dans cette époque. Tout en cette envie, un rêve d'enfance, comme dit. Okay. Et envie à man. Mes élèves qui venaient, plus viennent en 70 ans.
0: Wow!
3: Dis-moi, on connaît quand je suis jeune, tu as envie de faire ça, mais à l'époque, tout le temps, je me dis, tu connais, tu connais, tu gagnes la guitare longtemps, tu connais, tu as une batterie, tu connais, tu as une grande affaire. Mais comme tu as ça, tu peux faire ça, tu as une guitare, tu peux venir, tu peux réciter, tu as une guitare. Je te dis, tu as sourire qui est là, mais la musique m'a contribué de la vie de tout le monde, en fait.
0: C'est vrai, voilà. C'est vrai. Alors les garçons, ensemble, vous êtes dans un joli projet. Vous connaissez bientôt le père Volzot pour le représenter nous îles Maurice. Alors oui, chers téléspectateurs, auditeurs, internautes, Bana pour le représenter nous îles justement à Londres pour le Mauritius Open Festival. Vous êtes déjà là-bas, vous tous les trois, que ce soit avec l'équipe anonyme, que ce soit Abel aussi. Alors ça représente quoi justement? Soyez quadricolo mauricien, amène un petit bout de Maurice, un petit bout de soleil ici, avec la diaspora, parce que vous connaissez, comme mauricien arrive là-bas, Bana pas tant ça. Avec impatience, lui. Ça représente quoi, justement?
2: Nous avons un message, je vous ai dit, nous avons hâte quand nous venons. Donc là, nous voulons là-bas avec Anonyme. Et
3: il y a un gros fiasé, en fait. Nous rejoignons Man Dimoun, Man Mauritien. Nous passons un moment extraordinaire.
2: Et surtout là-bas, tout le monde, un festival mauricien dans Londres, quoi.
3: Voilà.
2: Comment dire? Waouh! Comment dire? Écoute, tu peux gagner, comment dire? Un employé comme ça, tu comprends? Et dans tout le monde, même Man Londonien ici, Man Maurice, sur le Canada, sur le parc de Saïe, Londres, Vini. Donc, tout ça, du monde là, parce que je veux dire, nous recevons des autres là.
0: Ouais.
2: Comment dire, je veux dire, quand nous venons, et là, ça fait trois ans depuis que nous sommes allés. Donc là, nous ici, nous sommes mariés, on veut que je résonne au rabat d'un coup. Ouais. Après, non, mais il y a une fierté. Il y a une fierté.
1: Une remarque qu'on a fait ici, c'est qu'on va dire, ban Mauricien qui parle de Maurice, je dis ça, je dis ça, et surtout, la musique. Sorry, donc, mais. Tu sais, comme on ne peut pas m'étendre, vous sentez micro à rien, mais moi, et pas au moins. Au fait, qu'on va dire, mon remarque, c'est qu'on va dire, pour eux, c'est la musique qui fait eux revivre. Peu importe qui style de musique, hein. Sega, reggae, Sega, afrobeat, reggaeton, peu importe. Mais du moins, qui est dans la langue créole là-dedans, on remarque à moi. Ben, Marie, c'est une arabe, c'est un trou du monde qui a tatoué Map Maurice, la scène Maurice. Donc, tu trouves qui.

0: C'était dans ça, ouais, mais quand nous voyageons dans plusieurs pays, quand nous sommes mauriciens, et bien pour moi, j'ai fait mon mari d'affaires parce qu'il est en Ali, de me comprendre. Et ça, oui.
1: Abel, mais j'ai envie de

0: on les joue dans à téléphoner du monde dans ce lieu dans cela case les retrouve les dans sa mot cela
1: et bon pour moi déjà ça j'ai moi qui me préfère c'est qui me tient dans la tête depuis le début c'est parce que moi pas jamais dit dans ma tête pour encore dans la musique parce que j'ai déjà fait travail à l'époque que moi je fais la musique c'était le but c'était juste ben nous faisons hein, exister en Afrique avec studio exister en Afrique avec YouTube
0: okay.
1: Mais nous allons nous recorder un son après nous mettre le YouTube mais c'était ça en fait moi c'était juste ben travailler c'est laisser qui me confier ça pourquoi c'est même qui ce qui me confier plus bien pourquoi mais transmettre lui mais pour moi ça fait mon mari plaisir en fait
0: il t'arrête là pourtant en fait ça
1: ouais.
0: Loïc qu'est-ce que c'était un rêve d'enfance ça pour faire la musique et que ça nous mette une basse dans la main Loïc
2: non c'était un rêve vrai même d'enfance parce que comment vous dites toi petit net moment de parents je faisais l'hôtel donc Lionel Paris sentait l'hôtel donc même moi pas tu faisais à l'époque là mais Lionel avec mon grand frère Lucas maintenant tu faisais la musique donc mon grand frère lui tu faisais la guitare et après il y a après Lionel aussi Lionel c'est une tu sais mais c'est un coup là maintenant tu faisais dès la guitare mais maintenant tu faisais maintenant j'ai manqué une basse donc du coup mon frère mon grand frère Lucas il apprend moi mon premier sentait mon apprendre mon collègue puis pas ces zombies de Camberis donc il peut jouer ça parce qu'il dit fait solo Lionel fait l'accompagnement et moi les là moi fait basse donc il apprend moi basse ça là depuis ça moi tu mets même quand trap la guitare on allait pas la guitare basse la guitare normale moi je faisais pose la guitare là au moins on rappelle moi tu es dans 9 ans voilà là moi je joue comme ça mais moi pose de ça moi je joue comme ça c'est quand moi déjà après là mon grand dit mon cave là moi rappelle moi passe mon sixième là moi déjà moi pas ici pour passe mon sixième de moins une basse.
0: Ah.
2: Vraiment, je passe mon sixième, je fini, descends, puis je suis dans direct, prends mon basse. Donc, depuis ce jour-là, quand je suis mon basse, je suis mon meilleur joujou de toute ma vie.
0: De ta vie.
2: Ouais.
0: Ah, c'est fou, hein?
2: Ouais.
0: Et toi, Samuel, c'est quoi ta relation avec la guitare? C'est là que tu fais ta première la guitare?
3: Ah, mon première guitare, c'est mon maman.
0: Ah ouais?
3: Ouais. Moi, tu es venu à la guitare le 24 décembre.
0: Tu te demandes. Ah, tu te demandais en fait.
3: Moi, je demandais.
0: Ah.
3: Ouais, tu es venu à la guitare. Ah, je suis la guitare, tu vois. Ok. Puis attends, demain, pour ouvrir ça là. Et vraiment, depuis ça, je suis la guitare en accompagnement. Et. Oui, elle me marie passion. Et aujourd'hui, je suis fier que grâce à moi, maman, il demande un cadeau qu'ils ont dit, ben, je vais gagner la vie, ça.
0: Ouais, ouais, c'est fou, hein. Justement, qui regarde de te poser, de te dire, qui a envie de dire le fait que Kidimoun dit qu'à l'île Maurice, nous pas capable de vivre de la musique. Parce qu'ils ont vivre de la musique. Oui. C'est très dur d'être artiste à l'île Maurice, nous connaît l'idée, mais c'est moi qui te fais aller. Qui a regardé de te poser, Lola Zodi?
3: Tu connais, ça connaît dans l'opinion, Lola. Pour certains, du monde est difficile. Pour tout le monde, c'est difficile. Mais il y en a certains, les plus difficiles.
0: Ouais.
3: Mais je pense, hier, j'ai une question, là, nous finis, qu'on s'est dit, qui pour vous êtes? Un jour, maman, qui pour vous pour continuer à jouer comme ça, qu'on s'y porte à sa l'énergie là? Moi, j'ai dit, tu connais, l'amour pour la musique, patience, tu connais, tu vas pas gagner tout qui te chose, un seul coup.
0: Ouais.
3: Tout le temps, tu as besoin de ramasser. Je pense, il paraît pour tout métier. Et n'a du monde content d'autres métiers, n'a du monde forcé à faire d'autres métiers.
0: C'est vrai.
3: Voilà. Mais, c'est difficile pour un moment, mais si tu peux ramasser. Après, pénal, c'est ce que je veux dire, monter, mais bien, c'est jouer. Tu peux bien, je veux dire, servir l'esprit, qui discipline, qui te va amener de plus à la musique.
0: Ouais.
3: Voilà.
2: Après, aussi, comment dire, te trouver ici, Maurice, ben, nous peut bien, comment dire, de nous-mêmes, ben, te créer un projet, en fait. Quand tu crées projet, nous trouvons que quand nous créons un projet, donc tout le monde qui peut écouter nous, donc créer des affaires en fait. C'est comme ça qu'ils ont fait là, peut-être pour mettre sur YouTube, laisser tout le monde écouter, venir à une émission radio justement, télévisée, si je peux pas gagner la chance, faire li, parce que nous aussi nous commençons comme ça.
0: Ouais.
2: Nous bien commençons comme ça, donc c'est pas un seul coup qui nous arrive là, nous
3: ouais, commençons. Ils ont essayé, ils ont pas
2: appris. Ils ont essayé. Donc. Après, comment tu as fait? Donc, tu te donnes demain de l'autre, tu es obligé d'essayer. Tu n'as pas connu qui va attendre toi. Il y a des gens qui ont demain la défense à faire, mais qui va à l'Amérique, qui va venir à l'autre international, c'est ça. Mm. Donc, c'est ce destin, Ali. Donc, chacun a ce destin dans la musique. Mais quand tu crois, quand tu manges, tu crées prosé surtout, crée des affaires nouveaux. Donc, pas que je dis limite, je dis hey, non. Pas pour faire ça. Non, fais Ali.
0: Pas attendre les autres.
2: Pas attendre les autres. Allez, là. Donc, fais Ali.
0: Donc, pareil, ouais. Nous faisons avec le projet de E-Team, en fait.
2: Voilà. Justement. Donc, nous faisons Ali. Donc, ouais. Parce que nous trouvons que personne ne peut faire Ali, en fait. En fait, surtout, critique la nouvelle génération. qui fait showcase, maintenant fait.
0: Je suis venu là avec Monsieur Abel pour lui poser.
2: Donc c'est ça. Donc,

0: je te critique, mais je ne te donne pas une solution. Comment dire? Donc, moi, comme analyse à faire, je me dis, mais qu'est-ce que je ne fais pas? Ils se disent, ouais, on peut faire, on peut faire. Donne-nous la chance, donne-nous faire des affaires, faire une live, je te fais. Tu reprends, mettre dans une plateforme ou quoi que ce soit, mais nous trouvons qui plateforme là, Pénali.
1: Pénali, c'est ça qui triche au fait.
2: Ouais.
0: Pénali, et du coup, ben, nous disons, ben, nous faisons Ali.
2: Nous faisons Ali. Et bravo pour ça. Hein.
0: Donc, nous faisons une session, et depuis sa session là, donc, ça fait les lancers.
2: Ouais. Alors, justement.
3: Yeah, man.
2: Qui te l'a dit là-dessus, la belle? Parce que c'est vrai que c'est vrai qu'il. Moi, tout lit la critique facile, moi. Là, du moins, tout les critiques faciles, trop de choqués, de choqués. Mais c'est comme ça. C'est ce qui moche quelque part. Moi, personnellement, moi, dis-moi, qui te pas qu'à en vouloir un autiste, c'est ce travail. Si c'est demandé, il faut le faire. C'est comme ça. Mais justement, qui te pensait, là, toi qui vives les deux, justement, aujourd'hui, tu fais du live et tu es aussi de choqués, tu es dans les pieds, dans des côtés, tu vives des deux côtés. Et je pense que tu es des côtés aussi beau. Confirme-nous.
3: Tiens. Au fait, comment vous explique-toi? Pour moi, les marées complexes, si vous expliquez ça, les marées complexes, parce que je n'ai pas venu des côtés de l'autisme même, parce que c'est Jumoun qui nous choquise. Tu comprends?
0: Jumoun même qui nous choquise
3: parce que c'est une toile plus facile.
0: Plus facile qui pour mettre une live.
3: Moi, j'ai la guitare, depuis maintenant, j'ai la guitare santé. Mais c'est ce qui dit, vous trouvez que sa formule là, mais c'est sa formule là qui a gagné Abel, qui fait bizarre, fait plus. Pour moi, hein. Mais comment Banenje, vu qu'il nous évolue, nous ici, c'était mon rêve tout le temps, c'est fait live. Ben, on connaît parce que je suis bien plein, je t'en. Mais arrive au moment que, comment dire, Livin Lo, beaucoup de questions qui même te posaient avant, mais même pour l'artiste, même pour les enfants qui ont envie de débuter dans le monde artistique, peu importe la musique, chanteur, musicien, peu importe, mais au fait, c'est yé. Parce que moi, beaucoup de fois, je suis envie de faire live, quand je apporte beaucoup de gens pour Jésus, je fais live. Mais après, ils m'ont réalisé, ils m'ont dit, moi, comment, qui peut faire Jésus, envie de faire moi? Paye-moi pour faire live, au lieu d'un showcase. Mais c'est mon trésor.
2: Ah oui.
3: Mais c'est avant qu'il commence à dire qu'il m'a tant d'un jour de faire lui. Vous faites pas tant de personnes, faire qui se fait lui tuer. Mais nous faire lui nous-mêmes, nous la voix, nous caméramen,
0: nous l'instrument,
3: nous base, nous YouTube. Mais dynamène qu'ils ont dit, moi je fais lui en déo. Donc c'est ça l'aspect artistique et aussi question choquée. Aussi pour moi, lui comprend. Mais si tu as envie, saute là-dedans.
0: Tu es capable,
3: tu as fait lui, en fait. C'est pas dépendre de nos pays, c'est tout et avant tout.
2: Finalement, c'est que la volonté de faire, pour sa décision, essayer.
3: Voilà,
2: quoi,
3: exactement.
0: C'est ce qui nous fait.
2: Ouais. Alors, les garçons, c'est quoi le secret pour venir un bon guitariste, un bon musicien et un bon santé pour ici? C'est quoi l'ingrédient pour faire des tubes, Abel? Le secret, c'est quoi, les garçons?
3: Moi.
2: Parce qu'il y a un artiste qui est influencé par eux autres, hein, qui est le hic, qui est basse, qui est avec la guitare au micro, qui a fait des autres, qui a fait des autres là. Pour dire, moi aussi, j'ai envie d'en dire, être un Abel, être comme Samuel, moi aussi, j'ai envie d'enseigner, moi aussi, j'ai envie de basse. C'est quoi la clé? C'est quoi le secret?
3: Et, au fait, pour moi, hein, pénal la clé. Hein. L'Isis, avant qu'il t'ait envie, qu'il tout du monde content ce qu'il te fait, content de te faire avant. Si t'es pas souris, si t'es pas gagné, ni ça, tu libet parce que comment même lui quand il raconte ses histoires, mais quand je peux poser la guitare là en allongeant jouer, mais il va se faire pour que Jimoun t'applame quand ça amène de ni la guitare ni au à côté la guitare là, mais il va le faire pour que Jimoun t'applame comme si moi je peux sentir les mêmes affaires. Mais au fait, c'est faire lui vivre lui, parce que s'il est dans toi, mais c'est être qu'on fait lui s'il est bon, il est bon. Parce que Je n'ai pas créé tube, moi. Je fais la musique, quoi.
2: C'est joli, voilà. Le secret.
0: Moi, c'est que, surtout, l'infini, c'est ça l'aspect que tu devrais même lire dans toi, ça. Ouais. Donc, manger au lit. Mais aussi, il demande beaucoup de travail. Si tu as envie vraiment de faire lit professionnellement, tu as besoin de pratiquer. Tu as besoin de discipliner. Tu as besoin, comment dire.
3: Fais ma mari beaucoup dominer.
2: Je pense.
0: Non, parce que.
2: Dominer.
0: Mari discipliné. Comment dire, dans le travail. Donc, nous vraiment nous prendre comme un travail. Parce qu'il y a un travail. Il y a nous passions. Il y a vraiment nous permis. Nous pouvons tout. Mais il y a quand même un travail. Et dans tout travail, il y a une discipline. Donc, nous vraiment assez disciplinés. Enfin,

0: peux vivre ça à ce temps-là parce que t'es pas, tu peux vivre ça avant. Donc, mais c'est ça, d'une certaine structure. Donc, moi, c'est la pratique. Donc, la pratique, bon, pas dire tout du monde, pas de ou mieux aux autres instruments, mais quand je peux capable de pratiquer, c'est faire une nouveau culture, écoute la musique surtout. Donc, c'est comme ça qu'il plus l'inspiration qui a venu. Écoute, comment dire, moi, je peux donner l'expérience et me penser. L'expérience, elle est pareille. Comment tout le monde sait pratiquer et écoute la musique. Et après, je peux même trouver. Mais c'est même les affaires là pour venir.
1: Ouais. Et Samuel?
2: Ah, je pense que tout l'instrument, bien pratiquer. Ouais. Pour réussir à arriver
0: à
2: un niveau plus jouer. Ouais. Nous pas besoin d'être un super musicien, mais nous bien capable de jouer. Moi, cela, comment il était, nous respecter ben plan. Tout ça, on apprend. Hein. Moi, pensez, moi, Claude, Abel, nous ne passons pas ça.
1: Okay.
2: Avant, comment dire, nous venons là, nous ne jambes. Nous ne jambes, nous venons en place, nous ne jambes, nous apprenons. Après, moi, je trouve une affaire qui n'est un problème à l'être humain, nous, on vient apprendre vite.
1: Pressé.
2: Une affaire qui nous vient d'accord. La vitesse. Nous besoin il pas définir la qualité si nous puis on vient faire des affaires vite les besoin il pas pour définir la qualité qui nous peut rouler les affaires tout ça fait nous prendre doucement pas là dire aujourd'hui nous besoin faire ça me prendre depuis loin me saute l'eau sang non si on adapte à une affaire même les pour prendre 6 mois 1 an ou pas l'eau sang là où si c'est pratiquement besoin voilà.
1: Merci beaucoup les garçons. Mauritanien qui besoin travail dire croire pratiquer, être discipliné, en tout cas, et surtout, créer un nouveau projet, comment ça se dit ?
0: Oser
1: faire.
2: Oser.
1: Ben, merci beaucoup. Pour ça, Manzoli, message, je lance nous à l'occasion de la fête de la musique, parce qu'ils ont dit, c'est eux les aspirations, bon petit qu'ils ont là.
3: Merci.
1: Allez, bonne fête de la musique, bon voyage, fais Maurice briller à Londres.
0: Merci beaucoup.
1: Et bien sûr, on attend la prochaine fois, revenez nous sur RMM, BC2, AMM, partout, hein. Nous comptons les autres. Allez, super. Allez, on continue cette belle émission, la fête de la musique en acoustique. Et oui, nous allons recevoir depuis Bonaire, on va démarrer avec la charmante Yvette Dantier et sa guitare avec tant de douceur. Juste après, nous changeons de genre musical, nous balade un petit peu en unplug avec Abel and the A-Team sur des genres musicaux tels que de l'afro, un peu de dancehall, un peu de chata, un peu de tizouk, un peu de version balade. En tout cas, des titres qu'Abel a revisité avec The A-Team qui utilise avec moi sur le plateau. Et c'était aussi l'occasion de découvrir l'ambiance traditionnelle 100% locale du bon Sega typique avec Yoni Sautrel et son équipe Echo des Îles et Yoni justement à mes côtés. Salut Yoni!
4: Bonjour, la Nikita.
1: Comment vas-tu, Yoni?
4: Correct, toi.
1: Bonne fête de la musique.
4: Ah, merci. Bonne fête à toi aussi et à toute l'île Maurice.
1: Super.
4: Bonne fête de la musique.
1: Bonsoir, ça peut même changer de demoiselle. Peut-être qu'à présent, toi aussi.
5: Alors, moi, c'est Evenza.
1: Ouais.
5: J'ai 19 ans.
1: Ouais.
5: Et comme vous voyez, je suis danseuse.
1: Danseuse.
5: Oui.
1: Et nos chers amis, Désiré. Salut, bonne fête de la musique.
6: Bonjour, merci à toi aussi et tous les artistes de l'île Maurice.
1: En tout cas, c'est une ville ensemble avec l'Écho des Îles. Yoni, fait combien de temps l'Écho des Îles existait là?
4: Et l'Écho des Îles, ça l'année, il a gagné 15 ans.
1: Ah, quand même!
4: Le 1er août, c'est où mon anniversaire, l'Écho des Îles gagne 15 ans.
1: Ah ouais? Et dans une petite célébration, tu as fait particulier, tu as préparé là?
4: Ben, pas qu'on finalise tout, mais nous l'avons proposé pour faire une grande balle.
1: Ah, c'est bien, c'est génial. Yoni, qui te dit à toi-même quand tu m'as dit ça 15 ans, parce que tu fais que ça avant, là, faire la musique, il y a beaucoup de hauts, il y a beaucoup de bas. Il n'est pas facile non plus d'être artiste, mais avec l'amour, les artistes, ils continuent à foncer, ils continuent à faire même la musique, pratiquer, créer, investir. Qui te dit à toi-même quand tu m'as dit ça 15 ans, qu'il traversait avec Echo des Îles, pour penser, toi aussi, tu as une époque où cheminer de joie, d'embûches, ouais, de difficultés et tout ça.
4: Ben, pour moi, ça 15 ans là, ben, comme on dit, il y a des hauts et des bas. Il n'est pas facile que parfois un artiste il faisait privilégier beaucoup de choses pour qu'il réalise un projet. Et nous n'avons pas de bons souvenirs, pas de mauvais souvenirs, mais on reste toujours positif.
1: D'accord. Alors, qui fait de choisir pour faire du Sega typique, du Sega Ravan? Qui fait ce choix musical là, Yoni?
4: Et je suis là, j'ai venu en fait, depuis petit.
1: Ouais.
4: Quand j'ai commencé dans l'école Ravan avec mon frère Buzz, dans Ravan sans frontières. Mais tout le temps, j'ai initié Sega typique.
1: D'accord.
4: Ben, arrivé un moment, j'ai commencé à grandir, j'ai trouvé que ça commence à tomber. Mais je me disais, qui fait moi pas prendre la relève? Mais là, depuis ça, moi, mon forme Echo des Îles, mais nous l'empreinte, c'était Sega typique.
1: D'accord. D'accord. Et moi, tout le monde, la charmante demoiselle. Alors, oui, peut-être, Toka, dis-nous, toi, l'amour pour la danse, comment démarrer dans ta vie?
5: En fait, moi, depuis
1: petit. Le micro.
5: Depuis petit.

0: J'aime bien faire la danse. C'est par rapport, j'étais inspirée par ma tante.
1: Ok.
0: Et ma belle-sœur aussi. Et c'était elle qui m'a poussée à bout pour venir ici, pour me dire, oui, crois dans toi, tu peux arriver, toi. Okay. Et aujourd'hui, ma fille qui est comme une danseuse, qui m'a réussi à arriver, réussi à trapper un zip de mon armée.
1: D'accord. C'est dur aussi d'être danseuse, n'est-ce pas?
0: Oui.
1: Pas évident.
0: Il y a des hauts et des bas aussi.
1: Ouais.
0: Mais la force, l'équipe, ensemble, nous arrivons ensemble.
1: Bien sûr, bien sûr. Et surtout, monter un spectacle, prépare un spectacle pour deliver. Il y a beaucoup de travail pas d'ailleurs qui nous pas trouvé.
0: Oui, exactement. Nous avons beaucoup la solidarisation.
1: Ouais.
0: Nous avons beaucoup comme quoi nous bébés solides, nous tous ensemble, main dans la main pour réussir en chorégraphie.
1: D'accord. Fais combien de temps pour être dans la danse là toi?
0: 3 ans.
1: 3 ans.
0: Oui.
1: Et comment ça s'est passé ces 3 ans là quand tu as eu 3 ans qui traversaient là toi?
0: Ben comme je t'ai dit, j'étais fière de moi par rapport à quand j'étais là.
1: Ouais.
0: Moi, quand puis apprendre. Et mon papa pour finir à apprendre.
1: Tu grandis bien, on va dire,
0: oui.
1: Un peu plus pendant ces 3 ans-là.
0: Exactement.
1: D'accord. Est-ce qu'il te fait que ces gars, ben, tu danses aussi l'autre style?
0: Non, je fais l'autre style aussi. Je fais comme Brésil, Indien, un peu de tout contemporain.
1: D'accord.
0: Mais plus beaucoup, j'aime plus le Sega.
1: Plus le couleur local, on
0: oui,
1: va dire.
0: Oui, exactement.
1: Tout avec Écho des Îles.
0: T'as
1: avec
0: exactement.
1: Des Îles. Super. Ça fait combien de temps avec Écho des Îles, là?
0: 2 ans et demi.
1: 2 ans et demi.
0: Oui.
1: C'est bien. Et qui c'est qui fait Ban de Corée, qui travaille avec Écho des Îles? Parce que là, quand on a un spectacle qui fait traverser, Ban super chorégraphique, qui nous propose, nous, Lola Sen. Qui c'est qui dit ça?
0: Alors, comme vous voyez, c'est Yonice Trell,
1: ouais.
0: Qui, comme quoi, nous fait venir chez lui pour faire Ban répétition. Parce que répétition, il est super important. J'ai tout pour l'ON la scène, travail, il faisait propre.
1: Ouais.
0: Du coup, là, c'est lui qui pousse nous à bout. Il dit, fais ça, je pourrais réussir. Si
1: ouais.
0: Mais du coup, il est ici, il croit dans nous, nous mettons confiance dans l'armée et ils ont dit nous là.
1: Ouais. N'arrivé pendant tes 3 ans que tu peux pratiquer de la danse, c'est ton métier, qui te gagne un moment de découragement?
0: Oui.
1: Mais comment te faire pour qu'il te redonne le même courage, mais motivation pour continuer en fait?
0: Ben, comme vous voyez, il y a des fois, je me dis, aïe, est-ce qu'il ne m'a pas arrivé là-dedans? Je me pose moi-même question. Mais du coup, je ne connais pas si c'est bon Dieu qui fait ça, mais il y a un monde qui me dit, non, tu pourrais aussi toi persévérer. Bonjour, Ali.
1: Ah, super. Désiré. Nous grands gagnants de notre compète de l'année dernière. La musique est représentée pour toi, Désiré?
2: Oui, la musique, moi, elle représente une grande affaire aussi. Depuis petit, moi, j'ai l'affaire là, moi. Mon corps et mon joli. Parce qu'apprendre, là, c'est fini, connaissez.
1: Ouais.
2: Mon corps et mon joli.
1: Alors, merci beaucoup. Tu nous donnes de la voix aujourd'hui dans l'émission. Tu accompagnes l'équipe Écho des Îles.
2: Ouais.
1: Peut-être un petit message à l'occasion de la fête de la musique, vite fait, là, qui t'a envie de dire, Van Mauricien?
2: Enfin, moi, j'ai une bonne fête de la musique, ouais.
1: Et oui, c'était Yoni Désiré avec l'équipe Écho des Îles. Nous continuons à découvrir les artistes tout de suite en live, Laura Beg et les Amazones.

Donc bonjour, chers auditeurs, téléspectateurs, qui peut nous, qui peut écouter nous, à tout bon mélomane, souhaite de tout une joyeuse fête de la musique 2026. En compagnie du groupe Amazon à mes côtés, donc nous concoctons une jolie setup, playlist, pour vous, vous avez le droit de lever, danser ensemble avec nous, et bonne écoute à tous.

Là, nous continuons avec un autiste santé qui appelle Lévely là-haut. Nous sommes fiers, en tant que femme autiste, en tant que femme musicienne ici présente aujourd'hui, pour interpréter une santé qui appelle Lévely là-haut. Donc, nous lève-nous la musique, jour de la musique.

0: Merci à toi aussi.
1: Alors, moi, et Tom enlève ça. En tout cas, toujours aussi charmante. Merci de partager ce moment-là avec nos audis.
0: Plaisir.
1: Et oui, en direct sur RM, AM, MBC2, Laura Beg et les Amazones pour faire nous vivre la fête de la musique. Laura, ça fait combien de temps de la musique, là?
0: Ah, très, très longtemps, hein? Peut-être 30 ans.
1: Ah ouais. Laura, c'est pas 30 jours, pas 30 mois. Quand toi, si tu imagines ça, 30 ans qui te traversait là, qui te dit à toi-même? Parce que nous connaissons la musique, les semées d'embûches, de joie, de bonheur, de difficultés. Qui te dit à toi-même? Parce que quand même, Laura a commencé depuis très, très longtemps. Hein. Justement, très, très jeune. Un peu adolescente aussi, non?
0: Adolescente. Ouais. Il y a 15 ans.
1: Waouh. Alors, qui te dit à toi-même, Zodi, quand tu imagines où tu es arrivée, Zodi, l'une des plus belles voix de l'île Maurice locale?
0: Comme toi.
1: Ah, moi, j'ai pas honte de dire, je suis inspirée de Laura. Oh, une grande chanteuse gentil. Pour moi, justement. Qui te dit à toi-même quand tu imagines?
0: Ah ben, merci bon Dieu avant tout, parce que et que surtout

0: Le support de la famille, un affaire mariée important, le support de la famille, des amis, des entourages, des fans qui tout le temps soutenir moi vraiment. Je pense que si je arrive jusqu'à Zod, moi qui fais la musique, c'est aussi grâce à Zod. Pas juste moi. C'est vrai qu'il y a beaucoup de travail derrière, mais nous avons un soutien aussi en tant qu'artiste.
1: Quel message tu as dit pour une jeune femme qui veut faire de la musique, mais qui hésite, qui perd, qui trouve ça un peu compliqué? C'est quoi ton message? Parce que c'est vrai que le domaine musical, Maurice, il est dominé, on va dire, par les hommes, très peu de femmes. C'est quoi ton message pour les jeunes femmes, Laura?
0: Eh bien, mon message, je te crois dans eux même et essayer de trouver votre propre créativité dans eux et que surtout respecter eux même. C'est pas le respect qui les autres pour arriver à respecter les autres. Donc, surtout, apprendre beaucoup, écouter. Et que, voilà, continuer à persévérer, surtout dans la musique.
1: Laura Zodi, tu as un texte, tu as une mélodie. C'est qui te crée, tu as mené? Il arrivait à conquérir les cœurs de Mauricien, les yeux dans notre téléphone, dans notre loto, dans notre la case. Quel sentiment habite-toi, Zodi, quand tu imagines ce qui te crée, que tu as dans ton salon, peut-être avec ta guitare, Zodi, in tous les cœurs du public mauricien? Qu'est-ce que ça fait, toi? Parce que peut-être tes chansons, parfois, on ne sait pas nous, les pécoses t'ont vécu. Et moi, écoute, moi, on peut retrouver dans ce qu'il y a une parole qu'il aura avec Pédia.
0: C'est parce qu'il y a une parole là, en fait, c'est parce que la vérité, c'est pas juste ce qui me vit, c'est qui. En fait, moi, pas tout côté nous aller. Et s'il y a tous nous, artistes, quand nous cassons une pause, une place, et tu me permets un dialogue, je dis, ça dialogue là, c'est hier, ben là, je dis, tu peux mettre ça dans ces gars-là. Donc, c'est toutes bonnes affaires qui font la vie de tous les jours. Parce que beaucoup de monde, ce n'est pas nous, ce n'est pas juste nous qui passons dans un moment. Il y a beaucoup de monde qui vivent un bon moment et qui besoin le soutien parce que peut-être tout seul, ils n'ont pas personne à qui confier ce problème. Donc, nous là, en tant qu'autistes, pour écrire, pour donner notre courage. Parce que même nous, pour causer un problème dans la santé, mais tout le temps, vous avez une solution. Voilà.
1: Alors, pour clôturer, bien sûr, c'est quoi ton message à l'occasion de la fête de la musique à nos auditeurs, à nos internautes, à nos téléspectateurs, Laura?
0: Ah ben, je souhaite tout mon méloman, mon artiste, mon chanteur, mon danseur, mon musicien, mon dimoun qui travaille dans l'ombre, mon caméraman, mon dimoun qui fait mon système, sound system derrière, c'est qui monte podium, c'est qui vient rester la nuit. Je te connais comment mon travail a été. En fait, la musique, c'est un gros l'industrie. Pénazis, nous, en tant que chanteurs, que je peux trouver. Mais il y a derrière, un tas de monde qui contribue à faire qui nous la musique récit passé, qui publie récit ressenti. Donc, c'est tout ça, un tas de monde qui est dans l'ombre, là. Une bonne fête de la musique.
1: Merci beaucoup, Laura Beg.
0: Merci.
1: Ben, si, assure, pas de plus en plus de limanière pour nous clôturer la fête de la musique en acoustique sur RM1, AM1 ainsi que MBC2 avec Nous laisser la musique jouer. Bonne fête à vous tous et bien sûr, merci à tous nos bons auditeurs, à tout le monde qui est fidèle, bien sûr, avec la station. Allez, bonne fête de la musique, Laura, nous tchik-tchiquer.
0: Nous tchik-tchiquer, nous allez.
1: Allez, nous allez avec les Amazones.

0: la MBC en M1, à la radio, surtout MBC 2. Donc, présente le groupe Amazon qui est ici ensemble avec nous. Donc, bonne fête de la musique 2026.
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0: Et on accueille dans le studio pour le Flash à Adrien Valère. Bon après-midi à vous, Adrien.
1: Bon après-midi, Presley. Bon après-midi à tous. Un suspect de 30 ans a été arrêté ce dimanche dans le cadre de l'enquête sur la mort de Subhauti Jagasor, 63 ans, à Petit Raffray. L'homme habitant, lui aussi à Petit Raffray, a été interpellé après un important travail de terrain mené par les officiers de la Field Intelligence et de la CID du Nord. Pour rappel, Subhauti Jagasor, ouvrière d'usine et habitante de Mahatma Gandhi Road, été retrouvé sans connaissance dans sa chambre vendredi soir vers 21h25. Puis l'âge n'est pas un frein à la pratique du yoga en cette journée internationale du yoga. Chanda Doma et en est une preuve. À 54 ans, elle a décroché la médaille d'argent dans l'épreuve de leg balancing lors de la première édition du Yogasana Sports Championship organisé à Ahmedabad, donc en Inde, du 4 au 8 juin. Elle figurait parmi près de 500 athlètes venus de 77 pays, un parcours qu'elle n'aurait jamais imaginé. Donc au moment de commencer le yoga, elle confie avoir été encouragée par son instructeur à entendre dans le journal de 16h30. Et la musique est une lueur et à l'honneur ce 21 juin, à l'occasion de la Journée mondiale de la musique à Maurice, la scène musicale continue d'évoluer, portée par des artistes qui font vivre notre culture à travers leurs chansons. Dans notre journal de 16h30, nous entendrons la chanteuse Laura Beg. Elle partagera son expérience, son regard sur la musique locale, les défis des artistes et l'importance de soutenir les talents mauriciens. Et une saisie de drogue présumée a été effectuée ce vendredi à bord du cargo MSC Vigo, donc battant pavillon allemand. Le navire arrivé de Durban en Afrique du Sud lors d'une fouille menée par là-dessous avec le soutien de plusieurs unités. Trois colis contenant des feuilles soupçonnées d'être du cannabis ont été saisis. Le poids brut indicatif est estimé à environ 3,2 kg pour une valeur marchande d'environ 4,8 millions de roupies. Selon les dernières informations, le navire se trouve toujours au bord de la zone portuaire avec des patrouilles de la NCG maintenues autour du bâtiment. Et puis la Coupe du Monde 2026 se poursuit, elle aussi aux États-Unis, au Canada et au Mexique, suite à la deuxième journée de

0: la phase de groupe avec un premier test sérieux pour l'Allemagne. Opposée à la Côte d'Ivoire, la Mannschaft a souffert, mais s'est finalement imposée 2-1 dans le temps additionnel grâce à un doublé. Match à suivre ce soir, Espagne-Arabie Saoudite et Belgique-Iran. C'est ce qui nous amène à la fin avec ce point avec l'actualité. Merci d'avoir suivi. La suite, c'est Ray Presley.
1: Merci beaucoup, Adrien.
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1: 15h, à passer de 9 minutes sur les ondes de RM, les amis, nous étions en direct sur MBC2 pour suivre l'émission spéciale à l'occasion de la fête de la musique. Et là, nous, nous sommes en live, bien sûr, jusqu'à 17h, les amis, restez bien branchés sur les ondes de RM, c'est Presley avec vous, musique au soleil. Vos petits messages sur le 5253 84 84 5253 84 8.

Allez, on fait un petit coucou à la diaspora qui nous écoute en ce moment, Marie-France et Dietrich qui nous ont un petit message et nous disent bonne fête de la musique. Merci beaucoup, Marie-France. Et on salue également nos amis du côté de l'Italie qui nous écoutent en ce moment. Gros bisous à vous, Marco, Vanessa, Gabriel et Alison. Ça, c'est la voix de Zulu.

Pas mal de reprises de cette magnifique chanson Jérusalem. Mais là, on reste toujours dans l'original. Mostakichi et Nensebo pour vous, c'est les ondes de RMR, les amis. Et on continue. Un petit coucou de la part de Dalida. Un petit coucou à Yann et Christopher et toute la grande famille de la radio RMR. Merci beaucoup. Bonne fête de la musique, Dalida. Allez, on part du côté de l'île de la Réunion avec Jean-Paul Volney avec ce titre Cancrela dans le poste radio.

0: Dans Poste Radio, ça c'est Jean-Paul Volney de l'île de la Réunion pour vous sur les ondes de RM, les amis. On salue les amis qui nous écoutent du côté de l'île de la Réunion également. Merci beaucoup. Restez toujours connectés avec
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0: Alors, un petit coucou à Rosemé qui nous a un petit message. Bien, elle écoute radio en ce moment. Elle nous a un long message. Elle nous pouvez lire ce message. Merci beaucoup, Rosemé, du côté de Trunkbar.

Monique Sécard avec Kaman pour vous sur les ondes de RM, les amis. On fait un petit coucou, c'est le message, un petit message de Rosemée. Rosemée qui souhaite un bon anniversaire à Kuma Ritten qui nous écoute en ce moment du côté de Valépito et de la part de sa femme Shirley et sa fille également Lia et qui embrasse très très fort. Un petit coucou à Cindy et Navina, Kimberly, Shania, Alicia, Isabella de Londres et également Axel Nagen du côté de Cœur Pip qui nous écoute. Merci beaucoup Rosemée, bonne fête de la musique Rosemée.

0: Bah moi un petit peu, ça c'est la voix de, du groupe, la compagnie Créole, les amis. On fait un petit coucou et on fait un gros bisou à Joyce du côté de Beaubassin, également Sylvie également qui nous écoute du côté de Cazenoyal. Gros bisou à vous, merci d'être toujours à l'écoute.
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Ah, les fidèles sont là, les fidèles du dimanche. On salue Denise du côté de Caen, Marcelin qui nous écoute en ce moment. Un petit coucou également à Arlette du côté de l'Avenir. Non, c'est pas l'Avenir, menti. C'est l'Agrement Saint-Pierre. Un petit coucou également à notre cher Clancy. Clancy, qui pratique mon esprit là. Clancy, évidemment, Clancy, l'Avenir Saint-Pierre. Merci beaucoup, Clancy. Un petit message. Clancy, un petit coucou à toute la grande famille qui nous écoute en ce moment. Et à la famille bien-aimée, la famille Sournoise, la famille Sans-Quartier. Follette du côté. Il y a également la famille Lisette du côté de Ovanes Rodrigues. Un petit coucou également à mes amis Micheline, Régis du côté de Beaubassin, Gisèle, Miko du côté de Château de Bénarès. Un petit coucou à toutes les amis qui nous écoutent et puis également à tous les papas également. Bonne fête, papa. Dionne. Faut avouer même, hein.

Et juste après, on va aller faire un petit tour du côté de Mayotte, les amis. Avec un petit groupe de musique qui s'appelle Miss Lani. À venir sur RM1.

Dionne, parfois vraiment. Un petit message de notre cher Benjamin qui nous a un petit message du côté de l'escalier. Alors, Benjamin qui me dit maintenant, jolie santé pour son papa Sidney qui est dans le ciel. Et un petit coucou également à tous les papas. Et un petit coucou à bonne femme, à Marilyn. Un petit coucou à Marraine Fidou également, maman Dani, maman Rosida. Et un petit coucou à grand-mère Frédéric, grand frère Frédéric qui fête son anniversaire aujourd'hui, qui va fêter plutôt son anniversaire le 25 juin. Ben, bonne fête de la musique à vous. Merci beaucoup, notre cher Benjamin, du côté de l'escalier.

0: Petit groupe qui nous vient des Mayotte, ben oui, qui sont en mode d'or. Ben oui, je vais monter en ce moment, les amis. Alors, je viens de découvrir ce petit groupe qui nous vient des îles des Mayotte. Et le groupe s'appelle Miscellany. Et le titre qu'on va écouter tout de suite, c'est Fikira. Que veut dire Fikira? Ah ben, Fikira, c'est un petit groupe. Le titre de la chanson, ben Fikira, ben nous, comme ça, ben, ce sont des bons conseils. Ben, quand on donne des bons conseils à nous, amis, ben oui, qui pas écouter, qui n'aiment pas écouter, ben oui, c'est comme ça, hein. Et ben nous retire dans le droit chemin et je te retourne dans le marais noir. Et ben oui, ça veut dire Fikira. Et le groupe s'appelle Miscellany. On va écouter ça tout de suite, les amis. Le groupe qui nous vient des Mayotte.
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L'ambiance des Comores, les amis. Ah, oui, c'est à tout près de Comores, là, l'île des Mayotte. Le titre, c'est Fikira pour vous sur les ondes de RM1. Le groupe s'appelle Meslani. Allez voir sur YouTube. Oui, ça fait beaucoup de vidéos également. Le groupe s'appelle Meslani, M-S-S-E-L-A-N-I.

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Allez, on va souhaiter un bon anniversaire à la petite Mia qui nous écoute du côté de Cap Malheureux, de la part de sa maman et Florian et son papa, Dylan qui nous écoute en ce moment. Gros bisous à vous et bon joyeux anniversaire encore une fois à tous ceux et celles qui fêtent leur anniversaire aujourd'hui en ce 21 juin 2026. Gros bisous à vous, happy birthday. Happy birthday.

0: Liberté, le titre c'est Locomotive.
1: Peut-être un jour ni pour avoir ça.
0: Allez, on fait un petit coucou à Joyce, l'envoie un petit message pour dire nous, ben, écoute l'émission, ben, il souhaite une bonne fête de la musique à tous les, à tous les auditeurs qui nous écoutent. Merci beaucoup Joyce, on vous embrasse bien bien fort. Et puis un petit message également du côté de Baie du Tombeau, il y a Nuila qui nous écoute. Ben, Nuila, on vous embrasse bien bien fort, Nuila qui souhaite une bonne fête à tous les papas également, bonne fête de la musique à tous ceux et celles qui nous écoutent en ce moment. Merci beaucoup Nuila, on salue votre fille également et votre genre. Gros bisous à vous et à très prochainement. Ben oui, on est là, bien nous, ben, pas trop gagner les temps téléphoniques. C'était, ben, c'est vrai qu'il nous tannent nous bien rarement, mais quand même, si je t'écoute, nous, au bout de nous. Voilà. Allez, un petit coucou à Wesley, à Julie qui nous écoute du côté de l'île de la Réunion. Ça, c'est Dominique Barré avec pour Mamzelle Micheline du côté de Vacoua également qui nous écoute. Gros bisous à vous. Paulette également du côté de Cœur Pipe. Gros bisous à vous également.

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Ah, magnifique reprise, La Isla Bonita pour vous sur les ondes de RM, les amis. 16h passées de 24 minutes à venir. Le grand journal à partir de 16h30. Restez bien branchés sur les ondes de RM. Et puis il y aura également le grand l'émission à ne pas rater à partir de 17h. Barreau Barrette la vie. Et on fait un petit coucou à Marie-France qui nous envoie un petit message du côté de Cœur Pipe. Ben, Marie-France, puis nous une bonne fête de la musique. Merci beaucoup, Marie-France, pour votre petit message. Il y a un petit message également de Dalida. Marie qui nous a un petit message, puis nous, merci beaucoup pour votre playlist. Et elle souhaite également une bonne fête de la musique à tout le monde. Merci beaucoup, Dalida. Et on continue en musique. Nous souhaitons à nos confrères Rodrigue une bonne fête de la musique également. Et nous allons l'écouter tout de suite. Nos grands frères nous indiens, Edouard de Yal. Il y a avec ce medley Sega Rodrigue.

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0: Bienvenue sur RM1, le grand journal qui vous est présenté par Adrien Valère. Adrien, bon après-midi à vous.
1: Bon après-midi, Presley, bon après-midi à tous.
0: D'abord, on débute avec les titres du grand journal.
1: Deuxième journée.

0: International du yoga à Côte d'Or. Pour le Premier ministre, les soins préventifs sont une priorité. Une unité donc gériatrique mise en place pour la première fois à Maurice dans chaque hôpital régional. Un suspect de 30 ans a été arrêté ce dimanche dans l'enquête sur la mort d'une femme de 63 ans à Petit Raffré. Journée mondiale de la musique, Laura Beg nous partage son expérience, son parcours et son regard sur l'évolution de la musique locale. Et le Royaume-Uni pourrait entrer dans une nouvelle phase politique, le Premier ministre Keir Starmer pourrait annoncer son départ. Des centaines d'adeptes du yoga se sont réunis à Côte d'Or ce matin pour la 12e journée internationale du yoga. Le thème retenu cette année, le yoga pour vieillir en bonne santé. Pour le Premier ministre, les soins préventifs sont une priorité du gouvernement. C'est dans cette optique qu'une unité gériatrique sera introduite pour la première fois à Maurice dans chaque hôpital régional. Les invités d'honneur de cette célébration, le Premier ministre et son épouse. Le docteur Navin Angoulam a souligné qu'avec le vieillissement de la population, les soins préventifs deviennent une nécessité.
1: According to the World Health Organization, between 2015 and 2050, the proportion of the world's population over 60 years will nearly double, from 12% to 22%. As such, all countries, we face major challenges to ensure that their health and social systems are ready to adapt to the demographic shifts.
0: Et pour le haut-commissaire indien Maurice Anurag Srivastav, la construction du centre d'excellence Ayush à Côte d'Or permettra de perpétuer la tradition du yoga et de la médecine ayurvédique à Maurice.
2: This is a project which holds special significance to both our countries, and this project will help bring the benefits of yoga and Ayurveda to future generations.
0: Et le ministre Anil Bechu a affirmé que le yoga fait partie intégrante de la politique de la santé à Maurice. Selon lui, 71 centres communautaires offrent déjà des cours de yoga à travers le pays. Et l'âge n'est pas un frein à la pratique du yoga. Chanda Doma en est la preuve. À 54 ans, elle a remporté la médaille d'argent en leg balancing lors de la première édition du Yogasana Sports Championship organisé à Ahmedabad, donc en Inde, du 4 au 8 juin dernier. Elle faisait partie de quelques 500 athlètes venus de 77 pays. Un parcours qu'elle n'aurait jamais imaginé lorsqu'elle a commencé le yoga, encouragée par son instructeur, Prakash Niranjan. Elle avait d'abord pratiqué un concours, participé à un concours national organisé à Maurice, où elle a décroché l'or dans sa catégorie. Aujourd'hui, Chanda Doma est également instructrice certifiée en yoga. Elle est au micro de Rajmila Sitamoni.
3: Tout le monde mauricien qui pensait qu'il y a un blase 40 ans, nous pas pour recevoir sur un podium, à prendre une médaille à niveau international. Ça se pour là, les nouveaux, mais très bientôt, peut-être, les pour aller au Commonwealth. Et who knows, très bientôt, les pour aller aux Jeux Olympiques. Pour moi, c'est pour encourager les gens qui font yoga ou bien qui ont envie de faire yoga, commencent à pratiquer parce qu'il y en a beaucoup d'événements qui sont là-dedans. Ils commencent à l'âge de 10 ans pour aller jusqu'à 55 ans. Il y en a plusieurs catégories que tout le monde a participé.
0: À l'occasion de la Journée mondiale de la musique célébrée ce 21 juin, plusieurs artistes mauriciens se sont produits en direct depuis les studios de la MBC, à la télévision et sur RM1. Parmi eux, Laura Beg, Loïc Cupidon et Yvette Dantier. Ils reviennent sur leur passion pour la musique et l'importance de soutenir les talents locaux. Néama Narayana Reddy avec les commentaires d'Achi Bachou.
4: Pour Laura Beg, la musique est une véritable passion. Elle dit l'avoir dans son ADN. L'artiste estime que la musique doit évoluer avec son temps tout en gardant son authenticité. Elle insiste aussi sur la nécessité de mieux soutenir les artistes mauriciens.
5: Alors, pour moi, changement de connaître la musique depuis tout le temps, elle évolue dans plusieurs façons, hein, depuis l'année 1900 et quelques, jusqu'à aujourd'hui. Nous avons beaucoup de nouveaux instruments parce que ça peut être digitalisé par l'IA. Donc, nous avons fait la part de choses aussi, nous, en tant que chanteurs, mais sans oublier nous, l'instrument traditionnel.

0: aussi qui est bien important parce que si nous perdons ça, nous perdons nos couleurs musicales mauriciennes. Si un jour la musique arrêtée, si nous n'avons plus dans la musique, la radio ni la télévision, eh bien, à cause, nous tournons la vie pour prendre un espèce d'état de dépression. Parce que c'est ça qui est bon du monde pour avancer dans la vie. Parce que comment nous sentons un petit coup de blues, nous mettons un petit la musique, jouer, battre, nos ressources, nous refaire, nous. Surtout bon du monde, ma diaspora qui est loin de l'île Maurice.
1: Loïc Cupidon voit la musique comme un moyen de trouver la paix intérieure. Pour lui, chanter est plus qu'une passion, c'est son peace of mind, un espace où il peut s'exprimer librement.
2: Nous créons un projet que nous allons accompagner la nouvelle génération dans une structure en live. Donc, du coup, nous avons un artiste comme Abel et qui nous travaille aussi avec Johan André aussi pour l'instant. Mais ça fait là à Pévini petit à petit. Pour moi, la musique, c'est tout. C'est mon métier, c'est mon passion, c'est toute mon vie. Donc, je consacre moi juste à ça.
1: Yvette Dantier explique que la musique occupe une grande place dans sa vie. Elle dit ressentir beaucoup de joie en chantant et souhaite désormais créer ses propres chansons pour exprimer son univers artistique.
3: Mon bien influencé par Bossa Nova, parce qu'il m'a rappelé comme petit. Moi, j'ai beaucoup de télénovelas. Ils ont dit, moi, fais mon propre musique et moi, mélange beaucoup de jazz et beaucoup Bossa Nova dans la musique.

0: plaît. À travers leurs témoignages, Laura Bègue, Loïc Cupidon et Yvette Dantier montrent que la musique reste une source de passion, d'inspiration et de partage. Une journée aussi pour célébrer et valoriser le talent local.
1: Autre chose à présent, 16 jours après le meurtre de Snéa Jouten, à Les Salines, l'émotion reste vive. Ce matin, ses proches, des habitants de la région et plusieurs membres du gouvernement, dont la première ministre adjointe Ariane Avamari, ont participé à une marche pacifique. Le principal message véhiculé lors de cette mobilisation, sensibiliser la population et encourager une vigilance collective afin d'éviter que de tels drames ne se reproduisent. Achibachu a suivi cette marche pacifique.
0: Ils ont marché silencieusement dans les rues de Les Salines, munis de banderoles et de fleurs. Un moment où l'émotion était vive et où chacun avait une pensée spéciale pour Snéa Jouten, cette jeune femme de 23 ans qui a été poignardée de 21 coups de couteau par son ex-compagnon Pravesh Tangya. Depuis ce drame, sa mère Renuka Jouten ne cesse de réclamer que justice soit rendue à sa fille.
2: 21 coups de couteau, une fille de nuit, mais mon papa trouve non, il y a encore qui peut arriver. Ce qui m'a peut demander, c'est arrête ce maman aussi, parce qu'il était moins ce qui est une mètre distance qui maman là, c'est là-bas même. Parce que ça se voit là, quand arrive sa même chose là, quand maman monte l'escalier, maman pleure. Quand la police est venue, la police prévue que maman là n'était pas casse la porte. Je connais pour quelle raison. Mais je peux demander la justice pour ces enfants-là. Je connais pas pour régaler mes enfants.
0: La première ministre adjointe et ministre de l'égalité des genres, Ariane Navarre-Mari, a également pris part à cette mobilisation. Elle estime que les hommes sont aujourd'hui plus conscients de leur rôle dans la lutte contre les violences faites aux femmes.
3: Je veux reconnaître que la plupart victimes de violences domestiques, violences conjugales, c'est une femme. Mais nous apprécions aussi que beaucoup Mauriciens, beaucoup d'hommes à Maurice, sont conscients de ce problème-là et je peux mort avec nous pour combattre ce problème-là. Nous pouvons venir avec le Domestic Abuse Bill. La loi-là est bonne, mais elle n'est pas parfaite. Au fur et à mesure qu'on peut mettre en application, au fur et à mesure qu'il nous trouve ce ban lacune, nous pouvons amender pour une meilleure protection des victimes.
0: Quant aux junior ministers Fabrice David et Kougan Parapen, ils ont insisté sur la nécessité de briser le silence et d'encourager les victimes et les témoins à dénoncer les cas de violence. Ils ont également rappelé l'importance du respect envers les femmes. Autant de messages qui s'inscrivent dans l'esprit de cette marche pacifique à l'heure où le Domestic Abuse Bill, présenté ce mardi en première lecture à l'Assemblée nationale, est appelé à renforcer la réponse institutionnelle face aux violences domestiques.
1: Et vol à la station Métro Express de Beaubassin. Les faits se seraient produits samedi matin aux alentours de 5h47. Un technicien de Métro Express âgé de 45 ans s'est rendu sur place après avoir reçu un appel du bureau de la compagnie. À son arrivée, il a constaté que la machine de vente de tickets avait été forcée. 4 modules auraient été emportés. Le récepteur de billets

0: l'accepteur de billets, la caisse ainsi qu'un plateau de support. La valeur du butin n'a pas encore été déterminée et une enquête a été ouverte. Et un suspect de 30 ans a été arrêté ce dimanche dans le cadre de l'enquête sur la mort de Subhauti Jagesor, 63 ans, à Petit Raffré. L'homme habitant, lui aussi Petit Raffré, a été interpellé après un important travail de terrain mené par la police. Pour rappel, Subhauti Jagesor, ouvrière d'usine et habitante de Mahatma Gandhi Road, avait été retrouvée sans connaissance dans sa chambre vendredi soir vers 21h25. À l'étranger, l'avenir politique du Royaume-Uni pourrait connaître un tournant majeur dans les prochains jours, selon plusieurs médias britanniques. Le Premier ministre Keir Starmer pourrait annoncer son départ ou préciser un calendrier de transition, une perspective qui intervient dans un contexte de pression croissante au sein du Parti travailliste et de spéculation sur sa succession. C'est ce qui nous amène à la fin de ce journal. Merci d'avoir suivi. Prochain point avec l'actualité à 18h.
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0: Et ça c'est Bracket et Flavor avec Beautiful Baby.
1: Et Magnolo, ça c'est bon comme ça.

0: pour vous sur les ondes de RM, les amis. Un petit message de Orana Nombreuse qui nous envoie un petit message, qui fait un petit coucou à José Nombreuse du côté de Maïbourg, la famille Poken du côté de la Ville Noire et la famille favorite du côté de Maïbourg. Et je vais, le message est comme ça, hein, je veux dire à mon papa José Nombreuse que je l'aime très très fort et merci pour tout ce qu'il a fait pour moi et mes enfants. Et grâce à lui et ma maman, j'ai eu la chance et la force et le courage de grandir mes enfants, et tu restes toujours le pilier et le roi dans notre vie. Voilà, bonne fête papa, je t'aime très très fort malgré que je suis loin, mais le cœur et l'amour y est. Voilà, merci beaucoup. Ça c'est un petit message de Oran qui nous a un petit message. Merci beaucoup Oran.
1: Hey les gars, je viens de rentrer chez moi, je suis de la vibe ou quoi, j'ai la thune.
0: Allez, revenir d'un petit moment. L'émission Barreau paraît la vie avec Josian Babé et ses invités. Restez bien branchés sur les ondes de RM, les amis. On continue en musique collée à Jason Ira et Elijah.

Aïja, Jason Ira pour vous sur les ondes de RM avec le titre collé. Ben oui, le temps pour moi de vous dire au revoir les amis. En tout cas, ça m'a fait un réel plaisir de vous accompagner aujourd'hui. On était dimanche, ben oui, le 21 juin, ben, la fête de la musique. On a bien fêté en tout cas la fête de la musique. Ben, moi je vous donne rendez-vous demain de 20h à 23h pour votre émission Hit Parade Locale. Ben oui, émission à ne pas rater également avec l'émission 100% locale qui consiste à promouvoir également tout ce qui est nouveauté pour l'année 2026. Moi, je vais laisser ma place à notre cher Josian Babi qui va venir vous accompagner avec son émission Barreau, Parait la vie. Et on termine l'émission avec Clarelle Hommel, qui le dit.

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0: Et oui, je joue ça la musique, voilà, bonne fête.
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3: Chers auditeurs, bonjour. Nous sommes le 21 juin. Je vous souhaite donc une très bonne fête de la musique. Et je profite de cette occasion pour vous remercier pour votre fidélité à cette émission consacrée au répertoire classique. Notre invité est aujourd'hui Pascal Bestel. Il est entrepreneur, logisticien et garagiste. Mais il est également un chanteur émérite qui s'est produit de très nombreuses fois en public. Nous aurons l'occasion durant cette émission de revenir avec lui sur son riche parcours professionnel et musical. Il sera bien évidemment beaucoup question lors de notre entretien d'opéra. C'est donc tout naturellement que nous allons commencer notre programme avec l'une des ouvertures d'opéra les plus connues, celle des Noces de Figaro de Mozart. Nous écoutons cette pièce instrumentale dans l'interprétation du New York Philharmonic dirigée par le légendaire chef Leonard Bernstein.

0: Après cette belle interprétation de l'ouverture des Noces de Figaro par le New York Philharmonic Orchestra, dirigé par Leonard Bernstein, nous avons le plaisir d'accueillir notre invité, Pascal Bestel. Bonjour à vous, c'est un réel plaisir de vous recevoir dans Au Royaume de la Musique aujourd'hui.
1: Bonjour Kenneth, bonjour chers auditeurs. Je vous remercie Kenneth de m'inviter sur votre plateau. Et afin de partager notre passion de la musique, la belle musique, et de la musique plus moderne éventuellement.
0: Oui, je sais que vous avez une très bonne connaissance du chant lyrique, de l'art lyrique, des opéras, des opérettes, aussi des comédies musicales. Nous allons en parler, bien entendu, durant cette émission. Alors, vous êtes, je l'ai mentionné tout à l'heure, logisticien, garagiste, et depuis une dizaine d'années, chef d'entreprise. Vous avez pendant plus de 13 ans occupé le poste de directeur de la logistique à Mont-des-Herts-Alma. Vous avez également travaillé comme Plant and Equipment Manager et Plant Operations Manager dans d'autres grandes compagnies. Et en 2016, vous décidez de vous mettre à votre compte et fonder PB Consult. Parlez-nous un petit peu de vos activités au sein de cette entreprise.
1: Alors, au sein de l'entreprise PB Consult, bon, c'est essentiellement utiliser l'expérience acquise au fil des années pour poser des évaluations sur les équipements et de la machinerie. Et de par mon expérience, j'offre aussi aux petites et moyennes entreprises impliquées dans la logistique un service de consultation qui les aide à mieux gérer le flotte et tout ce qu'ils ont comme ressources,
0: absolument.
1: Disons ça comme ça.
0: Mmh. Et vous avez aussi été très engagé dans le social, notamment au sein des Enfants d'un Rêve. Et puis, vous êtes un excellent ténor. Vous avez chanté dans de très nombreuses fois en public, notamment dans les deux productions mauriciennes de la comédie musicale Les Misérables en 1999 et plus récemment en 2024. Vous aimez le chant depuis votre enfance et vous aviez la chance d'avoir un père qui était un mélomane averti et qui adorait chanter. Et vous m'avez d'ailleurs dit qu'il avait une très belle voix, n'est-ce pas ?
1: Tout à fait. Il a grandi dans une famille où on chantait tout le temps. Papa était effectivement un bon ténor. Il avait une voix juste, même jusqu'à ses dernières années. Et j'ai beaucoup appris de lui. Notamment, il m'a fait découvrir des morceaux que j'aurais jamais, à cette époque-là, été cherché par moi-même. Donc, ayant baigné dedans, j'ai naturellement appris à aimer le chant, à aimer la belle musique. Bien que, effectivement, ce n'était pas le truc de toute la famille, quoi, hein. Il mm-hmm. fallait vraiment qu'on soit, lui et moi, pour écouter quelques beaux morceaux et éventuellement chanter quelques duos. Et c'était toujours dans de la bonne humeur et pour s'amuser.
0: Et donc, quels sont les artistes et les œuvres qui ont donné lieu à vos premières grandes émotions musicales?
1: Au tout début, c'était l'opérette. Mm-hmm. C'était quand même très en vogue. Je ne connaissais pas l'opéra, ça donnait, ça faisait très sérieux. Mm-hmm. Hein. L'opérette était quand même plus légère et papa aimait ce genre de musique, tout comme le reste de la famille d'ailleurs, et ça a donné lieu à, je pense, à Le Pays du Sourire, à L'Auberge du Cheval Blanc.
0: Oui.
1: Ça a donné de belles après-midi musicales, mm-hmm. En famille et entre amis.
0: Et puis les opérettes de Francis Lopez aussi.
1: Voilà. Mm-hmm. Donc, et puis il y avait des troupes qui se produisaient à Maurice.
0: Absolument. Oui.
1: De temps mm-hmm. en temps. Et j'ai eu l'occasion, bon, ça coûtait quand même cher, on ne pouvait mm-hmm. pas aller tout le temps, ni à mm-hmm. toutes les représentations, mais j'ai eu l'occasion d'y goûter. Et mm-hmm. c'est ça qui m'a donné un peu, qui m'a initié à la

0: Au chant et à la musique.
1: Et vous étiez élève au collège Saint-Joseph ?
0: Saint-Joseph.
1: Et il y a une belle tradition de chant là-bas.
0: Enfin... Oui, effectivement, il y avait les frères Selvon qui avaient un petit orchestre qui nous permettait de jouer de temps en temps avec leurs instruments. Et comme ça, on a développé avec quelques copains l'envie et le besoin, quelque part, de venir se produire sur scène. Et on nous a produit, en ce qui me concerne, 3 concerts au collège. C'était quand même sympathique. Avec, dans le hall du collège, qui était un piège acoustique notoire. Mais c'était pas mal quand même. On a fait nos premières armes, là.
1: D'accord.
0: Et ensuite, on a chanté aussi, il y a très longtemps, la MBC, une petite chorale qu'on avait montée. Il y a une belle œuvre un jour, par contre, que nous avions chanté, l'Alléluia de Handel. J'étais peut-être en forme 4, j'étais déjà ténor. Et c'était déjà marquant.
1: Ah oui, j'imagine, parce que c'est quand même une œuvre difficile.
0: Tout à fait.
1: Belle, bien sûr.
0: Et Jean-Claude Selvon nous avait fait nous avait mené ça là, avec une belle maestria. Et non, c'était joli. Et ça, je pense que c'est ça qui m'a aussi hissé vers le chant lyrique plus lourd, plus.
1: Oui, bien sûr. Non, on commence par l'opérette pour s'initier un petit peu là, et puis.
0: On découvre
1: vers l'opéra par la suite, bien entendu. Et la tessiture de votre voix, je l'ai mentionné tout à l'heure, est celle d'un ténor. Et vous avez, cela ne surprendra personne, choisi d'incorporer à votre playlist Nessun Dorma de Puccini, un aria de l'opéra Turandot. Nous vous proposons d'écouter ce chef-d'œuvre absolu dans la version de Luciano Pavarotti. Ce morceau sera suivi par une chanson de Lucio Dalla, Caruso. Un morceau qu'on peut qualifier de semi-classique, mais chanté également par le grand Pavarotti.

C'était Luciano Pavarotti dans Nessun Dorma et Caruso. Pascal Bestel, vous avez bénéficié de l'enseignement du regretté Philippe Le Breton pendant 2 ans. Il organisait de somptueuses soirées musicales chez lui à Pointe-aux-Sables et était vraiment la référence à Maurice dans l'enseignement du chant classique. Quel souvenir gardez-vous de cet excellent musicien ?

0: Alors ça, c'était un personnage. J'avais toujours entendu parler de lui, enfant, comme étant la référence vocale de Maurice. Mais bon, il y avait un problème, c'est qu'il était une basse caucasienne. Et alors là, ça pose un problème pour un ténor, parce que la voix est d'apprentissage mimétique. Donc quand on a ce niveau-là, là, il faut vraiment pouvoir comprendre les positions et les réappliquer selon sa tessiture, selon ce qu'on a comme instrument. Alors là, Philippe, lui, il m'avait téléphoné un jour à mon bureau, après Les Misérables, et il m'avait dit, écoutez, j'ai beaucoup apprécié votre voix. J'aurais souhaité vous avoir dans un après-midi musical avec quelques amis. Il m'a dit, très bien, merci beaucoup. Très honoré, ben, ok, je ferai quel jour? Il m'a dit, on fait ça les jeudis, choisissez votre jeudi. Jeudi prochain, ça ira très bien. Et j'ai été, pris un peu de temps pour trouver la baraque, parce que c'était vraiment une belle baraque, mais un peu retirée. Et là, j'ai été impressionné, parce que d'abord, il m'a fait faire la visite du lieu, un truc qu'il avait construit de ses mains, avec deux ouvriers. Et c'était vraiment très impressionnant. Et ça se prêtait tout à fait au genre d'exercice qu'on faisait là, exercice musical, s'entend.
1: Et là, vous avez côtoyé d'autres interprètes,
0: Oui,
1: d'autres
0: là,
1: très
0: j'ai
1: bons
0: rencontré
1: chanteurs.
0: effectivement Véronique Zuel, que j'avais rencontré déjà au conservatoire avant. Puis il y avait Elisabeth Forgette, Simone Béchard au piano, Gérard Lahousse, que j'ai appris à connaître aussi dans ces après-midi musicaux. Et puis bon, j'en passe, mais on a rencontré là beaucoup de gens qui côtoyaient ou avaient côtoyé la scène, mais qui pratiquaient encore le chant. Et ça m'a vraiment fait découvrir l'opéra. Et je me suis rendu compte aussi à ce moment-là que on ne peut pas gagner sa vie de ça à Maurice. La demande n'est pas là déjà et l'auditoire n'est pas très étendu non plus. Donc,
1: Oui, et puis il faut accepter qu'on vit dans, voilà, on vit dans un pays
0: on
1: qui est
0: vit
1: quand
0: dans un
1: même
0: pays,
1: minuscule,
0: voilà.
1: avec
0: Tout à fait.
1: c'est difficile de partir en tournée, par exemple.
0: Et à cette époque-là, il n'y avait pas d'Internet, donc avoir accès à des enregistrements corrects, etc., c'était plus difficile.
1: Bien sûr.
0: Mais avec ce qu'on avait comme musicien qui pouvait jouer en live, je me souviens que Philippe Le Breton, c'était un gars qui prenait une partition et il fonçait dedans tête baissée, sans avoir
1: Oui,
0: lu la
1: parce
0: partition.
1: il
0: Ouais.
1: était aussi très bon pianiste, oui.
0: Voilà. Et puis les autres venaient peaufiner derrière. Donc on a eu cette possibilité, cette chance de travailler avec quand même des pointures. Et là, effectivement, j'ai un peu exploité mon potentiel de ténor jusqu'à un certain point. Et il avait commencé à tomber malade. Il m'avait recommandé à Jean-Bernard Thomas, qui était venu à Maurice pour
1: Oui.
0: quelque temps. Là, j'ai découvert, en une ou deux sessions, j'ai
1: Parce que lui
0: découvert
1: était
0: que c'était un
1: aussi un
0: ténor.
1: ténor,
0: Ouais,
1: comme vous, quoi.
0: tout à fait. Et là, j'ai découvert la façon d'atteindre les notes plus hautes, donc luth, et puis peaufiner, rester dans cette tessiture. Mais une chose est sûre, c'est que c'est un organe qui se travaille, c'est un instrument. S'il faut le garder tout le temps propre, il faut le garder tout le temps en activité, sinon ça s'éteint.
1: Ah, tout à
0: Ça
1: fait, oui.
0: s'abîme.
1: Et justement, nous allons écouter un morceau très difficile pour soprano coloratour, un extrait de l'un des opéras que vous aimez le plus, La
0: Absolument.
1: Flûte enchantée de Mozart. Nous allons écouter l'air de la Reine de la Nuit, avec ses célèbres acrobaties vocales, interprétées par Nathalie Dessay avec l'orchestre de l'Opéra de Paris, un enregistrement réalisé en 2002, à l'époque où Nathalie Dessay était vraiment, on va dire, au sommet de son art.
0: La gloire du moment.
1: Absolument.
0: Et d'autre part, on a souvent tendance à penser que ce morceau est quelque part un exutoire de joie. Mais non,
1: Ah non, non,
0: c'est en
1: c'est
0: pleine folie. Elle nage en pleine
1: absolument.
0: folie quand elle chante ça, là.
1: Ah
0: C'est
1: là,
0: la
1: on la
0: colère, c'est
1: sent un
0: la
1: peu
0: folie.
1: contrariée quand même,
0: Tout
1: hein,
0: à fait.
1: oui. Alors donc, nous écoutons cette aria, celle de la Reine de la Nuit.
2: Wo ist der Jüngling, den ich zu dir sandte?
3: Oh, liebe Mutter, er hat sich den Eingeweihten gewidmet. Ich brauche deine Hilfe.
2: Pamina, deine Mutter kann dir nicht mehr helfen. Dein Vater, als er im Sterben lag, übergab den siebenfachen Sonnenkreis den Eingeweihten. Er sprach mit gefalteter Stirne: Weib! Meine letzte Stunde ist da. Alle Schätze, die ich besitze, sind jetzt dein und deiner Tochter. Der Sonnenkreis der Allmacht aber ist den Gewalten bestimmt. Sarastro wird ihn so männlich verwalten, wie es bisher. Forsche nicht nach Wesen, die dem weiblichen Geiste unbegreiflich.

0: Vous êtes sur RME, vous écoutez Au Royaume de la Musique, notre invité est Pascal Bestel. Après la flûte enchantée de Mozart, nous faisons une petite incursion dans un genre musical qui exige également de ses interprètes d'avoir une voix puissante et une technique vocale sans faille, la comédie musicale. Et nous allons parler avec vous, Pascal Bestel, d'une production qui date de 1999, qui a laissé le public pantois. Nous avons tous été stupéfaits par le niveau exceptionnel des interprètes de la version en créole des Misérables, mise en scène par le père Gérard Sullivan et traduite par Dave Virasormi. Une production servie par une distribution 5 étoiles. Véronique Forget, Thierry Béchard, Carole Lamport, Manfred Faro. Un orchestre efficace, c'est l'un des spectacles qui m'a le plus marqué. Je l'ai d'ailleurs vu 2 fois. Et vous avez joué quel rôle ?
1: Enjolras.
0: Voilà, absolument. Et comment avez-vous vécu cette expérience ?
1: Alors, c'était ma première expérience sur une comédie musicale. C'était intense.
0: Et comment ça s'est passé ? Comment vous êtes-vous retrouvé ? Ça, c'est une anecdote intéressante.
1: Oui, tout à fait. Donc, j'étais au conservatoire pendant 2 ans. Et puis, j'ai laissé tomber parce que je ne voyais pas de débouché par rapport à ce que je voulais faire. Et tout à fait par hasard, j'ai rejoint la troupe des Misérables qui se préparait. On m'a filé un texte en créole entre les mains. C'était compliqué de lire du créole, surtout écrit par Dave Virasormi. Mais il a fallu s'y faire. Mm-hmm. Hein, et puis, je connaissais pas l'histoire. J'avais vu une version à la télé, une version cinéma, avec Lino Ventura et Michel Bouquet. Mm-hmm. Mais c'était quand même très condensé pour un film. Donc, il me fallait comprendre un peu plus loin les personnages. Je me suis payé les 3 volumes.
0: Ah oui, ça fait 2000 pages quand même.
1: Ça fait 2000 pages que j'ai avalé. Pour l'anecdote, aussitôt que j'ai fini un volume, mon épouse et mes enfants continuaient d'ailleurs. Ils voulaient

0: comprendre ce qui s'est passé aussi. Mmh. Et non, ça a été, là, j'ai mieux. Allez, un mois et demi plus tard, j'avais terminé de lire le truc. Et c'était plus facile de rentrer dans le peu importe le personnage. Parce qu'à ce moment-là, j'étais choriste. Et bon, la préparation a continué. On échangeait un peu chaque répétition. On était encore au stade d'une répétition par semaine. Et là, ça a commencé à s'intensifier. Et un beau jour, le réalisateur, le metteur en scène, il me dit, écoute, on a un souci, je vais te demander de préparer un rôle. Est-ce que c'est OK pour toi? Je lui ai dit, ouais, ça dépend quel rôle. On est à 2 mois du spectacle.
1: Ah oui, quand même.
0: Ouais, ouais.
1: Et ce n'est pas un rôle facile en plus.
0: Mais un rôle facile.
1: C'est vraiment un rôle de ténor. Ouais. Parce que, franchement,
0: il me dit, là, c'est Enjolras. Bon, à 29 ans, avec toute ma force, et sachant que je pouvais le faire vocalement, j'ai dit OK. Mais j'ai quand même morflé. Parce que c'était beaucoup de préparation, c'était beaucoup de mémorisation du gestuel que je n'avais jamais fait.
1: Ouais.
0: Je n'avais jamais joué. J'avais fait des concerts, oui, mais pas, j'avais pas joué. Et là, c'était venir jouer en costume, venir jouer avec d'autres acteurs, me mettre dans la peau du personnage et. C'était très intense. Donc, on est rentré au Plaza pour les répétitions générales. J'étais plus ou moins prêt. Et je me souviens que la veille de la première fois qu'on va passer sur la scène, j'étais là dans les coulisses. Donc, est-ce que je vais être à la hauteur? Est-ce que je suis prêt? Et c'était, j'avais peur. Et c'est, je crois, la plus grosse crise de trac que j'ai jamais faite. Mais finalement,
1: enfin, il y a de quoi aller. Aussi, hein, parce qu'en plus, on sait que le grand succès que ça a eu, je veux dire, c'était plein. Enfin, toutes les représentations étaient jouées à guichet fermé.
0: À guichet fermé, exactement. Mmh. 33 représentations.
1: Ah oui, quand même.
0: Ouais. Donc, ouais. Ces premières représentations, la première fois que je commence à chanter, bien entendu, je fais mon mieux. Et là, après que j'ai chanté, en principe, il y a un petit applaudissement.
1: Ouais.
0: Et là, c'est le silence de mort. Je me dis, bon, allez, il y a un problème. Et puis, ça éclate.
1: Oui. Non, parce que les gens sont surpris.
0: Complètement. Donc, ouais. On ne me connaissait pas.
1: Absolument.
0: Vraiment.
1: Ouais, ouais, ouais.
0: Et c'était quand même, si je peux dire, jouissif.
1: Oui. Hein?
0: Et puis, dans les coulisses, le réalisateur est venu me voir, il m'a dit, ouais, très bien, tu t'es fier à passer là sur la scène. N'oublie pas quand même, il y a 32 représentations qui restent. Donc,
1: oui, il faut s'économiser.
0: Ménage le cheval. Et ben, ça a été comme ça, pour les 33 représentations, avec toutes ces anecdotes, avec les petits couacs du direct.
1: Mm-hmm.
0: Et tous les soirs, c'était des gens qui venaient après le spectacle. Oui, bravo, on ne vous connaissait pas. Et c'est là que Philippe Le Breton...
1: justement, vous appelle et vous propose d'intégrer après, son équipe.
0: Quand tu auras fini avec tes misérables, bien, viens, on va causer, on va peaufiner cet instrument que tu as, qui est quand même, qu'il trouvait sympathique et capable de se développer davantage.
1: Mmh. Et je garde un très très bon souvenir de votre... Très belle prestation. Et merci. Ça a été un réel plaisir de vous revoir sur scène il y a 2 ans, dans la deuxième version, la deuxième production des Misérables, avec beaucoup de jeunes qui campaient les rôles principaux. Peut-être un petit mot
0: sur cette
1: distribution.
0: Et quand on m'a appelé, donc quand Adeline Forgette m'a fait appeler pour participer à la deuxième édition, je suis venu avec beaucoup de plaisir. Je suis arrivé avec un petit peu de retard pour faire la star, bien sûr. Et elle m'a présenté à toute l'équipe de jeunes là. Encore un document d'archives qui s'amène. Donc, ça a fait rigoler. Mais effectivement, il y avait beaucoup de jeunes talentueux. La version devait être une version
1: de concert
0: au départ. Et puis, c'est greffé dessus l'animation, la mise en scène. Oui, c'est une belle expérience, encore une fois. Il encourage la jeunesse mauricienne à s'intégrer.
1: Oui.
0: À ce genre de
1: ça
0: mouvement.
1: Fait plaisir de voir qu'il y a un renouvellement.
0: Il y a un renouvellement, il y a un renouvellement. C'était quand même très bien, tout le monde s'est bien imprégné. Il a fallu aller, encore une fois, par rapport à l'expérience des plus anciens, venir faire une petite recherche des personnages et pour aider les jeunes à se...
1: Vous avez fait un peu de coaching aussi avec...
0: Un tout petit peu. C'était surtout le rôle du
1: réalisateur. Il y avait Carole Laimporte aussi, je crois. Qu'il y avait
0: oui, tout à fait. Elle a beaucoup, beaucoup agi dessus, ainsi que Diane Hardy.
1: Okay.
0: Beaucoup le coaching de Carole. Diane, c'était surtout pour le... Autant que je me souvienne, c'était pour la cohérence de chorale. Donc ça, c'était de belles expériences.
1: D'accord. Et nous allons justement écouter quelques extraits des Misérables,
0: dans
1: la version en anglais, bien sûr. Nous écoutons successivement Red and Black, Stars et Do You Hear the People Sing ?

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0: Nous avons écouté trois extraits de la comédie musicale Les Misérables. Il convient de mentionner le nom des interprètes. Aaron Twite dans Red and Black, Bradley Jaden dans Stars et les solistes et le chœur du Sydney Opera House dans Do You Hear the People Sing. Pascal Bestel, quels sont, à part Les Misérables, les spectacles auxquels vous avez participé qui ont été vraiment vos plus belles expériences?
1: Alors, je repense là à Memories, qui avait été organisé sous l'égide des Enfants d'un Rêve, où Jean-Pierre Dargent était le metteur en scène. Nous avions une belle distribution et beaucoup de morceaux très très durs à chanter. Et ça a été quand même un joli succès. C'était pratiquement 2 heures de mémoire, de comédie musicale, une compilation de comédie musicale. Et nous avons encore pu apprécier, je crois que c'était la dernière fois qu'il avait fait qu'il avait dirigé un spectacle. Et si je me trompe, c'était vraiment intense.
0: Et c'était quand, à quelle époque, à peu près, dans quelle salle?
1: On avait joué ça, c'était au MGI, avec toute une troupe de jeunes, des Enfants d'un Rêve, et c'était vraiment intense. Par contre, nous avions joué sans orchestre, sur bande.
0: Ah d'accord.
1: C'était compliqué d'avoir un orchestre qui puisse prendre toutes ces bandes et les mettre en musique, donc nous avons joué sur bande.
0: Et puis vous avez fait aussi des récitals, vous avez participé à des concerts.
1: Quelques récitals et quelques concerts, beaucoup de variétés.
0: Moi aussi, oui.
1: Parce que bon, effectivement, bien que le grand chant, le bel canto, l'opéra sont ma passion, ça ne s'écoute pas beaucoup de nos jours. Il faut vraiment quelques amateurs. Et

0: C'est chez tous les fils de Marcel Demain qui en font les fouets.
1: Alors, nous avons écouté énormément de belles voix. Je vous propose, Pascal Bestel, un petit moment poignant avec de la musique instrumentale. Le célèbre intermezzo de Cavalleria Rusticana de Mascagni, un opéra que vous appréciez particulièrement. Nous écoutons cet intermezzo d'une lancinante beauté joué par l'orchestre symphonique WDR dirigé par Semyon Bychkov.

0: C'était le très émouvant intermezzo de l'opéra Cavalleria Rusticana de Pietro Mascagni. Pascal Bestel, vous avez rendu hommage à vos profs, mais vous avez aussi enseigné, n'est-ce pas? Vous êtes aussi engagé dans la transmission de ce que vous savez aux
1: jeunes. Bien sûr, effectivement, j'ai eu l'occasion de transmettre ce que moi-même j'avais reçu. Il faut dire que je n'ai jamais payé un cours de chant.
0: Vous avez parlé de la générosité de... Voilà. De Philippe Le Breton qui vous a contacté et qui vous a gracieusement offert des cours.
1: Et même les gens qui travaillaient avec lui, c'était toujours un après-midi très convivial, où on partageait un peu de vin et un peu de fromage. Et puis, j'ai eu l'occasion de faire la même chose avec des plus jeunes qui voulaient apprendre à chanter. Faut dire que je me suis contenté de placer la voix de façon à ne pas casser la voix dans le temps. Une jeune voix qui vient de finir sa mue, il faut vraiment être très, très prudent avec. Malheureusement,

0: Heureusement, la méthode que j'ai toujours employée est rébarbative. Bon, c'est celle que je connaissais, celle que j'ai appris. Il s'agit de muscler le larynx, il s'agit de comprendre les passages d'air, de respirer convenablement. Et c'est rébarbatif, c'est répétitif. Donc, beaucoup sont partis. Il y en a qui sont un peu plus doués et qui ont réussi à leur façon. Il faut dire qu'aujourd'hui, il y a des méthodes plus sympathiques qui existent. Je peux me citer quelques noms là. Il y a Carole Limpot, il y a Véronique Zuel qui
1: Oui,
0: donnent
1: qui sont
0: des cours,
1: d'excellents
0: qui
1: profs
0: sont
1: de chant.
0: d'excellents profs de chant. Ça se fait et il y a, on peut, si on veut, si on aime, on peut essayer dans ce sens-là.
1: Mais c'est très exigeant quand même.
0: C'est très exigeant. Il faut être prêt à le faire et sachant qu'il n'y a pas nécessairement un grand reward derrière ça. Il faut vraiment que ce soit de la passion.
1: Absolument. Alors, nous allons continuer la partie musicale de notre émission avec un lead autrichienne, plus précisément, parce qu'il s'agit de Schubert, la sérénade, la célèbre sérénade, chantée par Dietrich Fischer-Dieskau.

0: C'était la sérénade de Schubert par Dietrich Fischer-Dieskau. Nous approchons, Pascal Bestel, de la fin de notre émission. Quels sont vos projets? Pouvons-nous espérer vous revoir sur scène très prochainement?
1: Oui, bien sûr, bien sûr. Alors là, je vais vous répondre. J'ai découvert il y a longues années un pianiste très talentueux. Et nous allons retravailler ensemble là, sur quelques points.

0: projet que nous avons élaboré. Et ben, je vous le réserve la surprise, mais de toute façon, je suis toujours ouvert à de bonnes propositions pour les concerts, des petits cabarets. Il faut toujours s'amuser. Il faut toujours s'amuser.
1: Oui, bien entendu. Alors, je vous laisse nous présenter le dernier morceau de votre belle playlist.
0: Alors oui, La Marche Triomphale de Aïda, de Verdi, c'est un moment intense de victoire au combat. Et ce chœur est vraiment à écouter et écouter avec beaucoup de concentration, si je peux dire. Il faut vraiment se laisser prendre par ce morceau parce que ça reflète effectivement l'âme du compositeur.
1: Alors nous écoutons cette Marche Triomphale d'Aïda par le chœur et l'orchestre du Metropolitan Opera dirigé par James Levine.

0: C'était la marche triomphale de l'opéra Aïda de Verdi qui conclut cette magnifique playlist que nous a proposée Pascal Bestel. Merci beaucoup d'avoir participé à l'émission d'aujourd'hui. Revenez nous voir bientôt.
1: Mais avec plaisir, Gennett.
0: Merci à Dominique qui a assuré la partie technique de ce programme. Et merci à vous, chers auditeurs. On se retrouve dimanche prochain. D'ici là, passez une excellente semaine. Prenez soin de vous.

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1: Merci de nous écouter, il est 18h. Voici le journal avec Adrien Vallée. Adrien, bonsoir.
2: Bonsoir Josian, bonsoir à tous. Les titres pour commencer, vol et actes de vandalisme sur des distributeurs automatiques de tickets du Métro Express. Métro Express qui invite le public à signaler tout comportement suspect au personnel des stations. Un suspect de 30 ans a été arrêté ce dimanche dans l'enquête sur la mort d'une femme de 63 ans à Petit Raffray. Journée mondiale de la musique, les artistes nous partagent leur expérience, leur parcours et leur regard sur l'évolution de la musique locale. Avec 41 degrés attendus par endroit dimanche, fermeture de 845 établissements scolaires.

0: Lundi en France. À l'occasion de la journée mondiale de la musique célébrée le 21 juin, plusieurs artistes mauriciens se sont produits en direct depuis les studios de la MBC à la télévision et sur RM1. Parmi eux, Laura Beg, Loïc Cupidon et Yvette Dentier. Ils reviennent sur leur passion pour la musique et l'importance de soutenir les artistes locaux. Nirman Arenaredi avec les commentaires d'Achibachu.
1: Pour Laura Beg, la musique est une véritable passion. Elle dit l'avoir dans son ADN. L'artiste estime que la musique doit évoluer avec son temps, tout en gardant son authenticité. Elle insiste aussi sur la nécessité de mieux soutenir les artistes mauriciens.
2: Alors pour moi, changement de gagner la musique, depuis tout le temps, il évolue dans plusieurs façons, depuis l'année 1900 et quelques, jusqu'à aujourd'hui. Nous avons beaucoup de nouveaux instruments, parce que ça peut être digitalisé par l'IA. Donc nous avons fait la part de choses aussi, nous en tant que chanteurs, mais sans oublier nous avons l'instrument traditionnel aussi, qui est bien important, parce que si nous perdons ça, nous perdons nos couleurs musicales mauriciennes. Si un jour la musique arrêtée, si nous n'est plus dans la musique, la radio ni la télévision, eh bien, au cause, nous tournons la vie pour rendre une espèce d'état de dépression. Parce que c'est ça qui est bon du monde pour avancer dans la vie. Parce que comment nous sentons un petit coup de blues, nous mettons un petit la musique, jouer, battre, nos ressources, nous refaire, nous. Surtout bon du monde, ma diaspora qui est loin de l'île Maurice.
1: Loïc Cupidon voit la musique comme un moyen de trouver la paix intérieure. Pour lui, chanter est plus qu'une passion, c'est son peace of mind, un espace où il peut s'exprimer librement.
3: Nous créons un projet que nous allons accompagner la nouvelle génération dans une structure en live. Donc du coup, nous avons un artiste comme Abel et qui nous travaille aussi avec Johan André aussi pour l'instant. Mais ça fait là un peu venir petit à petit. Pour moi, la musique, c'est tout. C'est mon métier, c'est mon passion, c'est toute mon vie. Donc je consacre moi juste à ça.
1: Yvette Dentier explique que la musique occupe une grande place dans sa vie. Elle dit ressentir beaucoup de joie en chantant et souhaite désormais créer ses propres chansons pour exprimer son univers artistique.
4: Mon bien influencé par Bossa Nova, parce qu'il me rappelle comme petit. Moi, j'ai beaucoup de telenovelas. Ils ont dit, moi, fais mon propre musique et moi, mélange beaucoup de jazz et beaucoup Bossa Nova dans la musique mauricienne.

0: À travers leurs témoignages, Laura Beg, Loïc Cupidon et Yvette Dantier montrent que la musique reste une source de passion, d'inspiration et de partage. Une journée aussi pour célébrer et valoriser le talent local.
1: Sept jours après le meurtre de Snéa Dutton à Les Salines, l'émotion reste vive ce matin. Ses proches, des habitants de la région et plusieurs membres du gouvernement, dont la première ministre adjointe Ariane Avoir-Mary, ont participé à une marche pacifique. Donc, le principal message véhiculé lors de cette mobilisation, sensibiliser la population et encourager une vigilance collective afin d'éviter que de tels drames ne se reproduisent. Ashi Batu, écoutez.
0: Ils ont marché silencieusement dans les rues de Les Salines, munis de banderoles et de fleurs. Un moment où l'émotion était vive et où chacun avait une pensée spéciale pour Snéa Dutton, cette jeune femme de 23 ans qui a été poignardée de 21 coups de couteau par son ex-compagnon Pravesh Tangia. Depuis ce drame, sa mère Renuka Dutton ne cesse de réclamer que justice soit rendue à sa fille.
2: 21 coups de couteau, une fille de nuit, mais mon papa trouve non, il y a encore qui peut arriver. Ce qui m'a peut demander, c'est arrête ce maman aussi, parce qu'il était moins ce qui est une mètre distance, qui maman là, c'est là-bas même. Parce que ça joue là, quand on arrive à cette menseuse là, quand maman monte l'escalier, maman pleure. Quand la police est venue, la police prévue que maman là n'était pas casse la porte. Je connais pour quelle raison. Mais je peux demander la justice pour ces enfants-là. Je ne connais pas pour égayer mes enfants.
0: La première ministre adjointe et ministre de l'égalité des genres, Ariane Navarre-Mary, a également pris part à cette mobilisation. Elle estime que les hommes sont aujourd'hui plus conscients de leur rôle dans la lutte contre les violences faites aux femmes.
3: Je veux reconnaître que la plupart victimes de violences domestiques, violences conjugales, c'est une femme. Mais nous apprécions aussi que beaucoup de Mauriciens, beaucoup d'hommes à Maurice, sont conscients de ce problème-là et je peux mordre avec nous pour combattre ce problème-là. Nous pouvons venir avec le Domestic Abuse Bill. La loi-là est bonne, mais elle n'est pas parfaite.

0: fur et à mesure qu'on nous peut mettre en application, au fur et à mesure qu'il nous trouve ce ban lacune, nous pour amender pour une meilleure protection ban victime.
1: Quant aux junior ministers Fabrice David et Kougan Parapen, ils ont insisté sur la nécessité de briser le silence et d'encourager les victimes et les témoins à dénoncer les cas de violence. Ils ont également rappelé l'importance du respect envers les femmes. Autant de messages qui s'inscrivent dans l'esprit de cette marche pacifique à l'heure où le Domestic Abuse Bill, présenté ce mardi en première lecture à l'Assemblée nationale, est appelé à renforcer la réponse institutionnelle face aux violences domestiques.
2: Et voilà les actes de vandalisme sur des distributeurs automatiques de tickets du métro express. Les faits se sont produits samedi matin à la station de Beaubassin ainsi que dans des autres stations du réseau. Un technicien du métro express a constaté qu'une machine avait été forcée et que plusieurs modules avaient été emportés, dont l'accepteur de billets, le récepteur de billets, la caisse et un plateau de support. Et Métro Express Limited qui condamne fermement cet acte. Une enquête est en cours par la police. Métro Express invite le public à signaler tout comportement suspect au personnel des stations. Et puis, un suspect de 30 ans a été arrêté ce dimanche dans le cadre de l'enquête sur la mort de Subhauti Jagesar, 63 ans à Petit Raffré. L'homme habitant lui aussi Petit Raffré a été interpellé après un important travail de terrain mené par les officiers de la police. Pour rappel, cette habitante de Mahatma Gandhi Road avait été retrouvée sans connaissance dans sa chambre vendredi soir vers 21h25. Et à 54 ans, Chanda Doma prouve que l'âge n'est pas un frein à la pratique du yoga. Elle a remporté la médaille d'argent en leg balancing lors du premier Yogasana Sports Championship organisé en Inde du 4 au 8 juin. Parmi quelques 500 athlètes venus de 77 pays, elle a réussi un parcours remarquable. Encouragée par son instructeur, elle avait d'abord décroché au concours national à Maurice. Aujourd'hui, Chanda Doma est aussi instructrice certifiée de yoga. Elle est au micro de Rajmila Sitamoni.
3: Tout le monde mauricien qui pensait qu'il y a un blase 40 ans, nous pas pour récemment sur un podium, elle prend une médaille à niveau international. Ça se pour là, il nous faut, mais très bientôt, peut-être, il est pour aller au Commonwealth. Et who knows, très bientôt, il pourra aller aux Jeux Olympiques. Pour moi, c'est pour encourager ben du monde qui fait yoga ou bien qui ont envie de faire yoga, commence à pratiquer parce qu'il y a beaucoup d'événements qui sont là-dedans. Il commence à l'âge de 10 ans pour aller jusqu'à 55 ans. Il y a plusieurs catégories que tout le monde a participé.
2: Et à l'étranger, en France, avec 41 degrés Celsius attendus par endroit dimanche et le nombre record de 35 départements en vigilance rouge, plusieurs départements ont pris des mesures pour éviter les accidents lors de la fête de la musique. Et en parallèle, alors que la canicule doit se poursuivre encore plusieurs jours, l'Éducation nationale annonce la fermeture de 845 établissements scolaires dès lundi. C'est ce qui nous amène à la fin avec ce point, avec l'actualité. Et donc, le prochain point se fera en créole à 19h.
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Bonsoir et bienvenue sur RM1, 18h passé de 10 minutes. Je vous donne tout de suite les avis de décès et on nous prie d'annoncer le décès de Madame Serge Evnor Ahong. Décès de Madame Serge Evnor Ahong, aussi connu sous le nom de Serge, habitant morcellement sur le Pan à Tamarin, âgé de 84 ans. Le convoi sortira de la chapelle ardente d'Eliensson à Route Royale à Beaubassin. Demain à 8h pour se rendre en l'église de Sacré-Cœur à Beaubassin et de là au cimetière à l'incinérateur de Montagne Saint-Pierre à Bambou. Décès du bébé.

Tama Iwena Esa Estasi, décès du bébé Tama Iwena Esa Estasi, âgé de 1 an. Le convoi sortira de chez sa mère, à Madame Marie Wendy Corinne Virapen, au numéro 10, New Sainte-Marie à Sainte-Croix, demain à 9h30 pour se rendre en église de Père Laval à Sainte-Croix et de là au cimetière de Bois-Marchand. Décès du bébé Angel Emmanuel Kimani Jean-Louis. Décès du bébé Angel Emmanuel Kimani Jean-Louis, âgé de 4 mois. Le convoi sortira de chez son père, M. Jean-Jonathan Jean-Louis, à Bois-Mourad Street, à Bellevue-Morel, demain à 9h pour se rendre au cimetière de Poutre d'Or. Décès de Madame Marie-Claude Casimir. Décès de Madame Marie-Claude Casimir, âgée de 46 ans. Le convoi sortira de sa résidence au numéro B01 Camélia Bambou demain à 10h pour se rendre en l'église de Saint-Sauveur à Bambou et de là au cimetière de Saint-Sauveur à Bambou pour l'inhumation. Décès de Madame Chintamani. Décès de Madame Chintamani Munisoumi, née Nirsimulu, aussi connue sous le nom de Gita, habitant au numéro 281 Gadjadar Lane, Stanley Rosil, âgée de 77 ans. Le convoi sortira de la chapelle ardente d'Eliensen à Route Royale Beaubassin demain à 13h pour se rendre au crématorium de circonstance à Saint-Pierre et de là. Oui, excusez-moi. Le convoi sortira de la chapelle ardente d'Eliensen demain à 13h pour se rendre au crématorium de circonstance à Saint-Pierre. Et décès de Monsieur Jean-Marc Nicolas Thomas. Décès de Monsieur Jean-Marc Nicolas Thomas, aussi connu sous le nom de Jean-Marc, âgé de 45 ans. Le convoi sortira de chez son épouse, Madame Priscilla Thomas, au numéro 93 rue Angras, résidence La Cure, demain à 14h pour se rendre à la chapelle Sainte-Thérèse, à la résidence La Cure, et de là au cimetière de Bois-Marchand, Terre Rouge. À toutes ces familles endeuillées, l'MBC présente ses plus vives sympathies.

18h passées de 14 minutes sur les ondes de RME et AM. Je vous donne tout de suite les communiqués de la météo. Communiqué de la météo pour Maurice est mis à 16h30 ce dimanche 21 juin 2026. Situation générale, un avertissement de forte houle est en vigueur à Maurice et sera valable jusqu'à 22h lundi 22 juin. Un assez fort anticyclone au sud-ouest des Mascareignes occasionne des alizés modérés et relativement froids sur notre région. Prévision pour les prochaines 24 heures, mi-couvert en général cette nuit et demain matin, avec des pluies fines, principalement sur les versants au vent. La température minimale sera entre 14 et 16 degrés sur le plateau central et entre 18 et 20 degrés sur les régions côtières. La température maximale sera entre 21 et 23 degrés sur les hauteurs et entre 25 et 27 degrés sur les régions côtières. Le vent soufflera du secteur sud d'une vitesse de 25 km/h avec des rafales atteignant les 60 km/h dans certains endroits. La mer sera forte au-delà des récifs avec des houles du sud-ouest de l'ordre de 4 mètres. Les vagues pourraient déferler les zones côtières de basses altitudes à l'ouest, au sud et surtout à l'heure des marées hautes. Il est fortement conseillé aux pêcheurs plaisanciers et au public en général de ne pas sortir en mer et d'éviter les plages. Marée haute à 19h50 et 7h17 demain. Marée basse à 2h04 et à 13h40. Coucher de soleil. Le soleil s'est couché à 17h39 à Maurice et le soleil nous dira bonjour demain à 6h45. La pression atmosphérique à 16h était de 1018 hectopascales.

Voyons maintenant les couleurs du ciel pour Rodrigue. Situation générale, un avertissement de forte houle sera en vigueur à Rodrigue à partir de 22h cette nuit et sera valable jusqu'à 10h mardi 23 juin 2026. Des nuages associés à un système frontal influenceront le temps local dans la soirée. Par la suite, un assez fort anticyclone au sud-ouest des Mascareignes occasionnera des alizés relativement froids sur la région. Prévision pour les prochaines 24 heures, nuageux dans la soirée avec des pluies intermittentes. Des poches de brouillard sont probables dans certaines régions, essentiellement beau par la suite. La température minimale sera entre 19 et 21 degrés et la température maximale sera entre 23 et 26 degrés demain. Le vent soufflera du secteur sud d'une vitesse de 20 à 30 km/h avec des rafales atteignant les 60 km/h. La mer devenant graduellement très forte tard dans la nuit avec des houles du sud-ouest de l'ordre de 4 mètres. Les vagues pourraient déferler les zones côtières à basse altitude, à l'ouest, au sud et surtout à l'heure des marées hautes. Il est fortement conseillé au public et aux pêcheurs et aux plaisanciers également de ne pas sortir en mer et d'éviter les plage. La pluviométrie durant les dernières 24 heures à Pointe-Canon 0,1 mm, Pleine Corail 0,2 mm, Patate Théophile 1,8 mm. Marée haute, la marée sera haute à 17h40 et 5h49. Et la marée sera basse à 23h56 et à 12h12. Le soleil s'est couché à 17h17 à Rodrigue et le soleil dira bonjour à Rodrigue à 6h21 demain. Voyons maintenant les couleurs du ciel pour Agalega. Situation générale, des nuages venant du sud-est influenceront le temps local demain après-midi. La prévision pour les prochaines 24 heures, beau temps cette nuit et demain matin. La température minimale sera d'environ 24 degrés. Quelques ondées occasionnelles sont attendues demain après-midi. La température maximale sera d'environ 31 degrés. Le vent soufflera du sud-est d'une vitesse de 30 km/h. La mer sera agitée avec des houles du sud de l'ordre de 2 mètres devenant graduellement forte demain matin. Les sorties en mer sont déconseillées à partir de demain matin. Marée haute à 21h02 et demain à 10h17 du matin et marée basse demain à 3h44 du matin et 16h19. Le soleil s'est couché à 18h à Galega et le soleil dira bonjour à Galega demain à 6h30. C'est un stabilité PC qui finit tiré pour Maurice Zodi à 5h-15. And warning, gros la houle en vigueur l'eau Maurice. Et l'y valable jusqu'à demain à soir, 10h. And warning, gros la houle en vigueur l'eau Maurice. Et l'y valable jusqu'à demain, 10h à soir. Les temps, l'eau la meilleure pour prochaine 24h. Les temps, pour plutôt bon. Divant pour souffler depuis les cides à environ 25 km/h avec Ban Rafale capable d'arriver jusqu'à 60 km/h. La mer, l'eau Ban Lagon, de Ban Lagon et en déo brisant, la mer pas praticable. Bien mauvais et que ban la houle qui pour depuis sud-ouest de l'ordre des 4 mètres en déo brisant. Ban la houle est capable aussi atteindre ban la côte l'ouest et que les sud si à tout de ban les côtes marées pour haute. Ban sorti en déo brisant et que de ban lagon fortement déconseillé, l'y déconseillé aussi pour éviter ban la plage. Marée haute l'époux à 8h-10 à soir et demain 7h-17. Marée basse l'époux à 10h-4 du matin et que 1h-40 demain après-midi. Nous avons assez habilité un PCR qui finit tiré à 4h30 pour Rodrigue. Un warning gros la houle en vigueur pour envisager l'eau Rodrigue à partir 10h à soir à Zodi. Un warning gros la houle qui peut envisager et l'eau Rodrigue à partir 10h à soir. L'épouvalable jusqu'à 10h grand matin mardi 23 juin. Les temps l'eau la mer pour prochaine 24h. Dans la soirée, les temps pour plutôt l'appli. Et qu'après, pour les temps
temps pour plutôt bon. Divan pour souffler depuis les sites à une vitesse 20 à 30 km/h avec bonne rafale capable d'arriver jusqu'à 60 km/h. La mer dans Ban Lagon et Candio Brison, la mer pas praticable. Les pouvines bien mauvais avec Ban La Houle depuis sud-ouest de l'ordre des 4 mètres en Déo Brison, Tor à Souor. Ban La Houle, les pouvines capables d'atteindre Ban La Côte l'ouest et que les sites, surtout comprenant Ban Marée Haute. Dans la mer toujours et alors ban sorti en déo brisant et que dans ban lagon il faut hautement déconseiller li

49 du matin. La marée, elle est pour basse à 11h56 à soir et que dimé midi 12. Voilà, c'était tout comme Nouvelle du Temps et avis de décès, les amis. Alors, je vous retrouve sur AME pour votre émission Slow et Légende et je vous laisse avec Josian Babé, ses invités, pour la suite de l'émission Barreau, pas arrête la vie.

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1: À 18h, passé de 35 minutes sur les ondes de AM1. Et très heureux de vous accompagner jusqu'à 19h, les amis. Alors, on se plonge un petit peu dans l'univers du slow pour bien débuter cette tranche d'émission slow et légende pour vous. Là, on va écouter tout de suite la voix de Rod Stewart avec I Don't Want to Talk About It.

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Et Ross Ramazzotti, on va se quitter avec le titre Laura. Et un petit coucou à Fidou et à Eric qui nous écoutent du côté de Rosil. Je vais laisser ma place à notre cher Clovis qui va venir vous accompagner dans un petit moment, les amis. Moi, je vous donne rendez-vous la semaine prochaine et puis également demain sur les ondes de RM1 pour votre émission de parade locale à partir de 20h. Gros bisous à vous. Bye bye. Bonne semaine à vous.

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1: Il est 19h. Le bonsoir à vous, chers auditeurs et auditrices. On se retrouve comme chaque dimanche pour notre émission Sweet Sunday. Ensemble de 19h jusqu'à 22h. De 19h à 19h30, bien sûr, notre émission Lumière et Vie. Et on se retrouve juste après pour de la bonne musique et bien sûr vos appels sur le 402 80 90 et vos messages sur le 52 51 72 69. Ben, tout ça c'est pour tout à l'heure, mais là pour tout de suite, Lumière et Vie.
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0: De pour lui, bien le bonsoir à vous et belle fête de la musique. Le psaume 150 nous invite à rendre grâce, alléluia, louer Dieu dans son temple saint, louez-le au ciel de sa puissance, louez-le pour ses actions éclatantes, louez-le selon sa grandeur, louez-le en sonnant du cor, louez-le sur la harpe et la cithare, louez-le par les cordes et les flûtes, louez-le par la danse et le tambour, louez-le par les cymbales triomphantes, et que tout être vivant chante louange au Seigneur, alléluia. En ce 21 juin, fête de la musique, nous donnons la parole au Père Jean-Claude Véder, qui nous parle de Dieu comme un musicien.
1: Je crois que Dieu est musicien, je crois qu'il est chanteur, et je crois qu'il est danseur aussi. Parce que je pense que la musique, c'est ce qui vient du plus profond de notre âme. C'est quand même quelque chose d'assez curieux, non, de sentir, quand on voit les artistes, finalement les artistes, l'inspiration des artistes. Bon, moi je le dis parce que je suis un croyant, mais ça ne peut venir que de Dieu. Mais d'autres diraient, il est propre à l'homme. Mais moi je crois profondément que c'est quelque chose d'inné, donc... Et puis Dieu, je pense, a créé le monde avec son chant, quelque chose qui vient du plus profond de lui-même. Parce que la musique est belle, forcément, et le monde est beau aussi. Et Dieu est beau.
0: Glorifiez-le en célébrant sa louange, c'est le thème de votre émission ce soir. Et comment faire l'impasse sur ce beau chant de louange « Made in Mauritius » nous envie, dis à toi merci.

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Et nous reviendrons sur la fête de la musique un peu plus tard dans ce programme avec l'entretien de Benjamin Pouzin du groupe Glorious, rencontré lors de son dernier passage sur l'île Maurice, c'était au mois de novembre 2025. Les nouvelles de l'église.

0: Lisa Maurice est dans le monde. Maurice avec les 40 ans de la Casa le vendredi 12 juin dernier en la solennité du Sacré-Cœur de Jésus. Monseigneur Jean-Michel Durone, évêque de Port-Louis, a présidé une messe en l'église Immaculée Conception pour commémorer les 40 ans d'existence de la Casa, cette structure qui apporte son soutien aux victimes d'addiction, entre autres. Compte rendu de cette célébration avec les interventions de l'évêque de Port-Louis, Monseigneur Durone, Ragini Rengen de la Casa et Chantal, une volontaire de la Casa.
1: Bonjour Marie, bon Christophe de Bussé pendant 40 ans. Et vous avez une manifestation du Saint-Cœur, de l'amour au milieu de nous.
2: Au Dimocadia, il y a beaucoup de parents qui guérissent de notre souffrance. Il y a beaucoup qui sautent dans la drogue. Alors, pourquoi nous disons quoi? Et ce n'est pas une convention de monde, ça. Ce n'est pas un combat de le groupe ou un ça. C'est un combat de toute une nation.
3: Bien souvent, quand une maman ou un papa vient là, ou une sœur vient là pour ce frère, c'est une bande du monde qui est vraiment cassée. Je n'ai pas aucun soutien. C'est une maman là, quand nous recevons ici, c'est une bande du monde qui n'a pas envie de sortir, qui n'a pas envie de maquiller, qui n'a pas envie d'habiller.
4: Sans la casa, je ne sais pas ce qui m'a été aujourd'hui. Parce que. Quand nous disons à nos parents, venez le jeudi, ce n'est pas pour rien. Ici, nous gagnons soutien. Et par rapport à ce soutien-là, nous sommes capables comment dire, tenir debout et dire que nous aussi, nous avons la vie. Nous aussi, nous sommes capables de vivre malgré qu'il y ait quelqu'un qui est dans la drogue avec nous.
5: Aujourd'hui, encore, une famille peut souffrir, cette fois-là, par l'autre ravage qu'on appelle la drogue synthétique. Dans l'école, qui participait trop tendé dans les années 80. Mais aujourd'hui, 2026, dans le travail, nous avons dit aussi qu'à cause de la drogue, je ne peux pas travailler comme besoin. Et dans nos pays, à cause de ça même, le pape François dit à nous qu'il est monde, besoin de l'équerre, qui transforme par l'amour aux esprits, qui amène nous vers l'écoute, l'accueil, une présence, un amour qui passe du monde.
0: Les 40 ans de la Casa, c'est à retrouver toute l'actu sur les plateformes digitales du diocèse de Port-Louis. Et la solennité du Sacré-Cœur encore avec la fête qui coïncide aussi avec la journée mondiale de prière pour la sanctification des prêtres à l'initiative de Saint Jean-Paul II. Et dans le cadre de cette fête, nous avons donné la parole au père Gérard Mongelard, qui est le curé de Sainte-Marie-Madeleine, actuellement en convalescence. Il revient sur cette fête du Sacré-Cœur, le Sacré-Cœur de Jésus, qui, dit-il, est au cœur de sa vocation.
6: Alors pour moi, en convalescence, comme vous le connaissez, donc depuis presque un mois et demi maintenant, qui me fait à la clinique, maintenant moi à Bethesda, c'est pour la convalescence. Mais ça va, ça va. Je vous remercie tout le monde qui fait une pause pendant toutes les caisses, justement. Il y a le souci de ma santé, le médecin, l'infirmière, et le personnel de Bethesda, toutes les personnes qui font une pause, moi aussi, dans la prière, de soutenir moi. Donc voilà, je suis capable de dire qu'aujourd'hui, je vous rends grâce à Dieu, qui en cette fête de Sacré-Cœur, je vous dis à vous merci pour tout votre soutien. C'est vrai, on dit que. Les médecins, ils soignent le corps, mais le vrai médecin, c'est Jésus. C'est lui qui guide la main ou les mains des médecins. Jésus était au cœur de tout ce combat qui m'a mené jusqu'à présent. Et moi, je me fais confiance jusqu'à présent. Et je crois qu'il est le même qui est à la base de cette guérison, ce chemin que je me fais. Et ce qu'a aujourd'hui, moi là. Mais nous prêtons tout le temps, hein. Nous pas prêtons parce que notre bonne santé, à un moment donné, quand nous malades, nous n'a plus prêts. Au contraire, devant un moment difficile qui nous rapproche davantage du Seigneur, bien sûr, de Jésus, ce cœur qui a tant aimé le monde. Un des points forts, moi, c'est quand on nous garde le moral. Hein. C'est quand on est malade, dans où les cours. Là où on connaît qui était vraiment la maladie, même du monde qui est malade, comme aussi la ICU, nous avons l'occasion aussi pour eux de prier pour eux. 1er août, j'ai 33 ans de sacerdoce et c'est une grâce que le Seigneur vient de moi. Sa vie, cette vie donnée au Seigneur, vraiment, je ne regrette pas mon choix et je prie aussi beaucoup, je nous ai beaucoup prié pour que les jeunes aussi capables d'entendre l'appel du Seigneur et répondre à cet appel-là pour une prête, pour donner de la vie pour les autres et c'est de la vie extraordinaire.

0: extraordinaire.
1: À l'instant, le père Gérard Mongelard, dont la vidéo est à retrouver sur les réseaux sociaux de l'Église catholique à Maurice. Venons-en à l'ordination presbytérale du diacre Jonathan Delidon, jésuite. Ce sera le 2 août prochain au Tabor, en plein festival des vocations. Et nous vous proposons ce soir de rencontrer Jonathan Delidon.
2: Je m'appelle Jonathan Delidon, j'ai 41 ans. J'ai grandi dans le sud-ouest de la France avec une maman qui faisait beaucoup de catéchisme. Et moi, ça a eu la vertu de tisser une relation personnelle, je pense, avec le Christ. Et en même temps, j'en ai eu marre. À 14 ans, j'ai eu ma crise d'ado. Et j'ai dit bye bye à l'église, je voulais plus aller à la messe. Voilà, jusqu'à l'âge de 28 ans, j'ai eu un peu un désert comme ça. L'église, c'était pour moi un endroit où on parlait beaucoup du péché, qu'on était pécheur et que toute sa vie, il fallait faire des choses pour espérer un petit coin de paradis à la fin. Et ça ne me parlait pas trop, mais en revanche, l'évangile, c'était quelque chose pour moi de révolutionnaire. Et là, je me suis rendu compte que mon désir, c'était de travailler dans des œuvres sociales. J'ai travaillé pendant 4 ans à Paris. Et pendant ces 4 années, j'ai eu une relation avec une jeune femme. On était en couple et puis on avait pour désir de se marier. Et finalement, ça n'a pas marché entre nous. Et ça a été une période assez difficile pour moi, notre rupture. À mon oncle à qui je disais que j'étais un peu perdu, que ma vie n'avait plus de sens, etc. Et lui m'a dit, tiens, tu peux aller du côté des jésuites à Paris, un ordre religieux que je ne connaissais pas. Et avec eux, j'ai fait ce qu'on appelle les exercices spirituels de Saint Ignace de Loyola. Je me souviens très bien d'un moment particulier, notamment dans une retraite, où j'ai senti dans mon cœur, dans ma chair, dans mon être, que j'étais aimé depuis toujours et que je serais aimé toujours par Dieu. J'ai découvert un tout petit peu la vie de prière personnelle. J'ai senti une paix, mais ce n'était pas la même joie. C'était une joie un peu plus profonde, plus durable. J'ai senti que le Christ avait vraiment quelque chose de radical pour moi. Puis la manière de vivre des jésuites, qui étaient un peu comme les apôtres, qui mettaient tout en commun, qui partageaient tout leur argent, qui n'avaient pas de certitude sur Dieu, mais qui cherchaient dans leur vie Dieu. Voilà, tous ces éléments, à un moment, m'ont fait me dire, bah tiens, il y a une joie plus grande pour moi à choisir ce mode de vie-là. Voilà, et c'est pourquoi je suis rentré à 30 ans au noviciat. Au noviciat, donc c'est le début de la vie religieuse, pendant 2 ans. Et s'en est suivi après des études dans la Compagnie de Jésus, de théologie et de philosophie, avant que mon provincial, donc le supérieur des jésuites en France, m'envoie ici. Voilà, un choix que je n'avais pas fait, que je n'avais pas imaginé, mais qui est une grande joie depuis que je suis ici, depuis le mois d'août dernier. Et ayant pris plusieurs temps de prière là-dessus, ça a été très clair que je souhaitais être ordonné auprès de ceux auprès de qui j'étais envoyé. Et depuis que je suis ici l'été dernier, bah, c'est une vraie confirmation de ce désir d'être ordonné le 2 août au Tabor, d'être ordonné prêtre.
1: Autre chose, le frère Paul Adrien à l'île Maurice au mois d'août 2026. C'est une vraie pluie de grâce pour notre pays. Au mois d'août, avec l'ordination presbytérale en plein cœur du Festival des Vocations, on en parlait. Et il y a aussi la venue de Notre-Dame Mère de la Lumière, la Fraternité, qui sera à l'île Maurice pour une série de conférences et de temps de prière. Eh bien, nous aurons aussi la joie d'accueillir le frère Paul Adrien, qui est prêtre et influenceur catholique français. Durant son séjour à l'île Maurice, le religieux dominicain, qui est très présent sur les réseaux sociaux, animera des conférences et rencontrera les jeunes de notre diocèse, entre autres. Vous pouvez donc avoir toutes ces infos sur les réseaux sociaux de la pastorale des jeunes et des vocations du diocèse de Port-Louis très bientôt. Autre événement qui retient l'attention en ce moment, il s'agit de la Coupe du Monde de football au Mexique, aux États-Unis et au Canada. Les choses sérieuses ont débuté sur le terrain. Le père Laurent Rivette revient sur cet événement.
3: Aujourd'hui, actualité oblige, actualité sportive oblige, nous pour cause, of course, de la Coupe du Monde. Mais mon envie cause plus particulièrement de Nestori Irankunda. Ce nom ne te dit peut-être pas grand-chose. Il a, à la 27e minute, scoré le premier but pour l'équipe de l'Australie. Et Nestori, l'un des plus grands espoirs du football australien actuellement, il est né dans un camp de réfugiés

à Kigoma en Tanzanie. Son parent originaire du Burundi, Eline arrive en Australie quand il est enfant. Et c'est fait remarquable, le plus jeune Australien à avoir scoré dans une Coupe du Monde. Voilà un exemple parmi d'autres où l'immigration est une chance pour un pays. On parle du sport, bien sûr, mais on pourrait parler de plein d'autres domaines où nous avons besoin des autres et des immigrés qui viennent. L'immigration, c'est un constant dans l'histoire de l'humanité. Et aujourd'hui, le football nous rappelle qu'il ne devrait pas avoir de frontières dans nos cœurs, que nous sommes tous appelés à être un, bien sûr pour nous, un en Christ, mais l'humanité est une, et que le football. Mais au-delà de toutes ces limites, que le mondial nous rappelle quand même que nous appeler pour accueillir nous les uns les autres, tirer le meilleur des forces des uns et des autres. Que le meilleur gagne, mais que le Christ soit toujours victorieux.

0: La deuxième partie de votre émission Lumière et Vie avec l'ordination diaconale de Jean-Luc Caliste, 39 ans, le séminariste du diocèse de Port-Louis qui est en étude à Saint-Jean-de-Nantes en France, recevra l'ordination diaconale en vue du presbytérat le samedi 28 juin à Angers. Eh bien, aux équipes de communication du diocèse d'Angers, Jean-Luc Caliste, mauricien, revient sur son parcours.
1: Je suis Jean-Luc, j'ai 39 ans, je suis séminariste au séminaire Saint-Jean à Nantes pour le diocèse de Port-Louis, Île-Maurice, et je serai ordonné diacre le 28 juin prochain à Angers. Alors j'ai grandi dans une famille catholique, plus ou moins pratiquante. J'étais très marqué par l'exemple de mon oncle qui avait une vie de prière, qui allait à la messe tous les jours. Mon premier pas à la suite du Christ, je l'ai posé à l'âge de 8 ans, donc comme servant d'autel. Et c'est en étant servant d'autel que j'ai ressenti cet appel à devenir prêtre. Et moi, je croyais que c'était qu'un rêve d'enfant, comme on disait, ouais, je veux être astronaute et tout. Mais non, là c'était

un désir qui a été persistant et qui a grandi. À un moment donné, quand je devais commencer à poser des choix de carrière, je comprenais que ce désir était toujours là. Et j'ai eu des personnes qui m'ont aidé à comprendre cet appel du Seigneur. Donc, je me suis donné les moyens en discernant avec le service d'évocation à l'île Maurice.

0: pris du temps pour bien ressaisir mon histoire, mon parcours. J'ai des blessures, on va dire, au niveau de la famille. Donc, mes parents sont séparés alors que j'étais petit. Donc, il y a toute mon histoire que je devais prendre du temps pour mieux l'offrir au Seigneur. Et il faut effectivement tout offrir au Seigneur, tout ce que je suis, mes forces et mes blessures. Donc, du coup, j'ai pris 9 ans pour pouvoir grandir tant humainement que spirituellement. Donc, durant ces 9 ans, j'ai travaillé, j'ai fait des études universitaires. Et cet appel du Seigneur a été toujours constant dans ma vie, même si des fois c'était un peu enfoui. Mais par la suite, je suis toujours émerveillé de voir comment le Seigneur a été patient avec moi. Et j'ai atterri au séminaire en 2020. Pendant ma formation au séminaire, donc pour l'insertion pastorale, j'ai fait 2 ans à Saumur avec le père Laurent Blourdier, 2 ans à Cholet avec le père Mathieu Lefrançois. Et là, je suis actuellement envoyé sur la paroisse d'Avrier et de Montreuil-Junié avec le père Jean-Hugues Sauret. Alors, une grande amitié avec Sainte Thérèse de Lisieux qui m'a grandement aidé dans mon discernement et qui a ravivé mon désir de sainteté à la suite du Christ.
1: Nous venons d'entendre Jean-Luc Caliste, séminariste mauricien, qui recevra l'ordination diaconale en vue du presbytérat le samedi 28 juin à Angers en France. Actualité à suivre sur Lumière et Vie, bien évidemment.

0: Et ce soir, nous allons terminer en musique avec une note de spiritualité. En ce 21 juin, fête de la musique, rencontre avec Benjamin Pouzin, le leader du groupe de pop louange Glorious. Benjamin Pouzin qui était à l'île Maurice avec son frère Thomas et tout le groupe Glorious en novembre dernier pour une série de soirées de louanges. Eh bien, Benjamin Pouzin revient sur la mission d'évangélisation à travers la musique.
1: Les Mauriciens et surtout, surtout, on vous aime. C'est toujours un grand plaisir pour nous de revenir à Maurice. On a démarré il y a plus de 10 ans. On a démarré dans une toute petite église à Pamplemousse. Et aujourd'hui, on se retrouve au stade de Côte d'Or. C'est incroyable. Avec 30 000 personnes. C'est pas le succès de Glorious, c'est le succès de Jésus, c'est le succès de l'évangile, c'est le succès de la foi. Et nous croyons que le peuple mauricien aime se réunir pour prier. Et ça nous touche beaucoup. On est heureux d'avoir, avec le diocèse, vécu ces moments-là.
0: Aujourd'hui, c'est devenu comme une mission.
1: Oui, oui, c'est vraiment une mission pour nous parce qu'on n'est pas juste des artistes qui venons chanter comme des super artistes pourraient venir, c'est génial. Il y en a qui viennent sur l'île. Nous, on est Glorious, on est avant tout des chrétiens, des baptisés. On est comme les gens, on est des gens ordinaires, on est des chrétiens ordinaires. Mais notre charisme et notre mission en tant que laïcs, c'est d'écrire des chants de louanges et d'essayer les gens de prier. Et donc, on est juste des chrétiens dans l'église, à notre place, pour annoncer Jésus. N'hésitez pas à découvrir notre musique, mais à découvrir d'autres musiques aussi, parce qu'il y a d'autres chants de louanges. Nous, notre message, c'est que nous croyons que Dieu habite les louanges de son peuple. Et donc, que Dieu vient les bénir, les rejoindre, les encourager, les aider à grandir, les aider quand c'est difficile, quand ils traversent une épreuve. Donc, courage à tous les Mauriciens, et surtout, surtout, on vous aime.
0: Benjamin Pouzin du groupe Glorious, nous clôturons ce programme avec un de leurs chants de louange, louez-le. C'était Rodney au micro, merci de votre attention. Encore une fois, belle fête de la musique, belle fin de ce mois de juin. On se retrouve bientôt pour une nouvelle édition de Lumière et Vie.
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Il est 19h passé de 36 minutes. Rebonsoir à vous, chers auditeurs et auditrices, et on se retrouve pour de la bonne musique, pour vos appels sur le 402 80 90 et bien sûr pour vos messages sur le 52 51 72 69.

0: Et pour tout le monde, c'est qu'il écoute l'émission ce matin, nous tiennent une question. Une question, qui tu pourrais être la vie ben, sans la musique? D'ailleurs, me tenir à souhaiter une bonne fête de la musique à vous. J'espère en tout cas qu'ils ont passé une journée musicale superbement bien passée à l'écoute de votre radio AM1, la radio Nostalgie. Et bien, puisque c'est la fête de la musique, on débute l'émission avec de la musique justement. Mr. Bob Marley avec la chanson Rebel Music. Oui, des chanteurs qui nous proposent de la musique comme chanson, et bien ce qu'on va faire surtout ce soir. Rebel Music pour commencer, et juste après bien sûr vos appels sur le 402 80 90 et vos messages sur le 52 51 72 69, messages que nous avons commencé à recevoir depuis 19h. Merci d'être là. Mr. Bob Marley, Rebel Music.
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Pizza, ben oui, pas gain du mal, Oli, quoi. Mr. Bob Marley qui lance la soirée avec Rebel Music et Trench Town Rock. 19h passé de 47 minutes. Et tout de suite, Nalferentil et Toulour 52, 51, 72, 69.

0: Du côté de Bambou, oui, on a fait un petit détour côté Nicole Marjorie qui nous a envoyé un message ce matin à Tudji Moon qui écoute l'émission pour nous demander qui la musique représentée pour vous. Si jamais pas dans la musique, comment vous la vie qui peut être. Eh bien, l'in répond nous, bonsoir les amis. La musique est l'art de combiner le son et les silences au cours du temps. La musique, c'est le rythme, la mélodie, l'harmonie et le timbre. Bien plus qu'une simple suite de notes, elle permet de s'exprimer, de communiquer et d'évoquer des émotions. Bonne fête de la musique à tout le monde, comme chanson s'il vous plaît. France Gall pour tout pour la musique, Gilbert Montagnier, quelques notes de musique et Dave. Heureusement que la musique est là. Et c'est elle qui nous remercie. Mais non, c'est toute la radio qui vous remercie pour ce beau message. Waouh! L'émission débute fort! C'est vrai qu'il y a pour beaucoup d'immunes parmi nous, ben sans la musique, peine à la vie, quoi. Pareil comme nos camarades Brian du côté de Barclay qui n'a pas eu un petit message lui aussi pour dire nous bonsoir Clovis, bonsoir à toute la famille radio. Moi me dire qui sans la musique n'en y est pas existé. Grand matin comment me lever avant même me dire bonjour la famille. Premières affaires qui me fait moi lim mon radio parce qu'il me besoin tant la musique pour me capable lever, pour me capable exister. Merci madame la musique de exister. Merci à chaque dimoun qui fait qui la radio continue d'exister, car nous présence aussi important pour qui nous capable continuer écouter la musique à travers la radio. Pour moi ce soir, si possible, jouer un morceau de Patrick Victor, jouer nous la musique et que si possible aussi jouer un morceau de Barry White, Let the Music Play. Je vous souhaite une bonne fête de la musique à toute la famille radio. Eh bien, bonne fête à toi aussi, chère Brian. Bonne fête à Nicole. Et bonne fête à tous nos auditeurs et auditrices. Eh bien, nous tournons vers le 402-80-90 tout de suite. Allez, on y va. 402-80-90, allô, oui, bonsoir.
1: Allô, bonsoir.
0: Bonsoir, Lisby du côté de la tour Kenick.
1: Je commence à rappeler la voilà.
0: Ça va. Bien, merci, et vous?
1: Moi, qui manière ça où? Va tout doucement. Moi, la musique, c'est dans le sang chez moi.
0: Raconte-nous.
1: Alors donc, sans la musique, il n'y a rien qui est bon. Depuis tout le temps, j'aime la musique depuis bien jeune et dans ma famille aussi, il y a des chanteurs et tout. Mais moi aussi, j'avais chanté auparavant dans les chorales. Même j'ai déjà chanté dans une fancy fair avec mon frère. Voilà. Oui, mais la musique est tout pour moi. J'aime beaucoup la musique.
0: Merci.
1: Oui, sans la musique, il n'y a rien à faire.
0: Merci.
1: C'est pour ma passion.
0: Ça fait plaisir.
1: Ouais.
0: Et quelle chanson?
1: Sans ça, je ne peux pas vivre.
0: Quelle chanson
1: même
0: on
1: tout
0: écoute?
1: Mon deuil que j'avais,
0: oui,
1: tous les deuils que j'ai passés, ça m'a donné beaucoup de courage la musique.
0: Merci à Madame la musique.
1: Oui, Madame la musique, c'est bon. Alors, si c'est possible d'écouter Try a Little Love,
0: yes,
1: de Oscar Harris.
0: Oui.
1: Vous avez, c'est pas?
0: Bien sûr.
1: Vous avez?
0: Oui.
1: Allez, je vais commencer de la tour Kenick jusqu'à Cartier.

0: l'après-midi, là.
1: Allez, on y va.
0: Allez, ok. Mario, le quartier Mité, son épouse, Marie de Rochenoir, Belinda, Gabriel n'est pas trop loin à venir, donc il est dans le coin du stop là.
1: Par là, même la cire.
0: Ouais, Jacqueline Noël, Lydith, Gladys de Beauclerc, Rosemine Hagen, Élise Vizela, Liane Selvon, Caroline Telsid, Nicole Alfred, Barry Mohamed et Daniela, Rebecca et sa maman Solange, Brigitte de Cassim, Marianne de Sainte-Croix, Lisette de Paille, Maman Lilette. Qui écoute son fils.
1: Yeah, merci beaucoup.
0: Et Cristal, la jolie petite voix.
1: Oui.
0: Très douce. Et tous les autres amis de la radio.
1: Merci beaucoup, Alice.
0: Pour votre épouse aussi et tous les petits bébés.
1: Merci beaucoup, Alice B. Bonne fête de la musique à vous.
0: Merci à vous aussi.
1: Bon fin de dimanche. Allez. Et bonne semaine. Bye bye.
0: Merci. Bon, à dimanche prochain, s'il peut être adieu. C'est juste encore là.
1: Ou pour la même. Ou pour la même.
0: Pas connu, on ne sait
1: jamais. Allez, gros bisous à vous. Bye bye. Lisby du côté de la tour Kenick. Allô, oui, bonsoir.
2: Bonsoir, Clovis.
1: Bonsoir, Belinda Gabriel, du côté de Pamplemousse. Qui manière?
2: Ça va, ça va.
1: Ah, super.
2: Bonne fête de la musique.
1: Merci, bonne fête de la musique à vous aussi.
2: Merci, pareil. Bon, lever les matins, écoute les radios.
1: Important.
2: Bien important, les radios. Toute la journée, la musique, vous êtes à la maison ici. Allô, oui, à ça, écoute la musique.
1: Il n'est arrivé en zou levé jusqu'à Waldomi pour écouter la musique.
2: Oui, mais écoutez-moi, tous les jours, là, mon loi, tous les jours, la musique, moi.
1: Il n'est arrivé depuis grand matin, on levé, jusqu'à on a dormi, ou pas de réussir à écouter la musique du tout.
2: Non, je n'écoute la musique là. Pas vous capable, vous malade. Non, pas vous capable, je ne passe mon radio, moi. Comment vous levez, quand même, je vous prends. Vous finissez mon petit affaire, vous mettez mon radio de 7 heures.
1: Ah.
2: Juste 7 heures, vous mettez la radio là. Vous finissez tout, vous faites la prière, vous boire, vous dites moi 6 heures. Vous écoutez mon radio, vous écoutez ma micro, vous faites mon émission. Jusqu'à 8 heures, elle est là, 8 heures, l'émission a fini. Elle est là, vous faites mon travail, elle est là.
1: Ah.
2: Tous les jours, vous comme ça. Tous les matins, vous
1: faites ça. Bizarre ça, la musique là.
2: Oui, vous venez dans la pute, là, si vous venez dans la radio, vous pouvez rester au courant, pas capable.
1: Oui.
2: L'aime percer ou bidon passion, vous voyez, non? Vous avez de la mémoire, vous talou, vous rentrez. Moi, je suis un téléphone, moi, j'ai tellement de téléphone, non, c'est bien, pas sur Clovis, aussi, là. Pas capable, là. Je m'en reste à Clovis, ça finit, là.
1: Ah, merci beaucoup.
2: La semaine bien passée, Clovis,
1: oui,
2: comme la petite Clovis.
1: Avec mon petit enfant.
2: Un petit enfant bien. Là, l'autre peut prendre ça. L'autre, Olivier, il a fait dormir grand-là. Demain, il y a l'école.
1: Ben oui, bizarre.
2: Il est bon hier, quand matin, il y a sur l'école. Là, demain, moi, on commence à veiller les petits pareils.
1: Ben oui, ben oui.
2: Pour les ballons, pareil.
1: Ah, ben oui. Allô, dis-moi, qui nous peut écouter, Zodi?
2: Moi, je vais écouter un peu pour me dire « My Brand », « Zoise Noir », « Zoise Blanc ».
1: Oui.
2: Ou bien, on a dit ça. Après, moi, c'est gars pour moi, un bout de bois croisé, vous voyez.
1: D'accord, pour qui ça n'a nous demandé ça, oui.
2: Là, moi, je vais vous coucou. Moi, je vais coucou pour si Marie de Rose Noir. Avec Sonia, ça, on lit là. Tu envoies en vacances, toute vie là, Isabelle.
1: Oui.
2: Avec Patricia, Cédric, Milena, Tracy, Nelly. Moi, je fais tant de lesbies là, Koukénik. Moi, j'ai dit merci pour ce coucou. J'ai dit bon dimanche. Rosemine Hagen, Zanine Desplaisances, Hilda, Marie-France, Stéphano, Anishka, Lisette Depaille, Brigitte Descassis, Marie-Muel, vous venez, il n'y a pas de problème avec ça.
1: Nathani, il est bizarre au bistop là, nous pouvons venir même là.
2: Si vous rentrez là, Rada Saint-Pierre, Fiché Corlo, Saint-Pierre.
1: Oui.
2: La famille Didier des Pamplemousses, la famille de Tibuché Tipol, Saint-Pierre, Bambou.
1: Oui.
2: Après, Edith. Après, c'est tout à l'heure, Clovis.
1: Merci beaucoup.
2: Bien content, mon Zanou.
1: Ah oui, moi aussi, moi bien content, mon Tanou. Ça fait plaisir.
2: Oui, on peut attendre qu'on a dimanche, vous venez, vous connaissez.
1: Ah, ben nous comptons, mon Zanou.
2: Oui. Allez. Dans troisième, on coupe beaucoup dans troisième. Là, mais... enfin, non, il est bizarre.
1: Vous faites bizarre. Nous, la même, c'est là. Donc, toujours la même.
2: Maman, vous voyez, à soi ou là.
1: Nous, la même, toujours.

0: Ah ben oui.
1: Ok.
0: Ah ben oui.
1: Et pour vous jouer la game. Le train bord. Après, c'est tout à l'autre office. Et pour vous Cristal. Cristal. Ah ben c'est où alors Clovis, toute
0: merci
1: la famille,
0: beaucoup.
1: La maman, Koto, les enfants.
0: Merci, merci.
1: Bonne fête de la musique encore une fois Clovis.
0: Merci, bonne fête de la musique à vous aussi.
1: Oui, merci Clovis, c'est même prochaine, nous vous aime.
0: Bien
1: là,
0: sûr.
1: Là, c'est encore un dimanche, hein, vini
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1: oui, oui, oui, oui.
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1: Dimanche, moi, là, fini, oui.
0: Ah ben, merci beaucoup.
1: Merci beaucoup, Clovis. Bonne
0: allez,
1: soirée, c'est
0: merci
1: vous.
0: Merci à vous
1: bonne
0: aussi.
1: Bonne rentrée, bonne semaine.
0: Merci.
1: Bye bye.
0: Allez, semaine gros prochaine. Bisous, bye bye.
1: On va un petit disque, écoutez, est-ce qu'on va apprécier ou bien?
0: Bien sûr.
1: Bye. Bye,
0: allez, merci, bye bye.
1: Bye bye.
0: Belinda Gabriel, du côté de Pamplemousse. Bonne fête de la musique, c'est ce qui nous fait fêter ce soir et nous une arène question bien sûr pour tout nous ban invité. Ben qu'était la musique pour eux et que surtout qui t'y pouvait être la vie si la musique pas existé. 402 80 90, nous prenons appel. Allô oui, bonsoir.
2: Allô oui, bonsoir.
0: Bonsoir Cristal.
2: Bonsoir Clovis.
0: La jolie petite voix. Lisbine Dia.
2: Merci Lisbine.
0: Bonne fête de la musique.
2: Bonne fête surtout à toi.
0: Merci.
2: Fêter doublement, fête des pères.
0: Ah oui.
2: Et fête de la musique.
0: Mm-hmm.
2: Quand on est papa musicien.
0: Ah ben. Doublement, fêter doublement.
2: Gagne trophée.
0: Raison pour laquelle moi là c'était là. Justement, oui. Pour qu'on t'y porte la musique.
2: Yes.
0: Alors, la musique.
2: La musique, tu me poses une question, mais moi, petit portage, mes parents ils déjà posent moi ta question là. Quand j'ai des enfants, si me donne l'île désert, qui m'a apporté? J'avais une radio avec ce band pile. Parce que ça à l'époque là, tu n'avais juste radio pile.
0: Ah. Waouh, merci beaucoup.
2: Et puis, la deuxième question. Ça, c'était maman.
0: Mm-hmm.
2: Et puis, papa, tu m'as dit, si un jour, tu as perdu un sens, et c'est quel sens qui te préfère garder? Mais c'est lui, les oreilles, lui. Il est important écouter, il est important ton son, il est important ton tapage, il est important ton palabre, il est important surtout ton la musique.
0: Yeah.
2: Parce que la musique amène nous dans un monde imaginaire à tel point qu'il écoute ça. Dans ce monde noir, c'est l'écho pilifié avec dans ce monde noir.
0: Où-t-il est là?
2: Mais lui provoque ça.
0: Ah ouais, merci beaucoup, ça fait plaisir. Waouh. Merci Cristal, superbe témoignage, superbe définition de la musique. Waouh.
2: Ben, content qu'il m'ait dit comment tu as existé.
0: Merci, merci beaucoup.
2: Et ben voilà, voilà vos
0: écoute.
2: Émus.
0: Ben, pareil. On écoute quoi ce soir, allez.
2: On écoute quoi ce soir? Ben même si c'est là, désolé. Pour les papas, et étant donné que le thème c'est musique, ben nous pouvons écouter Song for Mama.
0: Comment? Song for Mama.
2: Ben
0: yeah.
2: Oui,
0: Boys to Men. Yeah.
2: Ben oui.
0: Merci pour le contraste.
2: Cherchez. Et puis après, ben étant donné qui nous connaît, qui te compte en nous, ben, nous rends-toi l'amour qui t'est de nous à travers la chanson Loving You de Minnie Riperton.
0: D'accord, Loving You. D'accord. Minnie, yeah.
2: Et puis, pour gourmandise, parce que ce matin, on passe là.
0: Ce matin, tu as un petit souci avec le téléphone.
2: Ah, ok, d'accord. Non, mais de toute façon, mon parti là, mais c'est tellement important.

0: Puis moi, à l'église, à la messe, chanter avec mes amis de la chorale pour une fête de la
1: Oui,
0: musique qui se mène dimanche.
1: yeah.
0: Ben pour tout bandimoun qui pas connu la chanson qui me fixe, c'est chanter. Ben, un petit danser mono pour nous. Une chanteuse.
1: Malheureusement, malheureusement.
0: Ben, tout à l'heure, te coupe la pub, s'il te plaît, te chanter un petit bout pour nous.
1: Moi c'est Rodley mon guitariste Morelis Catalia.
0: Non, ben, sinon, ben, comme tu voudras. Mais bon, voilà. Nous, au nom de tous les amis, les fidèles amis de la radio, la famille radio, ben, nous souhaitons encore bonne fête de la musique
1: Merci.
0: et nous tenir à de toi comme on apprécie toi. Et puis les dédicaces maintenant.
1: Oui, bien sûr.
0: Pour Nicole, pour Marraine Nicole, pour. Comment vous dire ça? Pour ma bonne fée Lisby, pour mes pour mes tati Belinda, pour la sœur
1: Marie.
0: Marie de Rosenor, pour maman Mirada, pour maman, madame maman Lilette,
1: Merci.
0: et puis ben, pour mon ben, tonton Prem, Tipol, tati Gisèle, et puis sans oublier notre radio nationale, Marie-Noël. Désolée Marie-Noël, nous sommes tellement contents de toi causer. Raconte-nous avec une passion, avec toi, entrecoupé de fou rire. Mais voilà, mais pour tout ça,
1: Joyeuse,
0: beau monde. Hein?
1: joyeuse cette dame.
0: Comment?
1: Je dis joyeuse cette dame.
0: Joyeuse, très très très joyeuse. C'est Noël,
1: Ah
0: quand
1: ben
0: dit nos radios.
1: justement, justement.
0: Ben, je te fais un gros bisou. Aïe, petit. Souris,
1: Merci.
0: souris, souris, souris, souris, souris. Me trouve Ban là. Ban là, je rappelle qu'il est premier, nous besoin.
1: Ah ben
0: Te coula.
1: oui, mot pour la même, mot pour la même. Que dans votre centre, oui,
0: D'accord.
1: nous pensons ensemble, nous pensons ensemble.
0: Ok. Et
1: Nous
0: puis
1: parlons de
0: le
1: ban
0: 11
1: là.
0: aussi. Le 11, nous visons la compagnie.
1: Allez, d'accord.
0: Le 11 juillet.
1: Eh bien, merci,
0: L'armée du
1: merci
0: ciel formé.
1: beaucoup. Merci.
0: Ben, gros bisous. J'espère que ce sera l'occasion de rencontrer la famille radio. Lizzie, Nicole, Marie-Noël. Et tout le monde qui soutient.
1: Merci,
0: Ben là.
1: merci beaucoup, merci.
0: Je t'en prie. Ben, gros bisous.
1: Gros bisous à vous
0: Bonne semaine.
1: aussi, gros bisous à James et gros bisous à Michael.
0: Au plaisir de se retrouver dimanche prochain.
1: Bonne
0: Bye
1: fête de la musique.
0: bye. A lost thing.
1: Ah,
0: Le bisou fait à ton
1: merci.
0: ordi.
1: Merci beaucoup. Gros bisous à vous.
0: Allez.
1: Allez,
0: Allez,
1: bye
0: bye bye. Piouk, piouk.
1: bye. Du côté de chez Belle, notre fidèle auditrice Cristal. Allez, nous prenons un appel et après dans l'écoute. Tout pour la musique de France Gall. Allô, oui, bonsoir. Allô?
2: Cristal.
1: Allô? Cristal, non. Ça, Clovis, Anana. Cristal, il finit raccrocher. Il arrive tout au causé. Pourquoi il n'y a pas connu? Il peut écouter l'eau radio, il peut attendre comme a dit.
2: Allô?
1: Oui, à l'huile?
2: Allô?
1: À l'huile?
2: Bonjour, Clovis, c'est Manien.
1: Vous pouvez écouter moi l'eau radio? Ou puis attendre qu'on arrive ou tout?
2: Allô?
1: Allô, oui?
2: Oui.
1: Bonsoir, monsieur Tipol.
2: Oui, qui m'a
1: Mais bien merci qui m'a ou même.
2: Ah là, bonne fête de la musique.
1: Merci, bonne fête de la musique à vous aussi. Bonne
2: Ah
1: fête de
2: oui,
1: la
2: merci
1: musique à
2: beaucoup.
1: Gisèle.
2: Oui, Gisèle, ben écoute là.
1: Ah, bonsoir et bonne fête de la musique à vous, madame.
2: Merci, mon passe Gisèle.
1: Oui, bien sûr.
3: Bonsoir, Michel Clovis.
1: Bonsoir, madame Gisèle. Bonne fête de la musique à vous.
3: Merci à vous aussi. Bonne
1: Merci,
3: fête.
1: merci.
3: Bonne fête à toute la famille radio. Bonne fête la musique.
1: Merci beaucoup. Madame Gisèle.

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0: Oui.
1: Toute la famille La Rose.
0: Mm-hmm.
1: Et toute la famille Zif.
0: Oui.
1: Et toute la famille La Radio.
0: D'accord.
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2: allô,
0: oui. 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
2: 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Monsieur, tout nous dans la famille radio, une bonne fête de la musique.
0: Merci, bonne fête de la musique à vous aussi.
2: Mon maman, écoute, allez, le Rodrigue, mon bon frère, mon bon frère.
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0: 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Oui, je ne pas vivre sans la musique.
2: La gueule, allez, Govis.
0: Allez, d'accord. Merci beaucoup. Bonne fête de la musique à vous aussi.
2: Allez, merci.
0: Allez, bye-bye.
2: Bye-bye,
0: bonne semaine à vous.
2: Bon, tout le monde dans la famille radio, une bonne fête de la musique.
0: Merci.
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0: 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Alors, nous allons tout de suite avec France Gall, tout pour la musique. Et nous reprend The Ban Appel, alors 402-80-90, ou sinon nous lire The Ban Message, alors 52-51-72-69, dans pas longtemps, juste après cette chanson. Tout pour la musique.

0: La belle voix de France Gall avec Tout pour la musique, chanson demandée par notre fidèle auditrice du côté de Bambou, Nicole. 20h passées de 15 minutes, oui, les tempêtes galopent, marée vite, vous êtes. Vos appels sur le 402 80 90 et vos messages sur le 52 51 72 69 jusqu'à 20h30, bien sûr. Bonsoir Monsieur Clovis, ça va? Ben, superbement bien, j'espère que vous aussi. Bonne fête de la musique à vous et tout votre équipe et à tous mes amis de la radio. Ce matin, j'ai pas pu écouter votre émission. Et là, j'écoute. Pour moi, la musique, c'est mon passe-temps. Dès que je me réveille, j'allume ma radio et j'écoute tout le temps. Même le soir, je dors, ma radio joue jusqu'à ce que j'ai sommeil. Coucou à Marie-Ange Boutia, Marie-Noël, Micheline, Régis, Jennifer et ses filles. Bisous, joue ça nous la musique par Patrick Victor. Bonne semaine et bonne soirée. Merci beaucoup, Charlie. Bonne fête de la musique à vous aussi. Et reste content la musique comme ça. Allô, oui, bonsoir.
1: Si c'est la musique, fais-moi content.
0: Et oula.
1: Alors, la musique, fais-moi danser.
0: Et toi?
1: Ça c'est la musique, fais-moi bouger.
0: Aïe!
1: Ah non, ça la musique, moi danser.
0: Ah là là, Nunga Patrick!
1: Musique,
0: Nunga Patrick Victor en direct depuis Seychelles. Bonsoir

0: Patrick Victor, qui manière?
1: Bonsoir, bonsoir, moi ça va, bon bien, là-bas, écoute-moi été.
0: Bonne fête de la musique à vous, Patrick Victor.
1: Oui. Non, pas trop l'adresse, ah non.
0: Marie du côté de Roche-Noire, bonsoir et bonne fête de la musique
1: oui,
0: à vous.
1: Oui, bonsoir, merci beaucoup et merci pour tout bon artiste qui fait nous danser, fait nous bouger. Hein.
0: Mm-hmm.
1: Tu pas tu n'as pas d'artiste, pas tu connais la musique, pas
0: yes.
1: Tu connais non rien. Yeah.
0: C'est vrai, c'est vrai, c'est vrai.
1: À cause ça, nous visons des autres, merci, un grand bravo.
0: Mm-hmm.
1: Un grand merci pour tout bon travail qu'ils ont... il y a beaucoup de travail bien.
0: Beaucoup, beaucoup, beaucoup de travail avant qu'il y ait la musique existe.
1: Avant qu'il y ait la musique créée,
0: oui,
1: avant
0: oui,
1: qu'il y
0: oui.
1: ait.
0: Beaucoup, beaucoup de travail.
1: Beaucoup de travail.
0: Beaucoup de sacrifices.
1: Oui, beaucoup de sacrifices.
0: Mm-hmm, mm-hmm.
1: Mais moi, je les ai un grand bravo, un grand merci.
0: Mm-hmm.
1: Parce que c'est grâce à nous, c'est grâce à eux, c'est-à-dire,
0: mm-hmm.
1: qui fait nous oreilles contents, fait nous danser.
0: Mm-hmm.
1: Vraiment, vraiment grand matin.
0: Oui.
1: Si vous partez en la musique, vous dire un monde qui est beau. Hein?
0: Mm-hmm. C'est vrai, c'est vrai.
1: Même les côtés spirituels,
0: mm-hmm.
1: même les côtés cigares, mm-hmm. n'importe qui santé qui peut jouer, même une santé indienne. Mais beaucoup de temps, on connaît parce mm-hmm. que ça fait chaud au cœur
0: mm-hmm.
1: et ça fait la joie dans les cœurs aussi.
0: Oui.
1: En même temps, quand on aime la musique, on est capable de pleurer.
0: Mm-hmm.
1: Ou pour souler passé,
0: mm-hmm.
1: ou t'as de la musique, ou pour rire, ou pour rapide, tu vois.
0: Mm-hmm.
1: Ça, c'est une grande affaire, ça. La musique est une grande affaire. Ça, c'est un don qui bon Dieu donne à l'artiste.
0: Mm-hmm. C'est vrai.
1: Et moi, je dis à vous, merci, merci beaucoup. Et bonne fête à toute l'équipe MBC.
0: Merci beaucoup.
1: Et toute la famille radio. Que bon Dieu bénisse eux. Et bon Dieu bénisse Clovis aussi. Hein.
0: Merci.
1: Ça va, Clovis?
0: Oui, très bien. Oula, mon bien.
1: Oui, chérie. Sinon, tout à l'heure, Clovis, maman, passe une bonne journée. Moi, c'est mon nièce, c'est une ville Maurice.
0: Mmh,
1: c'est eh Australie.
0: Embrasse-les pour nous.
1: Oui, mon pauvre, embrasse-les.
0: Souhaite-les bonnes vacances
1: enfin,
0: de notre part.
1: Dans la chambre, pardon?
0: Souhaite-les bonnes vacances de notre part.
1: Merci, merci. Il peut bien faire moi promener. Tu peux passer bien de l'autre côté. La santé, tout bon.
0: Mm-hmm.
1: Quand la santé est bon, tout va bien.
0: Ben oui, Sam qui nous demandait.
1: Sam qui nous demandait que bon Dieu bénisse tout ce monde qui est malade là, Clovis.
0: Mm-hmm.
1: Moi, je passe coucou à tout ce monde qui est malade là.
0: Bien sûr.
1: Et moi, je voulais dire bon Dieu, visite les autres.
0: Mm-hmm.
1: Je peux demander pour les recevoir, je peux recevoir.
0: Mm-hmm.
1: Et garder la foi avec Jésus.
0: Yeah.
1: Et puis, je pense tout, ban handicapé, ban non-voyant. Je
0: mm-hmm.
1: pense aussi, ban maman, papa, enfants qui ne perdent de famille. Je
0: mm-hmm.
1: pense ban prisonnier. Je
0: oui.
1: pense ban sans-abri, ban clochard qui l'a ri. Je connais faire frais là.
0: Oui.
1: Il n'est pas
0: vrai.
1: Facile
0: c'est
1: pour
0: vrai.
1: Autres.
0: C'est vrai.
1: Mais bon Dieu, qui paye les autres. Bon Dieu, tous les autres misères. Dieu pour vivre les autres. Et puis, je pense ban gens qui dans le couvent.
0: Oui.
1: Et puis là, moi, j'ai vu un camarade.
0: Mm-hmm.
1: Et moi, je pense à Lisby.
0: Oui.
1: Je me dis, Jésus, visite Lisby. Tout vous passe bien pour lui.
0: Mm-hmm.
1: Ce qui est qu'il y a pour guérir.
0: Ah oui.
1: Tout ce qui. Nous, comment dire, nous avons perdu. Nous, quand nous avons perdu une famille.
0: Mm-hmm.
1: Imaginez bientôt qui est pour tout lui. Quand nous quittons la terre, nous allons.
0: Mm-hmm.
1: Nous, mon papa, dit Lisby, pas la terre, là, non. Lisby, pour vivre aussi longtemps, ma chère Lisby.
0: Oui.
1: Après, je pense Belinda et sa petite famille.
0: Oui.
1: Je pense aussi Crystal Fête-Causé.
0: Oui.
1: Marion, et son mari Eddy.
0: Mm-hmm.
1: Que bon Dieu bénisse. Je pense à Lisette aussi.
0: Oui.
1: Qui s'en a qui écoute radio encore. Monsieur Tipol, non
0: Fête-Causé oui, là. Oui.
1: Tipol Fête-Causé. Après, Carlo. Je pense Carlo. Carlo écoute radio dans ton tour.
0: Ah.
1: Et puis, Marie-Noël, mm-hmm. je pense à Marie-Noël aussi, et sur la famille, bon Dieu bénis-lui.
0: Mm-hmm.
1: Et puis, tout ce qui peut écouter radio, je ne sais pas connaître qui s'en a qui écoute, qui pas écouter.
0: Mm-hmm.
1: Mais tout ce qui écoute radio, c'est là qui m'a fait dire coucou pour vous. Bon, ben, passez une très bonne soirée.
0: Merci à vous aussi.
1: Bon Dieu bénis-vous, bonne rentrée, c'est vous, Clovis. Mais à la prochaine.
0: Merci, bonne soirée à vous aussi. Qui nous peut écouter ce soir?
1: Oui, Ils vont pas écouter. Moi, je suis contente, écouteuse, moi, Gilbert Montagne.

0: gagner.
1: Oui.
0: Quelques musiques, non?
1: Quelques notes de musique.
0: Oui, quelques notes de musique.
1: Allez,
0: Quelques
1: d'accord.
0: notes de musique. Nanana.
1: Yeah. Allez, d'accord.
0: Allez, allez.
1: Allez,
0: Bye,
1: merci
0: Clovis.
1: beaucoup. Bye bye. Un gros bisou à vous.
0: Bye, bye. Merci. Bye.
1: Bye. Marie, du côté de Roche-Noire.

20h passées de 23 minutes. Le téléphone tranquille, nous portables aussi tranquille. Eh bien, on écoute la musique. Heureusement que la musique est là. Du matin jusqu'au soir sur votre radio AM1. Et c'est pas Dave qui va dire le contraire. Demandé par notre fidèle auditrice du côté de Bambou. Dans l'écoute, heureusement que la musique est là.

Heureusement que la musique est là, Dave. Passées de 26 minutes sur les ondes de AM1. Et à cette heure-ci, je connais beaucoup de monde qui passe à table. Donc, nous profiter pour souhaiter un bon appétit à tous les Mauriciens, Mauriciennes et à tous les camarades de la diaspora. Un bon appétit à vous. Bien sûr, je connais beaucoup de gens comme ça, salé, là, qui dîner. Nous, ça fait longtemps, comme dit que c'est créole, manger fini descendre de pouce les pieds, salé, là. Oui, il y en a des gens qui mangent bonheur, mais il y en a qui mangent salé, là. Il y en a même des gens qui mangent névé à soir. Et nous rappelons autres qui, surtout, il y a des gens qui pas travaille le soir, qui a la dormi, qui mange trop tard, il n'est pas trop bon parce qu'il mange là, des fois, il n'est pas gagné tant désiré. Nous pas, la graisse reste dans nous les cours avec ça. Donc, essayez quand même d'être un petit peu bonheur. Et si jamais nous gagnons un petit fin soir, un petit salade normalement, avant d'aller dormir. Pas avant d'aller dormir. Nous dire, il n'y a pas de temps, on va dormir. Hein?

beaucoup à tous nos bonnes auditeurs et auditrices qui participent dans nos émissions ce soir, qui donnent nous cette définition de la musique qui prêtait surtout si la musique n'a pas existé. Merci pour votre participation et que bien sûr, nous verrons ensemble. Mon papa est allé, mon papa est déjà au revoir. Non, nous verrons ensemble quand même jusqu'à 22h. Mais on a quand même une superbe playlist qui a préparé pour nous. Quelques notes de musique de Gilbert Montagné qui nous pourra l'écouter dans pas longtemps. Jouez-nous la musique de Patrick Victor, Let the Music Play de Barry White, Try a Little Love de Oscar Harris, L'Oiseau Noir et L'Oiseau Blanc de Mike Brandt, 10 Bois Croisés de Babalé, Song for Mama, Boys to Men, Loving You, Mini Rippleton et Ou Bon Mamzelle de Jean-Claude Gaspard. Et ben voilà pour ce soir.

Et Crystal Kitty Lemon Moir, reine santé, dans ces mots noirs de moi-même. Malheureusement, nous pénalise nous playlist de ce soir. Et l'India nous béguette, enfin l'India moi béguette, béguette moi-même qui m'a capable de proposer à la place. Eh bien, à la place, un mot pour saisir de cette occasion justement pour, eh bien, partager avec Zut la musique. C'est vrai que moi ici, des fois, me demande moi qui peut être la vie sans la musique, mais plus question qui me pose moi plus souvent, c'est surtout qui était ça la musique. Qui était, qui fait exister, qu'est-ce que ça lui sorti, pour qui raison lui là, et un jour, la musique, il ne prend la peine, il ne répond moi, il ne dit moi, tu connais Clovis, moi, Moula, et tu comprends bien mon mission, Moula, avec une vision, sans frontières ni l'horizon, multiple les mots raisons. 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Juanito, il a dit ça. Oui, sinon, à part ça, moi, j'ai dit la musique. Sinon, à part ça, dis-moi, toi, est-ce que ça va? Dis-moi, dans tous les sens, jamais dans le mauvais sens. Au pire, si bizarre, mon trans, faire bouser, rimper la hanse. Oui, mon noir, mon faire, toi, danse. Danser, mon noir, à plaisir ou en solo. 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Calme-toi bien avant, poteau. C'est une question de tempo. 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Passe-moi le gâteau pour me garder le flow. 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Diète, triplette, quartette, quintette. Passons, casse pas la tête. Dans toute la tête, effervescence. Prouvée par la science qui en mode suspense. Mon réveil, ta conscience. Mon pas besoin de la vie. Garde li à vie. 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Tu dis mon ravi. Nous allons en unisson, nous porte la tension, à chaque intonation, à chaque pulsion, nous faire monter la tension et descendre cette tension, jouer aux autres émotions et faire autres gain frisson. Sans transiter, moi, une entité, commandité, identité, pour quantité, dans l'immensité, qu'intensité, autant cité qui concité, la densifée, la densité, auteur ou compositeur, ingénieur, arranger, pas pour moi à la lésir, parce qu'il dans mon profondeur, mon capable tout stoléquer, ou même faire toi gain mal au cœur. Appelle-moi n'importe qui l'air, moi, pas tout le temps l'eau même l'air, mais moi, tout le temps à la hauteur. Non, ni non, pas faire moi pire, moi, une revendicateur, des fois même prédicateur. Allez. Tu dis mon enquête, on l'écoute. Quelques notes de musique de...

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Mr. Barry White avec Let the Music Play. Chanson qui nous amène à 20h passées de 47 minutes. Un dernier tiré tout lourd, 52, 51, 72, 69. Coucou, ça va Clovis? Ben oui, superbement bien. C'est Micheline, très belle soirée.

Bon courage, bonne fête de la musique à l'équipe AME, à tout le monde, s'il vous plaît, joue la chanson Sacrifice de Elton John pour mon chéri Régis, Orlette de Chebel, Yvette de Monseigneur Lynn, Brigitte Babouram, Nicole et James Alfred de Bambou, Marianne de Quatrebonne, Chantal l'amoureux de Gros Caillou, Chantal Ramnut de La Caverne, Rosemée Nagen de Trangbor, Anne-Marie de l'Escalier, Shirley et Mario Siniska, Marie-Ange et Edith de Saint-Pierre, Marie-France et Dietrich du côté de l'Allemagne, ainsi qu'à tous les fidèles de AME. Merci Clo-Clo, bonne rentrée, bonne route après. Bonne émission, après émission, bisous bisous, piouk-piouk à toi de Micheline du côté de Beaubassin. Et ben bonne fête de la musique à vous aussi et bonne soirée. Notre ami Crystal qui nous envoie un petit message. Merci beaucoup, ça fait plaisir. Hi, Sir Clovis, hats off. Merci pour cet envoûtement via les mots des flots. C'est sûr, la musique guérit les mots. Merci, monsieur. Et bien, merci à vous, Crystal. Ça fait plaisir. Si mon récit fait au plaisir. Et notre fidèle auditrice du côté de Bambou, Nicole, qui nous envoie encore un petit message. Merci beaucoup, ça fait plaisir. Bravo Clovis, Zodi, si on gagne l'occasion, écoutou, super top. Eh bien, merci beaucoup. C'est où qui super top, parce qu'il vous là, et vous aurez là pour écouter. Merci à chaque oreille qui prend le plaisir. Écoute la radio chaque dimanche, ça l'est là. 20h passées de 50 minutes, et bien nous continuons bien sûr avec The Playlist, ben, santé qu'ils ont envie d'écouter, Oscar Harris avec Try a Little Love pour tout de suite. On écoute juste après L'Oiseau Noir et L'Oiseau Blanc de Mike Brandt, 10 bois croisés de Babalé, A Song for Mama, Boys to Men, Loving You, Minnie Riperton, ou Bon Mamzelle, Jean-Claude Gaspard. Allez, on y va tout de suite.

0: Monsieur Babalé avec 10 bois croisés, chanson demandée par notre fidèle auditrice du côté de Pamplemousse. Mmh. 21h passées de 4 minutes. Et à tout bon camarade qui fait travail en ce moment, et bien je te si nous pense, je te nous souhaite une bonne fête de la musique et surtout une bonne soirée sur nos ondes. La suite de notre émission, toujours avec notre playlist, les chansons que vous avez choisies. Et bien il nous reste Boys to Men qui nous propose A Song for Mama. Loving You de Minnie Riperton, nous avons aussi Bon Mamzelle de Jean-Claude Gaspard et Sacrifice de Elton John. Allez, on y va pour ces chansons et on écoutera juste après que de la bonne musique des artistes qu'on aime et qui nous proposent de la musique comme musique ce soir. Parmi Berger, Michel avec Mon Piano Danse, Annie Cordy nous proposera Envoyer la musique, Laisse la musique de To Be Free, Wild Cherry avec Play That Funky Music, Quincy Jones avec How Do You Keep the Music Playing, Wild Cherry Play. Et la musique traditionnelle, oui, on va aller faire un tour à l'île Rodrigue avec Anthony Guillaume, Enfant Montagne, Dissab Rodrigue, qui vous propose nous la musique traditionnelle. Monsieur Blacayo avec N Bon Musique. Race Do nous proposera la musique. Et on écoutera aussi France Gall avec Musique et Françoise Hardy avec J'écoute la musique soul. Allez, on y va avec Song for Mama Boys to Men tout de suite. Mais juste avant.
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Sacrifice de Elton John sur les ondes de AM1. Et voilà pour votre playlist d'aujourd'hui. Et on continue toujours avec de la bonne musique. Cette fois-ci, on écoute Monsieur Michel Berger avec Mon Piano Danse.

France Gall, la musique sur les ondes de AM. 21h passées de 42 minutes. Et là, on va aller faire un petit tour à l'île Rodrigue. Oui, je vous l'avais promis, on va aller faire un petit tour à l'île Rodrigue, plus précisément à Montagne d'Issable, avec justement Monsieur Anthony Guillaume, la musique traditionnelle. On pense surtout à tous nos amis Rodrigues et Rodriguez qui sont à l'écoute. On leur souhaite bonne fête de la musique traditionnelle.

0: Monsieur Razdofli, chewing a black caillou, quoi, mot cela y appelle la musique. Chanson qui nous amène, eh bien oui, presque à la fin de notre émission. L'air pour moi dire au revoir. Moi espérer en tout cas qu'ils aient passé un superbe dimanche. Mon gain, l'occasion passe 2 heures avec eux, entre 10 heures, de 10 heures à midi. C'était que du bonheur. Et bien sûr, retrouve eux à partir de 19 heures, comme chaque dimanche. Et encore plus de bonheur. Encore une fois, vous souhaite une bonne fête de la musique. Et que surtout, merci. Merci qui êtes là. Merci qui êtes partage. Un bout de votre lame, un bout de votre l'équerre. Un bout dans votre dimanche. Eh bien, merci beaucoup. La suite de notre émission, nous pour l'écouter un grand des grands. Liningen a l'occasion de travailler avec beaucoup d'artistes. D'ailleurs, c'est lui qui lance le grand Michael Jackson. Nous pécose bien sûr de Monsieur Quincy Jones qui clôture l'émission avec un morceau qui appelle How Do You Keep the Music Playing. Ciao ciao, bye bye, gros bisous de tout et que bonne fin de soirée à l'écoute de AM1.
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